0: soins d'un médecin, elle échappa à la mort et put lentement panser ses plaies malgré d'horribles souffrances. Quelques jours plus tard, Marie songea à alerter monsieur le maire du village, pensant qu'il lui viendrait en aide en prévenant les gendarmes du crime commis sur sa commune. Que nenni ! Fort embarrassé par cette affaire d'un autre temps, l'élu commença par mener son enquête en identifiant les suspects. Dans ce village rural de quelques centaines d'âmes, les langues finirent par se délier. Les auteurs du crime ne sont autres que les membres et proches d'une famille honorablement connue à Saint-Faust. Suspectant la vieille dame de leur vouloir du mal, ils ont tenté de la supprimer par le feu. L'affaire fait tache. Elle rappelle ces pratiques d'un autre temps, en Béarn, au Pays Basque ou en Bigorre, où l'on brûlait ces femmes que l'on taxait de sorcellerie. Le maire s'interroge. Doit-il dénoncer l'affaire ou bien l'étouffer ?
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0: Selon les premiers témoignages, une fillette du village souffrant d'un mal implacable semblait vouée à une fin prochaine. Et comme souvent à l'époque, lorsque la médecine s'avérait incapable à soigner, les proches recouraient aux soins du guérisseur ou du sorcier du coin. Ça tombe bien. À Saint-Faust, les villageois racontent que Marie Payon, une vieille femme un peu marginale, aurait le pouvoir magique de guérir toutes sortes de maladies. Croyant en un miracle, les parents de la fillette implorent Marie de leur venir en aide. La vieille dame se déplace, elle examine l'enfant, et là, stupeur, elle refuse, se disant incapable de soigner ce mal sournois. L'incompréhension, la colère gagnent les parents de la fillette, prêts à payer tout ce qu'elle voudra, mais rien n'y fait. Marie refuse. Un refus qui pourrait bien lui coûter cher. Au village, la veuve Payon est surnommée la poussouère. Comprenez, celle qui connaît les poussous, autrement dit, les poisons. Aussi admirée que redoutée, elle offre, dit-on, ses potions miracles, ses breuvages mystérieux lorsque la médecine ne peut plus grand-chose. Les proches de l'enfant malade s'interrogent « Pourquoi Marie a-t-elle refusé ses soins ?» Sans doute se sentait-elle impuissante face à ce mal incurable, mais les parents meurtris ne l'entendent pas de cette oreille. À leurs yeux, son refus signifie qu'elle leur a jeté un sort. Ivre de chagrin, il s'imagine que la vieille veuve a pactisé avec le diable. Et comme on le croyait naguère par ici, il faut brûler la sorcière afin que ses cendres chassent le mal dont la fillette souffre. Une pratique pourtant interdite par le roi Louis XIV depuis l'an 1682. En pareille circonstance, le maire du village aurait dû alerter les gendarmes et le procureur du roi afin qu'une enquête soit ouverte et que les suspects soient identifiés, jugés et châtiés. Or, en cette année 1824, marquée par l'avènement du roi Charles X, il en ira tout autrement dans cette commune béarnaise connue pour ses coteaux de vignes, de maïs et d'apiculture. Redoutant le scandale et voulant sans doute éviter la paille de la prison aux acteurs de cette affaire honorablement connue dans le canton, l'édile de Saint-Faust va tout faire pour l'étouffer, avec de l'argent, tout bonnement. Il convainc les parents de la fillette de mettre la main dans leurs économies et lui remettre des espèces sonnantes et trébuchantes qu'il se propose de porter au chevet de Marie Payon, accompagnée du notaire de Gand. Au mépris des lois du code pénal napoléonien en vigueur depuis 1810, monsieur le maire lui met le marché en main, moyennant une somme d'argent destinée à réparer le prix de ses souffrances, la vieille dame serait bien inspirée de signer un papier officiel par lequel elle s'engage à ne pas déposer plainte contre ceux qui ont allumé les flammes du bûcher. Une transaction qui éteindrait le feu, en somme. Lorsqu'il apprend la nouvelle, le prêtre préfet palois manque de s'étrangler. Qui est donc ce maire de campagne, ce petit notable qui fait fi des lois? Aucun élu ne doit se prêter à un tel chantage, tonne le préfet palois. Furieux, il demande au procureur du roi l'ouverture d'une enquête qui sera confiée le 2 mai aux gendarmes de l'Escar. La malheureuse Marie Payon va enfin pouvoir livrer son récit des faits aux autorités.
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0: Âgée d'une soixantaine d'années, Marie était la benjamine d'une famille nombreuse des environs. Sa vie durant, elle avait exercé le métier officiel de fileuse. Ses connaissances en matière de plantes lui ont vite valu la réputation de guérisseuse. Les témoins entendus par les gendarmes confirment qu'en mars dernier, Marie s'est présentée dans l'état le plus affreux, pieds et mains brûlés. Marie accusa spontanément les nommés Sagette, Broc, Pondac et la sœur de ce dernier d'être les auteurs de son calvaire. L'un d'eux avait d'ailleurs fui le village, redoutant sans doute d'être envoyé en prison par les gendarmes. Il revint 3 semaines plus tard, proposant sans honte par l'entremise de monsieur le maire ce qu'il appelait un accommodement, une sorte de transaction destinée à éteindre l'affaire. Interrogé à son tour, l'édile de Saint-Faust masque mal son embarras. Laurent Luc jure qu'il ne savait rien des raisons de ce bûcher improvisé. Marie lui aurait confié qu'elle avait été attachée à un piquet, le feu sous les pieds et sur la tête, se disant victime d'un mauvais tour. L'omerta frappe aussi un couple de vignerons qui, bien que présents près du bûcher, disent tout ignorer de l'histoire. Sur la foi des accusations de Marie Payon, les 2 principaux acteurs de cet acte barbare sont identifiés et arrêtés. Le premier est un certain Jean Broc. Marié à la nièce de la victime, il est tailleur d'habits de métier. Lui nie envers et contre tout. Jamais, jure-t-il, il n'a brûlé les jambes de celle qu'il taxait naguère de sorcellerie, l'accusant d'avoir donné une maladie à une enfant par ses maléfices et ses sortilèges.
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0: Le second suspect se nomme Jean Pondac. Laboureur de profession, il est suspecté d'avoir planté le pieu, installé les sarments au pied de la malheureuse et d'avoir allumé le bûcher. Lui aussi nie de toutes ses forces, imaginant que nul ne croirait les dires de celle qui dit être une folle. L'enquête ira vite. 2 mois plus tard, le 28 juillet 1824, le juge d'instruction palois met Broc et Pondac en accusation du crime de tentative de meurtre sur la personne de Marie Payon. Dans son ordonnance, le magistrat écrit que la victime fut soupçonnée de sortilège par l'opinion publique parce qu'elle avait eu le tort de refuser ses soins dont chacun espérait de prompts résultats. Aux yeux des villageois, Marie fut accusée d'avoir, par ses maléfices, ses sortilèges, généré des maux qu'elle ne pouvait guérir. L'ignorance commune et les préjugés firent le reste. Les esprits s'irritèrent. Ainsi naquit l'idée de brûler une présumée sorcière. Le procès s'ouvre au Parlement de Navarre le 20 novembre 1824. L'instant est grave. L'affaire Marie Payon sera l'ultime procès palois de l'histoire où l'on parlera de sorcellerie dans un tribunal. 12 jurés venus du Pays Basque, du Béarn et 3 magistrats vêtus de leur robe rouge et noire sont réunis pour juger 2 accusés, 2 hommes honorablement connus. Très vite, l'audience vire au calvaire, non pas pour les accusés, mais pour la victime, Marie Payon. Certes, les 2 hommes ont bien commis les faits reprochés, mais selon les juges, c'est Marie, par ses maléfices, ses sortilèges, qui a fait naître ses blessures et les a envenimées. Incroyable, la victime passe pour une simulatrice, une victime si peu innocente que la cour acquitte les 2 accusés. Ils seront libérés sur le champ.
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0: Le malheureux destin de Marie Payon, c'était l'épisode Requiem pour une guérisseuse. Dans un prochain épisode, je vous raconterai une affaire survenue en juin 2014. Une fillette âgée de 30 mois décède d'une asphyxie soudaine dans son lit près de Saint-Jean-Pied-de-Port. Selon le médecin légiste, c'est une mort naturelle, mais les gendarmes nourrissent pourtant quelques doutes.
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4: 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J'espère que vous allez bien. Aujourd'hui, on va parler d'amour ou alors de célibat. Enfin, je sais pas, parce que on voit tellement de choses sur les réseaux sociaux. Oui, les hommes ceci, les femmes ceci. Il y a une femme, elle m'a fait du mal au cœur. Mon mec m'a fait du mal au cœur. Il m'a trompé. Il est parti. Mais en fait, pourquoi vous vous mettez en couple? Vous savez qui vous mettez en couple? Vous vous mettez en couple avec un être humain. Alors un être humain, je vous rappelle quand même ce qu'il est capable de faire. Un être humain, ils ont créé la guerre, l'esclavage, la torture, le viol, le génocide et la télé-réalité. Et après vous êtes surpris quand votre partenaire, qui est un être humain, il vous a mal parlé ou alors il vous a trompé, machin et tout. C'est vous qui choisissez de sentir. Pourquoi vous sentez qu'un être humain? Et après vous êtes surpris quand ça se passe mal. Vous avez l'arrogance de croire qu'un être humain, il va bien vous traiter pendant 30 ans. Il y a des êtres humains, ils trichent au Scrabble. C'est quoi l'intérêt de tricher au Scrabble? Et vous, vous leur confiez vos émotions, vous leur confiez votre cœur à un être humain et vous êtes surpris quand l'être humain il vous fait un coup de Trafalgar, mais vous n'êtes pas bien. Arrêtez de vous mettre en couple. Mettez-vous en couple avec un esprit. Voilà. Tu mets en couple avec un esprit. Voilà, l'esprit au moins il va pas t'emmerder. Enfin, en même temps, un esprit c'est un ancien être humain, donc si ça peut être emmerdant. Non, mais pas les esprits. Arrêtez de faire confiance aux êtres humains. T'as cru que ton partenaire c'était qui? C'était Jésus. D'ailleurs, même Jésus, ils l'ont tué. Les êtres humains, même lui s'est fait avoir. Et vous, vous exigez une loyauté pendant 30 ans. Arrêtez ça. Arrêtez de vous mettre en couple avec des humains. Mettez-vous avec un arbre. Voilà. L'arbre, c'est solide, calme, silencieux, stable. Et en plus, il est enraciné, il peut pas partir. Voilà. Ton ex, il aurait dû essayer. L'arbre, tu peux lui faire des câlins. Il parle pas, il t'engueule pas. Tu peux oublier les sacs poubelles, il dit rien. Tu peux lui raconter ta journée, il te juge pas. Et c'est mieux qu'un mec, c'est mieux qu'une meuf, c'est mieux qu'un psy. Alors après, niveau sexe, bah écoute, c'est du bois. Il est toujours dur. Alors après ça dépend de ce qu'on aime, hein, ça dépend de ce que t'aimes, tu vois. En même temps, si c'est pas très fun, au moins il te ghoste pas, l'arbre, tu vois. Il a pas d'insta, il pose pas de story ambiguë en mode je suis dans une forêt chelou. Et le pire, c'est que des fois tu parles à un arbre dans la vie, tu vois. T'as plus de réponses que quand tu parles à une copine, parce qu'un arbre, lui, il te fait pas rien, non rien, non c'est pas ça, mais laisse tomber. Alors moralité, si vous vous mettez en couple avec un être humain, n'oubliez jamais qu'en face de vous, bah, vous avez un être humain. 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
5: Anthony est un enfant de Galiria. Et au village, il a tous ses souvenirs.
6: J'ai grandi ici depuis mon enfance. J'ai toujours vécu ici. J'ai été à l'école à Galiria. Et j'ai essayé de m'investir associativement à Galiria, donc voilà. C'est pour cela qu'on a repris, il y a maintenant 2 ans, avec des amis à moi d'ici, des jeunes de Galiria, l'association du village qui se nomme l'Asso Dufalazor Minkou. Donc c'est vrai qu'on met plutôt en avant tout ce qui est associatif pour Galiria, pour les jeunes, les futures générations et les plus anciens, bien sûr. Donc on essaye de faire vivre Galiria au maximum en toute saison.
5: Et l'association propose plusieurs rendez-vous sur l'année.
6: Des balles, on fait 2 à 3 balles par saison en été. On fait également des concours de boules qu'on fait pareil en été. Et on a aussi également des concours de belote ainsi que des concours de beach soccer.
5: Le but, réunir les gens et les générations.
6: C'est plus ou moins difficile dans certains points, mais bon, c'est vrai que quand on fait un bal, il va y avoir toute génération. Pareil pour des concours de boules, ceux qui aiment jouer aux boules. La belote, c'est vrai que ça rapproche vraiment pas mal de monde parce qu'on a beaucoup d'anciens qui jouent, on a appris avec eux. On joue tout le temps avec eux, que ce soit au bar, à la maison. Voilà, c'est vrai que ça rassemble vraiment beaucoup de monde et c'est très important. Il y a plus de locaux qui participent à ces événements qu'au tourisme, quoi, on peut le dire.
5: Parallèlement à son engagement associatif, Anthony est étudiant à Corté.
6: Je suis en 2e année de technique de commercialisation en BUT. Alors à côté de ça, je suis aussi impliqué pour les pompiers volontaires à Galiria. Donc je suis pompier volontaire, ça fait maintenant 1 an que je suis rentré. Donc c'est vrai que ça m'aide beaucoup, que ce soit pour le village, pour le lien avec les gens, parce que vis-à-vis de ma famille ou les gens du village, c'est très important pour moi. donner ma passion, apporter de l'aide aux personnes qui sont en cas de danger. Être là et présent pour les gens d'ici, ça me tient vraiment beaucoup, beaucoup à cœur.
5: Anthony ne quitterait pour rien au monde son village.
6: Alors, ma vision sur le village, c'est que c'est un très bon village avec une très bonne mentalité. On essaye de le refaire vivre d'ailleurs, beaucoup plus qu'avant. Il faut continuer sur cette voie-là et on est bien parti pour mettre en avant Galir.
5: Anthony Spinoz y fait partie de ces jeunes du village qui comptent pour l'avenir de Galir.

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1: Enchanté.
2: Ah, vous inquiétez pas, j'ai un gros chien, mais il est très peureux.
1: D'accord. C'est quelle race?
2: C'est un Beauceron.
1: Ah oui.
2: Oui, c'est un gros morceau. Chien. Oui.
1: Allez-y. On peut lui dire bonjour quand même?
2: Oh, il a un peu, mais je pense pas.
1: Comment s'appelle-t-il?
2: Okis. Il a lui aussi, il a un prénom arménien.
1: Même le chien a un prénom arménien.
2: Ouais.
1: C'est
2: ouais.
1: Rigolo.
2: Oui. Asseyez-vous.
0: Claudine Katcha-Dorian, merci de nous accueillir chez vous. Vous êtes totalement imprégnée par l'histoire de vos grands-parents qui ont fui le génocide.
2: Oui, tout à fait. On a vécu à Marseille et j'ai vécu avec mes grands-parents. Donc je les ai vus et j'ai vu leur souffrance aussi. Ils sont arrivés à Marseille, on les a mis dans les quartiers nord. Et donc mon grand-père avait construit sa maison. Et je voyais ces gens qui ne parlaient pas français, bien sûr, puisqu'ils venaient d'arriver, qui étaient toujours malheureux et qui parlaient entre eux et qui étaient tristes et qui pleuraient. Je me disais, mais qu'est-ce qu'ils ont tous ces vieux à pleurer tout le temps comme ça? Et c'est vrai que quand on m'a expliqué beaucoup plus tard, j'ai compris qu'il y avait eu un problème. Et je me suis effectivement imprégnée de ce génocide qui est devenu mon génocide, en fait, comme tous les Arméniens de la diaspora, je pense.
0: Ça vous a marqué? Vous étiez gamine?
2: Oui, j'étais gamine parce que j'étais à Marseille et dans les premières années, nous, gamins, on s'amusait, mais on les voyait quand même. Et il y avait le prêtre arménien qui venait régulièrement. On nous a pas expliqué, comme si on avait un peu honte de ce qui s'était passé. Un peu comme les Juifs, quand ils sont revenus des camps, ils voulaient pas en parler. Les grands-parents, notamment, qui l'avaient subi, ne voulaient pas en parler.
0: Comment s'appelaient vos grands-parents?
2: Alors, mon grand-père s'appelait Stéphane et ma grand-mère Vartoui.
0: Et donc, ils sont arrivés en France en quelle année?
2: Alors, ils sont partis en 1915, mais ils sont passés par Constantinople. Et ils ont atterri en Bulgarie, d'où là j'ai eu deux oncles qui sont nés en Bulgarie. Et comme j'avais de la famille qui était partie à New York, on leur a donné un peu d'argent pour qu'ils viennent en France. Ils sont arrivés en 23-24 en France, à Marseille en fait.
0: Ils ont vécu donc plusieurs mois dans des camps peut-être?
2: Oui, il y avait le camp Odo à Marseille. Et le camp Odo à Marseille, c'était le camp vraiment où on mettait les Arméniens. Et après, on leur a donné une terre à Marseille, dans les quartiers nord. Et là, mon grand-père a construit la maison.
0: Ils avaient donc un statut de réfugiés?
2: Oui, tout à fait. Ils sont passés par l'OFPRA. Mes grands-parents, ils n'ont jamais obtenu la nationalité française, même s'ils l'avaient demandé.
0: Il y a un titre de Charles Aznavour qui vous plaît particulièrement. Qu'est-ce que vous aimez dans ce titre?
2: C'est toute cette tristesse qui est décrite et que moi, je ressens à chaque fois que j'écoute cette chanson. Et c'est pour ça que tous les 24 avril, sur la place d'Arménie, on écoute cette chanson. Parce que je pense qu'elle est le reflet de ce qu'a vécu tout le peuple arménien en 1915, en fait.
0: Vous la connaissez? Vous connaissez les paroles?
2: Je la connais par cœur, mais je ne vais pas vous la chanter.
0: quelques mots?
2: Je vous laisse écouter la chanson, je préfère.

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1: Son titre, Les Cadors, c'est l'histoire d'un homme qui se croit être l'un des fils de Kadhafi. Il part dans le désert du Sahel, dans l'espoir de retrouver le trésor de l'ancien dictateur libyen. Jérémy Ferrari, lui, est né en 1985 à Villesmeuse. Son nom de famille, c'est Larzière. Il grandit à Charleville, ses parents sont commerçants. C'est un passionné de théâtre depuis son adolescence. Dès 15 ans, il pousse les portes du théâtre de Charleville pour apprendre le métier. À 16 ans, il se choisit comme nom de scène Ferrari. Il se produit dans des bals et des maisons de retraite des Ardennes. Il met en scène ses premiers one-man shows et suit aussi des cours de théâtre à Paris, au célèbre cours Florent. Jérémy se distingue des autres humoristes car il aborde des sujets graves de manière cynique et souvent décalée. Il navigue entre provocation et réflexion. Dès octobre 2010, ses apparitions dans l'émission On ne demande qu'à en rire sur France 2, animé par Laurent Ruquier, ne passe pas inaperçu.
2: Jérémy Ferrari.
1: Jérémy fait vite partie des invités réguliers, comme Olivier de Benoît, l'humoriste rémois. Vent de pièces à Beyrouth confirme son talent de comédien engagé. Il traite de la guerre et des conflits géopolitiques.
3: Alors, Action contre la faim, ils ont un petit peu d'argent de côté. Ils ont 40 millions d'euros de côté. Et ils t'expliquent pourquoi dans leur bilan comptable, c'est un cas de coup dur.
4: Mais quel coup dur ?
3: C'est parce qu'il y a des gens qui meurent de faim qu'il y a Action contre la faim.
4: Donc le coup dur, ça serait qu'ils aient plus faim alors.
1: En 2017, il frappe encore plus fort avec Anesthésie Générale. Ce spectacle est une véritable critique de notre société et de ses dérives. Politique, économie, santé, tout y passe. Il se raconte aussi dans un livre où il dévoile ses addictions, dont l'alcool. C'est un artiste attachant et à part dans l'humour français. Il aime revenir dans son Ardenne natale. Il n'oublie pas ses racines. Jérémy Ferrari, c'est l'un des trésors de Champagne Ardenne.
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5: Il y a des coins de chez vous, vous vous y baladeriez il y a 90 ans, vous les reconnaîtriez pas parce que la ville est en perpétuelle évolution. Et puis il faut dire que la Seconde Guerre mondiale, par chez nous, elle a un peu chamboulé certains de nos jolis coins. Eric, le gars que je vais vous présenter, il est à la fois amoureux du passé et du présent.
6: C'est toi ?
5: On a rendez-vous au Parvis, le bistrot de la rue du Maréchal Foch.
6: Ça va, Eric ?
7: Ça va, merci. Et toi ?
6: Vas-y, il y a de la vie, hein, aujourd'hui.
7: Il y a de la vie, et oui, il fait beau, c'est magnifique, c'est une belle ville.
5: Le Parvis a installé des eaux de téléphérique sur le trottoir.
6: Ah.
5: On s'y installe pour boire un coup.
6: C'est bien, là.
7: Ça devrait être pas mal.
5: On va pas y rester bien longtemps.
6: Bah, on va peut-être faire un petit tour à un moment. Tu montres un coin ou deux.
7: Ouais, c'est ça, ouais, c'est ça. Ouais.
5: Ah, là, le serveur.
6: Si tu veux, toi ?
7: Un diabolomante, s'il vous plaît.
5: Et toi ?
6: Qu'est-ce que vous avez avec des bulles ?
7: Du champagne.
5: Ce sera une limonade, s'il vous plaît.
6: Légère, voilà.
5: Son truc à Eric, c'est l'histoire.
7: Ça m'a toujours un peu passionné. Alors, je me suis d'abord intéressé à ma généalogie, qui m'a ouvert l'esprit sur l'histoire en général et sur l'histoire locale, pour le coup, parce qu'on recherche un peu ses origines et donc sa propre histoire. Et je suis tombé sur une photo de Louviers ancienne. Je me suis dit, bah, mince, ce serait pas mal de faire un parallèle entre la nouvelle et l'ancien lieu.
5: Ah bah, v'là nos verres.
6: Merci, Mathieu.
7: Merci à vous.
5: Voilà ce qu'il fait, Eric. Il trouve de vieilles photos de Louviers, il les refait avec le point de vue d'aujourd'hui. Puis il les poste et les commente sur Insta et Facebook, ce qui lui permet
7: de se rattacher à l'histoire, se dire que mince, il y avait ça là il n'y a pas longtemps, et le fait de me remettre dans les mêmes conditions, dans le même plan de vue, ça me donne un peu cette impression de toucher du doigt ce qui a été créé, ce qui a été fait, et ce qui malheureusement est beaucoup détruit ou ce qui a changé, forcément.
5: Mathieu vient nous rendre la monnaie.
6: Merci, Mathieu. Merci, monsieur.
5: Donc Eric refait aujourd'hui des photos prises hier.
7: Voilà, s'il faut, je ramène un escabeau parce que une photo a été prise, par exemple, le premier étage d'un bâtiment qui n'existe plus, et ben je reviens avec mon escabeau parce que j'aime bien vraiment me remettre exactement dans les mêmes conditions. C'est mon petit kiff à moi, hein, bien sûr, mais pour le coup, j'ai commencé à le partager, et puis fil en aiguille, je crois que ça a plu aux gens.
6: Tu ne te contentes pas d'exposer des photos comme ça, tu expliques, tu racontes des histoires autour de ça.
7: Alors effectivement, j'explique et je raconte des histoires, mais je ne suis pas historien, je le dis, hein, je prends ce qui a déjà été fait par des historiens, et je source en fait mes données comme ça.
5: Allez. Allons faire un petit tour.
7: Donc là, on arrive dans une rue, la rue du Matré, qui est une rue très très très connue et très ancienne de Louviers, au carrefour en fait de la rue du Marché aux œufs et la rue du Matré. Et à cet endroit-là, il y avait un vieux manoir qui datait datait du XVIe siècle environ.
6: Il y avait un manoir ici.
7: Un manoir, oui. Ça a été édifié par les archevêques de Rouen, si je ne dis pas de bêtises.
6: À la place du restaurant japonais.
7: C'est ça, c'est empiété sur le restaurant et un peu sur la rue.
6: Alors là, quand tu fais la photo avant, après, il faut avoir de l'imagination pour arriver à faire connecter les deux photos. Quoi. Tu l'as faite cette photo-là ?
7: Oui, oui, je l'ai faite.
6: Changement de décor.
7: On est cette fois sur la place du Parvis, là où on était tout à l'heure, avec un autre restaurant qui était très connu aussi, l'hôtel du Mouton d'Argent, dans lequel Victor Hugo est venu passer une nuit.
6: Donc là, sur la place du marché, c'était couvert ici. Là.
7: Exactement, il y avait une halle en fait, mais qui était deux fois plus petite que celle qui est actuellement. Là aussi, c'était un très très bel endroit, très apprécié de tous les commerçants, puisqu'ils avaient l'obligation de venir faire leur étal chaque samedi matin.
6: Pour voir les photos d'Eric, vous tapez Louvier avant-après sur Insta ou Facebook.

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1: Bonjour.
2: Bonjour.
1: Alors, on m'a dit de venir vous voir pour découvrir un peu votre métier. Vous êtes vidéaste, c'est ça?
2: C'est exactement ça. Je suis vidéaste à Poitiers, aux alentours, et France et au-delà.
1: Alors, il y a les caméras classiques, j'ai envie de dire celles que tout le monde voit, tout le monde visualise, imagine. Mais aujourd'hui, ce qui marche aussi, c'est les drones.
2: Exactement, parce qu'effectivement, j'ai la chance d'être aussi télépilote de drones professionnel. Et aujourd'hui, on va pouvoir peut-être regarder quelque chose, ça peut être chouette. Donc, effectivement.
1: C'est compliqué à contrôler, à piloter un drone.
2: Alors, aujourd'hui, avec toutes les aides qu'on a, oui et non. Dans la mesure où, quand on fait ça, moi je fais ça très souvent, donc non, ça va. Mais quand on débute, c'est assez intuitif, parce que bah, y a beaucoup d'aides au pilotage. Et effectivement, quand on est dans la bonne réglementation et qu'on vole bien, bah non, en fait, c'est assez facile, c'est des joysticks, hein. Je sais pas si vous jouez aux jeux vidéo, c'est un peu comme un jeu vidéo, donc c'est vraiment sympa quoi.
1: Si je pose la question, c'est parce que du coup je vais vouloir essayer forcément. On est dans le jardin et on peut pas voler trop, il y a des réglementations, mais...
2: Exactement, mais là on est vraiment autorisé à voler parce que moi je suis dans une zone complètement ouverte, donc on est ce qu'on appelle en catégorie ouverte, et donc il y a aucun souci ici pour voler, tout va bien.
1: Trop bien, eh ben allez, on y va.
2: On va le faire décoller, donc il est en train de récupérer notre signal GPS pour pouvoir voler correctement. Hop là. C'est très facile. Pour vous montrer, on a en fait deux joysticks. On a un joystick qui va gérer l'altitude, donc au bas. Et là, le même joystick qui va faire le lacet, donc droite et gauche. Et donc là, on va avoir ce qu'on appelle le tangage, donc pour aller vers l'avant, pour aller vers l'arrière et pour aller sur les côtés. Voilà.
1: C'est l'image est parfaitement fixe, c'est incroyable.
2: Et effectivement, l'image est très fixe parce que là, on est sur un drone gimbal, donc il est lui stabilisé. En fait, quand on se met ici, je sais pas si vous voyez, mais là, quand on va à droite et à gauche, et ben là, la caméra en elle-même, en fait, elle bouge pas.
1: Mais alors, ça peut voler combien de temps un drone comme celui-là? Alors,
2: ça dépend des versions. On peut aller sur du 40 minutes, 45 minutes par batterie. C'est quand même pas mal parce que nous, effectivement, quand on a des plans, alors la plupart les plans sont réfléchis en amont, donc on sait exactement ce qu'on veut, mais il faut quand même tester les cadrages. Donc ça nous permet vraiment d'être en l'air correctement, et une fois qu'on lance notre enregistrement, on a déjà tout ce qu'on veut et on a encore de la possibilité.
1: Est-ce que je peux essayer?
2: Mais bien sûr.
1: Allez, tac, ça c'est pour...
2: Ouais, ça c'est pour l'altitude, donc haut.
1: Ok. Et bas. Et est-ce que vous avez le contrôle de la caméra?
2: Alors oui, effectivement, vous avez le contrôle de la caméra avec la petite molette
1: qui
2: est
1: ici.
2: En fait, si vous baissez en haut et en bas, et bien là, du coup, vous pouvez directement cadrer ce que vous voulez.
1: Donc là, c'est un joujou à combien ça?
2: Alors, celui-là, c'est un petit joujou, on va dire. C'est un joujou à 1600, 1700 euros. Mais j'ai une autre grosse machine qui aujourd'hui est adaptée pour la réglementation. Et là, on est plus aux abords de 5000 euros, 6000 euros.
1: Bon, s'il n'y avait pas la réglementation, il pourrait monter à combien?
2: Alors, s'il n'y avait pas la réglementation, on imagine qu'on pourrait aller jusqu'à du 500 mètres d'altitude, 600 mètres.
1: Bon, pas assez encore pour atteindre la station spatiale.
2: Alors, non, pas assez pour atteindre la station spatiale. Et heureusement, parce que vu la vitesse qui passe, ça serait compliqué pour eux. Pas encore, mais peut-être, c'est ça l'innovation dont vous parliez. Ça se trouve, ça sera ça pour aller dans la station spatiale en drone.
1: Voilà ce que je vais créer. C'est ça l'idée.
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4: Complètement gaga avec Olivier Glin. Alors, bonjour Olivier. On parle d'eau aujourd'hui?

0: La mère, elles y trouvent à redire quand les enfants reviennent avec le pantalon trempé. Et s'il y a des gens qui aiment bien gassouiller, ce sont bien les enfants. Les matrues, il n'y a pas besoin de faire grand-chose pour leur faire plaisir. Tu sors une petite bassine, tu mets un peu d'eau au fond et c'est parti pour la gassouille. C'est que ça peut gassouiller jusqu'à l'évaporation totale. La gassouille, c'est révélateur de la personnalité profonde des gens. Comme le dit l'adage, dans la gassouille, il y a deux sortes de gens. Ceux et ceux qui y tombent et ceux et celles qui t'y poussent. Bon, la nage n'existait pas jusqu'à aujourd'hui, mais mieux vaut tard que jamais. Ou alors celui-ci, d'adage. Quand t'as les pieds dans la gabouille, c'est pas le moment de chercher tes pantoufles. Et oui, chez nous, la gassouille, c'est souvent un souvenir d'enfance. Mais entre nous, on est tous encore un peu des garagnas. On y aime bien parfois encore. Quel plaisir de gassouiller un peu.
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2: C'est l'heure de vous écouter, le rendez-vous des authentiques azuréens. Et aujourd'hui, c'est un jeune garçon de 19 ans de Beaulieu-sur-Mer. 5 mois après un gros accident duquel il est sorti amputé d'un bras, il a repris la compétition de son sport de prédilection, c'est-à-dire la voile. Il ne compte pas s'arrêter là. Il s'appelle Nathan et son histoire, il l'a raconté à Alias et Gaoula. Il se décrit d'abord en 3 mots. Écoutez.
3: Résilient, têtu, je suis très têtu. Je dirais que je suis drôle. J'espère que c'est drôle en tout cas. Je me dis que j'aurais pu y passer. J'aurais pu être tétraplégique, paraplégique. Et finalement, en fait, un bras, c'est pas grand-chose. Voilà, je décide de sauter sous un train en rentrant chez moi après les cours. Mon pronostic vital était engagé toute la soirée. Moi, j'ai eu beaucoup de chance finalement. Je suis pas passé loin d'y passer, mais j'ai eu de la chance. Les deux images que j'ai, c'est le train qui m'éblouit avec ses phares avant de me percuter. Et ensuite, moi, sous le train, parce que du coup, le train s'est arrêté une fois que j'étais dessous, en train de crier de douleur et avec les secours qui essayaient de me sortir de là. C'est les images que j'ai. Après, je sais pas si elles sont réelles, mais en tout cas, c'est les images que j'ai depuis le début.
4: Vous étiez passionné de sport avant cet accident et ça a décuplé, j'ai l'impression, en tous les cas, cette envie de faire quelque chose de ce sport.
3: Cette passion de la voile, c'est ce qui m'a permis de me relever en fait, après mon accident. En fait, je me suis dit que si j'ai eu la chance de rester en vie et que si j'étais en vie ce soir-là, c'était pour une raison. Donc, il fallait que j'en fasse quelque chose, quoi. Et je me suis tourné vers la voile. C'était ce que j'aimais, quoi. De vivre des choses difficiles, forcément, ça renforce le mental. En tout cas, j'essaye juste d'être le mieux possible, quoi. Et je sais pas si je suis mature, mais en tout cas, moi, je suis content de ce que je suis aujourd'hui, de ce que j'ai fait après cet accident.
4: Alors justement, est-ce qu'on se sent pas un peu porte-drapeau? Il y a un message, vous, derrière ce parcours qui est le vôtre, ce côté, oui, j'ai perdu un bras, j'ai que 19 ans, mais je suis plein d'envie et je vais pas m'arrêter.
3: Pour tous ceux qui ont des doutes, à qui on a dit que c'était impossible leur projet, voilà, qui ont eu des moments difficiles dans leur vie, pour montrer que c'est possible, que la vie, elle est belle, elle est courte et qu'on doit réaliser nos rêves et on a le droit de réaliser nos rêves et on n'est pas trop jeune, pas trop vieux, en fait, on est qui on est. Et aujourd'hui, si j'ai un regret, c'est pas de plus avoir de bras, où j'aimerais revenir comme avant, pas du tout. Moi aujourd'hui, mon regret, c'est d'avoir fait du mal aux gens qui m'entourent, que ce soit mes proches ou pas d'ailleurs, ceux qui étaient présents en gare ce jour-là, que j'ai peut-être traumatisé, le cheminot notamment, je pense. Si je devais avoir un regret, en tout cas, c'est celui-là. J'ai envoyé une lettre pour m'excuser, pour lui dire que j'allais bien, parce que c'est vrai qu'après, ils n'ont pas de retour, ils ne savent pas si je suis vivant ou pas. Enfin, il n'a rien demandé, lui, il est à son travail comme tous les jours et il percute un gamin de 15 ans, donc ouais.
4: Qu'est-ce que ça a changé dans votre vie ce soir de 2022, Nathan?
3: Maintenant, j'ai goût à la vie, quoi. J'aime vivre et je suis content d'être là. Et je profite de chaque instant parce que je sais que tout peut s'arrêter du jour au lendemain. On peut avoir des moments difficiles dans notre vie. Enfin, la solution, elle n'est pas de partir. La solution, justement, elle est de se relever et juste croyez en vous, quoi. Personne ne le fera à votre place. Moi, on m'a beaucoup dit que c'est impossible ce que je faisais, même après mon accident d'aller au championnat de France. Mais en fait, juste, j'ai cru en moi, j'ai préféré écouter personne et j'ai bien fait. La vie, elle est belle et vous êtes plus capable que ce que vous pensez.
4: Le prochain gros objectif pour vous, Nathan, c'est lequel?
3: Là, à court terme, ça serait la qualification de la course, que je vais faire sûrement en mai-juin. On doit partir en solitaire pendant 10 jours autour de la Méditerranée. Je dirais qu'à moyen terme, ça serait la course. Du coup, la Mini Transat 2027, ça serait mon objectif à moyen terme. L'objectif ultime, ça serait de faire le Vendée Globe. J'en rêve depuis que j'ai 6 ans, donc un jour, j'y serai.
2: Et Nathan Mesiano qui donne rendez-vous ce soir pour une vente aux enchères caritative pour l'aider à financer l'achat de son bateau qui va permettre de participer à cette compétition. Rendez-vous à 18h au casino de Beaulieu-sur-Mer.
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1: Direction le sud Mayenne, Biernay-les-Villages, où je vous emmène au Mixelli. C'est un restaurant qui propose un menu ouvrier le midi. Et c'est le gérant qui m'accueille avec un carnet à la main.
2: Eh oui, bonjour à tous. Le petit carnet pour prendre les petites commandes pour ce midi.
1: Alors, qu'est-ce que vous notez sur ce carnet?
2: Alors, comme il y a deux choix pour ce midi, poisson ou viande, donc on fait des petits bons, comme ça, ça se passe très très bien, quoi.
1: Donc vous, c'est Mickaël, et si ça s'appelle le Mixelli, c'est parce qu'il y a une deuxième personne, évidemment, dans l'aventure.
2: Voilà, ma femme, Céline, donc Mick et Céline, Mixelli.
1: Alors, on va s'avancer dans la salle. Vous avez une petite place pour moi, pour
2: ouais,
1: ce midi, évidemment.
2: Pas de problème, on va vous trouver ça, il n'y a pas de souci.
1: Alors, je vois qu'il y a des tables qui sont dressées.
2: Voilà.
1: Et puis alors, attendez, je vois une collection de véhicules miniatures également. Alors ça, c'est une passion qui vient de
2: moi. Ouais, alors ça, c'est une grosse, grosse passion depuis tout petit, puis très mordu des années 50-60. Donc, comme on est toujours au boulot quasiment, la déco est là, quoi. Donc, on adore aller travailler et on vit dans son quotidien, quoi.
1: Vous en faites profiter tout le monde, en fait. Il y en a combien, là, de véhicules? C'est impressionnant.
2: Ouais, là, les petites, allez, à une dizaine près, il y en a 600, quoi.
1: 600 petits véhicules. Ouais. On a aussi des plaques émaillées. Voilà. Franchement, il y a de la déco partout, en fait.
2: Ouais, là, on tripe à fond dans les années 50 et les gens aiment beaucoup parce qu'ils ne s'attendent pas à voir ça du tout ici. Donc, ça rappelle beaucoup de souvenirs à quelques personnes quand ils disent « Oh, j'avais ce meuble-là. Oh, ça, j'ai connu ça. J'ai des pompes à essence. J'ai une vieille glacière Coca-Cola, quelques frigos. Tout est un peu typé 50-60, en fait.
1: Où est-ce que je vais m'installer, moi, pour ce midi, Mickaël?
2: Je vais vous laisser vous installer au pire au soleil, comme ça vous allez être super bien.
1: Voilà, il y a une table de 5, ça veut dire qu'il y a peut-être d'autres personnes qui vont me rejoindre, c'est ça?
2: Ouais, il y a d'autres personnes qui vont pas tarder à arriver, ouais.
1: À ma table, il y a 3 collègues qui bossent sur un chantier dans une commune voisine et j'en rencontre aussi à mes côtés Laurent. Bon, j'ai l'impression que vous vous régalez, c'est le cas?
3: Ah oui, oui, très bien. Moi, j'ai mes habitudes de venir ici assez rapide et puis bon, quoi.
1: Alors, vous venez d'où pour venir ici régulièrement?
3: Je fais secteur sud Mayenne. Quand je suis à proximité de Biernay, je vais manger là, quoi.
1: Ouais, donc vous avez un métier, vous êtes en déplacement, c'est ça?
3: Oui, ouais, contrôleur machine à traire. Donc je vais de ferme en ferme et puis bon, les restaurants, ça court pas les rues, alors donc je vais là où on mange bien quand même.
1: Et puis le poitrou, il est sympa, on peut le dire quand même.
3: Oui, il est sympa. Ça...
1: Je crois qu'il est derrière nous.
3: Ah bon?
1: Ah non, finalement, il n'est pas là, on peut dire qu'il est méchant.
3: Ah non, ça va.
1: Oh, Mickaël, en plus, il est super sympa. C'est lui qui assure le service. Alors, au menu, il y a entrée à volonté au buffet. Pour le plat, j'avais pris du jambon grillé accompagné d'un riz préparé avec de petits légumes. Crème brûlée en dessert. J'ai super bien mangé et c'est ce que je dis à Mickaël quand je le retrouve au comptoir.
2: Bon, j'espère, super, c'est principal.
1: Et dites-moi, j'ai remarqué, vous avez une énergie incroyable quand vous faites le service. Comment vous expliquez ça?
2: Il faut avoir la patate si c'est pour avoir les deux mêmes pieds dans les mêmes chaussures, je vois pas l'intérêt, quoi.
1: Bon, faut peut-être que je passe payer quand même. C'est là-bas. Ce serait pas mal, hein. Alors dites-moi combien je vous dois.
2: Alors 15,50 s'il vous plaît, monsieur. Et voilà, monsieur.
1: Merci beaucoup, Mick.
2: Merci à vous, au plaisir, à bientôt.
1: C'était un plaisir de vous avoir à mon Mick.
2: Super, merci beaucoup.
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1: Révolutionner un domaine, ça tient à pas grand chose. Et le destin de l'Isérois dont on va parler en est peut-être le meilleur exemple. Adolphe Pégou vient au monde le 13 juin 1889 à Montferrat, à côté du lac de Paladru, dans une famille d'agriculteurs.
2: Paysans, c'est dégueulasse!
1: Mais labourer des champs, s'occuper des semailles, c'est pas le projet pour Adolphe. Dès qu'il a 18 ans, bye bye la ferme, bonjour la grande muette, il s'engage dans l'armée et c'est là qu'il va faire une découverte qui va changer sa vie, le pilotage aérien. Revenu à la vie civile, Adolphe Pégou ne chôme pas. En moins d'un mois, il passe du statut de débutant à l'obtention du brevet de pilote.
3: Vous avez fait à 4G un piqué inversé avec un MiG-28.
1: D'ailleurs, un mois, c'est encore le temps qu'il lui faudra pour être embauché comme pilote d'essai par Louis Blériot, l'une des références de cet univers à l'époque.
4: Waouh ! Tout le monde se calme !
1: Mais Adolphe ne va pas s'arrêter là. C'est un enchaînement de premières qui va faire sa légende. Parce que le 19 août 1913, première, il est le premier pilote à sauter en parachute.
5: Hé Adolphe, on pensait t'attacher un gros drap dans le dos pour que tu sautes d'un avion qui pourtant fonctionne très bien en plein vol. Qu'est-ce que t'en penses ?
1: Et alors que la descente se fait tranquillement, il observe son avion qui descend tout seul. Sans personne aux commandes, Pégou voit son appareil faire des figures qu'il n'a jamais vues de sa vie. Sa première pensée, c'est de se dire
6: « C'est de toute beauté !»
1: Et la seconde, mais des manœuvres comme ça, ça pourrait permettre à un pilote de se sortir de situations désespérées. Une réflexion qu'il va mettre en application un mois plus tard, c'est décidément une constante, en réalisant le premier vol tête en bas de l'histoire. 400 mètres, la margoulette inversée, et devant son patron Louis Blériot.
7: Quelle histoire ça aussi.
1: Le 21 septembre 1913, moins d'un mois après cette performance, le bougre accélère. Adolphe Pégou réalise cette fois tout un programme de figures acrobatiques qui se termine par le désormais célèbre looping.
8: Attends que je t'explique mon idée, enfin.
1: Adolphe Pégou est-il le premier à l'avoir réalisé ? Les historiens n'arrivent pas à trancher entre lui et le russe Piotr Nesterov, mais ça n'empêchera pas la légende de l'Isérois de naître à ce moment.
9: Impeccable, non ?
1: Toute la presse relate sa démonstration. Il est demandé de partout, en Europe, en Russie, même en Allemagne, où on n'est normalement pas très fan des Français à l'époque. Cette star de la voltige se produit devant parfois des dizaines de milliers de personnes. Et alors que les États-Unis réclament aussi de voir Adolphe dans leurs cieux, la Première Guerre mondiale éclate. Adolphe Pégou est affecté au 2e groupe d'aviation de Reims et rapidement, le professionnel des acrobaties aériennes utilise son savoir-faire pour s'imposer dans les airs. Premier pilote à remporter 5 combats aériens de l'histoire, Adolphe Pégou devient donc le premier as de l'histoire de l'armée française.
10: Et Verboten aussi.
1: Pégou, pionnier, jusqu'au bout. Sa légende prendra fin le 31 août 1915. Il rencontre dans le ciel Otto Kandulski, l'un de ses anciens élèves et pilotes allemands, là-bas dans les airs, pas loin de Belfort. L'aviateur germain et son mitrailleur lui rendront hommage quelques jours plus tard en déposant une couronne de fleurs ornée de l'inscription « À Pégou, mort en héros pour sa patrie ». Ses inventions ne furent pas suffisantes pour lui sauver la vie. Adolphe Pégou, le pionnier de la voltige aérienne, est un Isérois, illustre Isérois.
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2: Salut à toutes, salut à tous. Bienvenue dans Décibel. À ma droite se trouve Catherine Ringer, rockeuse fabuleuse Rita Mitsouko Forever et qui nous a offert la meilleure Marseillaise depuis la libération de Paris. Bonsoir Catherine.
3: Ah bah ça c'est gentil, merci.
2: Et à ma gauche, Mauro Gioia, chanteur, acteur et metteur en scène, mais on m'a dit napolitain avant tout.
4: Oui, c'est vrai.
2: C'est très important.
4: Je confirme.
2: Mauro, c'est vous qui mettez en scène Catherine Ringer, donc sur scène, cet érotisme de vivre qui part en tournée. On va tout vous raconter. Tous les deux, vous vous êtes rencontrés en 2002 sur une comédie musicale qui s'appelait Concha Bonita, c'est ça? Vous jouiez le rôle titre, Catherine?
3: C'est ça, je jouais la Concha.
2: La Concha, et vous étiez l'amant de Concha.
4: Le secrétaire amant.
2: Secrétaire amant, c'est bien, faut toujours faire plusieurs choses pour se rendre utile.
3: C'est ça. C'était une drôle d'histoire, c'était l'histoire d'un footballeur argentin qui finalement était devenu transsexuel, disons, et était arrivé à Paris en emmenant ses couilles dans le formol qu'il avait mis dans le buffet.
2: Dans une boîte.
3: Oui. Ça faisait une chanson où il disait « Eh, mes couilles sont dans le formol !» ou je sais plus quoi. Et donc, il avait pris avec facilité une femme pour jouer un homme trans. Mais bon.
2: En tout cas, c'était votre point de départ,
3: voilà.
2: À vous. Et donc, vous vous êtes retrouvés en 2021 autour de cet érotisme de vivre. Au départ, un spectacle pour la réouverture du théâtre de la Huchette après le Covid. Mais en fait, c'est vite devenu un projet important au long cours autour des poésies d'Alice Mendelssohn. Alors, qui était-elle, Alice ?
3: Alice Mendelssohn, née en 1925, fut une petite fille très heureuse dans les rues de Paris où elle avait la chance d'aller jouer. Son père était et ses parents tenaient un salon de coiffure. Et puis, pendant la guerre de 39-45, comme ils étaient d'origine juive, son père a été pris au Veldiv, etc. Et ça a beaucoup l'a marqué. Elle et sa mère ont pu s'échapper grâce à la police française qui ne les a pas arrêtés, ils les avaient prévenus. Donc elles sont parties dans le sud, là.
2: En zone libre.
3: En zone libre. Elle a été résistante à ce moment-là. Et après, elle est devenue une professeure de français passionnée, parce qu'elle était passionnée de français. C'est même elle qui l'a appris à ses parents, en fait, qui venait de Pologne et qui parlait surtout le yiddish. Et elle est devenue une professeure passionnée. Ensuite, elle a pris sa retraite il y a bien longtemps et elle est devenue conteuse. Elle a raconté des histoires. Elle s'occupait d'ateliers d'écriture et elle a rencontré mon père dans les années 82-83 parce que c'est pas trop long.
2: Non, ça m'intéresse. Okay. Donc votre père Sam Ringer.
3: Mon père, ouais. Mon père Mauro Gio. Mon père Sam Ringer, comme il disait, ouais. Et qui était peintre. Ils se sont rencontrés dans un vernissage et ils sont devenus très amis. Ils ont eu 4 années d'amitié comme ça, très belles, où ils me racontaient d'ailleurs rien du tout parce qu'ils faisaient pas. Bon, c'est trop long là, je m'arrête. Okay. Allez, une autre question.
2: J'enchaîne.
3: Ouais.
2: 1925-2025, pendant toute sa vie, Alice Mendelssohn, elle a écrit des poèmes. Et donc, vous en avez sélectionné pour ce spectacle, L'érotisme de vivre.
3: Avec Mauro d'ailleurs.
2: Avec Mauro,
3: justement,
2: ouais,
3: c'était à la base de la sélection. D'abord, a été sélectionné par un conteur, Pascal Quéret, qui s'était occupé de tous ces textes, parce qu'en fait, il y en a plein d'autres.
2: Ouais.
3: Je ne sais pas.
2: Et même dans le livre, il y en a d'autres d'ailleurs. Il n'y a pas que ceux du spectacle.
3: Ah, oui.
2: Voilà,
3: oui.
2: Il y en a d'autres.
4: Ce qui est, j'ai trouvé vraiment touchant quand Catherine m'a parlé pour la première fois d'Alice Mendelssohn, c'est qu'en effet, elle, à partir juste après la guerre de 1946, elle n'a jamais arrêté d'écrire des poèmes jusqu'à ses derniers jours, parce qu'on a, on a mis dans le recueil des poèmes qui ont été dictés parce qu'elle ne pouvait pas écrire quelques mois avant sa mort. Donc c'est une vie dans le signe de la poésie, des poèmes et de l'érotisme, parce qu'elle était une femme, on peut dire, libre, une femme qui a aimé énormément la vie et elle a aimé aussi des hommes.
2: Et vous, vous l'avez beaucoup aimé, Alice Mendelssohn. Vous racontez, Catherine, dans la préface de ce livre qui vient de paraître, qu'elle vous a même inspiré une chanson sur votre album Chronique et Fantaisie. Vous cherchiez un thème, vous lui avez demandé un thème.
3: C'est ça. Et j'étais allée chez elle pour écrire, parce que des fois, quand on fait un album ou une série de chansons, il manque quelques textes et souvent je vais ailleurs pour me concentrer et faire. Et là, je me suis dit, tiens, si j'allais chez elle et je cherchais un thème, je lui ai demandé, elle me l'a donné, j'ai dit d'accord, je l'écris. Elle m'a dit, un homme qui attend une femme. Et en fait, maintenant que j'y repense, quand je lis ses poésies, souvent c'est elle qui attend un homme. Oui. Donc elle a dû se dire, si je faisais à écrire par Catherine, un homme qui attend une femme.
2: Et un homme qui attend une femme, et ben ça donne ça, leur amour. Écoutons cette magnifique chanson et soyons heureux, les amis, de recevoir ce soir dans Décibels Catherine Ringer et Mauro Joy.

0: Catherine Ringer, leur amour, un thème donc inspiré par Alice Mendelssohn et l'érotisme de vivre. Là, ce sont carrément les textes d'Alice Mendelssohn, certains dits par vous, Catherine, accompagnée au piano par Grégoire Hetzel, d'autres en chanson composée avec Mauro Gioia, ici présent, qui signe également la mise en scène. Alors, Mauro, vous me permettrez une petite métaphore italienne, mais comme c'est vous qui mettez en scène Catherine, c'est pas trop compliqué de demander à une Ferrari de rester dans un cadre et de se brider ?
1: Ah ben, disons que plus ce sont des Ferrari, plus c'est facile à conduire quand on a des vrais Ferrari. Hein. Pas des Ferrari qui sont pas des vrais Ferrari parce qu'il y en a, mais là, dans ces cas-là, c'était assez naturel et très très très beau et on s'est concentré vraiment sur les choses les plus importantes. Donc, qu'est-ce qu'on voulait qui arrive au public? De quelle manière la musique peut aider et les silences peuvent aider ces poèmes. Donc ça a été un parcours. Moi, en plus, j'ai toujours pas aimé les spectacles très mouvementés où il y a des gens qui rentrent de droite, sortent de gauche, arrivent du fond, ils changent 40 costumes. Parce que moi, je préfère qu'on soit concentré vraiment dans l'âme des choses. Et Catherine, elle est idéale pour ce genre de travail. Et tout est dans les timbres, dans sa sensibilité. Mais c'est vrai, Catherine, tu sais, je te le dis plusieurs fois.
0: Et tous les deux, vous étiez d'accord dès le début, il fallait quand même une présence de la musique.
2: C'était en fait, pas moi, juste quand les textes. J'ai demandé à Mauro, j'en savais rien, je lui ai dit, tiens, tu pourrais m'aider à choisir des textes et les mettre sur la scène pour la Huchette. Et puis, est-ce qu'ils te plaisent d'abord? Puis, et ça lui a beaucoup plu, donc si ça lui avait pas plu, il l'aurait pas fait. Et puis, c'est là qu'il m'a dit, mais tu vas pas... Tu vas pas ne faire que dire pendant une heure et demie, ça va être
1: j'ai
2: trop
1: cet accent.
2: Ennuyeux.
1: Vous tenez non, pas cet accent. Tu peux le refaire.
2: Tu peux le refaire, mais non, moi ça fait tout de suite.
1: Vous m'avez dit que j'avais perdu d'accent.
2: Ça fait.
1: Après, c'est longue période.
2: Ça fait Europe centrale, moi, tout de suite. Alors que ça n'est pas Europe centrale, c'est Europe de l'Ouest, l'Italie, quand même.
0: Ouais. Ouais. Voilà à quoi ça ressemble, l'érotisme de vivre.
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0: L'érotisme de vivre en tournée, vous l'avez compris, et les textes du spectacle, plus d'autres poèmes d'Alice Mendelssohn, édités donc chez Point, cette collection poésie, dirigée par Alain Mambancourt. On en a déjà parlé avec John Bayes. Ces textes ont été aussi édités de la même manière. Alors la poésie, ça c'est un sujet intéressant. Je me dis parfois c'est un peu l'opéra de la littérature. C'est-à-dire les gens ils ont un peu peur de la poésie, ils se disent c'est pas pour moi. Est-ce que vous avez une relation de toujours avec la poésie, Catherine ?
1: J'ai une relation de toujours. Dans le sens où je me souviens que quand j'étais à l'école primaire, on demandait toujours qu'est-ce qu'on voulait faire comme métier. Et on disait, c'était pas mixte l'école.
0: Ouais.
1: Et donc on en était la plupart en train de dire maîtresse d'école. Et puis il y en a une qui a dit actrice. Je dis, mais c'est beaucoup plus chouette. Et à ce moment-là, moi je me suis dit, eh ben moi je vais faire poète. Parce que j'aimais bien écrire des petites poésies. Et donc j'ai bien réussi finalement, parce que dans les chansons, c'est ce qu'on fait.
0: Ça c'est une vraie question, est-ce que chaque chanson est un poème mis en musique? Et à l'inverse, est-ce que quand on retire la musique d'une chanson, est-ce qu'elle devient automatiquement un poème?
1: Vous voulez dire en général toutes les chansons du monde? Non.
0: Les vôtres?
1: Ah, les miennes?
0: Bah oui, les autres on s'en fiche.
1: C'est comme quand on souhaite la bonne année à vous et à ceux que vous aimez
0: c'est
1: autour.
0: Ça, mais surtout pas les autres.
1: Les autres, on s'en fiche. Certaines, oui, et certaines, non, je trouve, parce qu'il y en a qui sont plutôt des histoires qu'on raconte. Qui est-ce que j'ai vu? C'est Gotener, par exemple, qui disait ses textes de ses chansons sans la musique, et c'était magnifique, tout le rythme, etc., et les rimes. J'ai beaucoup apprécié cette... ça. Et alors, bon, pour revenir à nos moutons, qui sont les miens... pas toutes, je trouve. Il y en a, on pourrait dire que c'est poétique et d'autres moins. Lesquelles? Allez-vous me demander peut-être.
0: Lesquelles, Catherine?
1: Je sais pas, Marcia Baila, par exemple, pourrait prendre les chansons connues. Oui, on peut dire que tous les couplets sont assez poétiques, puisque dans le sens qu'on ne comprend rien de quoi ça parle.
0: Oui, en tout cas, c'est hyper imagé. Et c'est vrai, on peut ne pas comprendre.
1: Je suis un peu cynique. Mais oui, il y a des poésies, des poèmes qui sont... Pardon, des chansons... Oula, bon, on...
0: Il y a des chansons... qui, déshabillés de leur musique, deviennent des poèmes.
1: Merci.
0: Voilà. Et ça, c'était ma question, et merci d'avoir répondu.
1: Déshabillez-moi.
2: C'est un pont.
0: Ça me fait un pont parfait pour arriver à l'érotisme.
1: Voilà.
0: Puisque, je ne sais pas ce que vous en pensez, mais en France, on est très fort au niveau chanson paillarde. Alors ça, dès que c'est pouet-pouet, mon cul sur la commode, ça marche très bien. En revanche, l'érotisme, ce n'est pas forcément notre spécialité. Je demande, tiens, à Mauro qui est italien, vu d'Italie, est-ce que la France est érotique?
2: Mais comment vous dites ça? Mais évidemment.
0: Mais quelles chansons pays... érotiques?
2: Mais non, mais c'est les pays de l'amour. Paris, c'est la ville de l'amour, de l'érotisme. Nous, on a toujours imaginé ça, nous, étrangères.
0: Oui.
2: Je ne vais pas dire que je suis venu en France pour ça, mais quand même, moi, j'ai fait une liaison naturelle entre la France, la langue française parlée. Moi, je ne peux pas oublier même la langue parlée française. Elle a quand même beaucoup plus que l'italienne, une tonne érotique, si on veut.
0: Ouais, mais ce serait quoi, alors, la définition de l'érotisme? Et de plus, l'érotisme de vivre, parce qu'en fait, pour dire en langage Jones, en fait, c'est le kiff permanent de tout. C'est trouver du plaisir partout.
1: Oui, de trouver de l'intensité de vie, de la beauté, un désir vital dans les choses qui nous entourent. Et c'est ça qu'on trouve dans ses poésies à elle.
0: Ouais.
1: Et puis, il y a pas mal de gens qui m'ont dit, mais c'est un érotisme, en fait, c'est une femme qui parle aussi de l'amour, de l'effet que lui fait l'amour physique, l'amour aussi général, quand elle est vraiment amoureuse. Et c'est pas si souvent. il paraît.
0: C'est très rare, c'est très très rare. Et parfois, il y a des textes qui sont vraiment avec des mots très crus, les mots du corps, du sexe, il y a du sperme, il y a des... Enfin voilà. Et parfois, c'est beaucoup plus poétique, imagé. Et puis parfois, on est même très loin du sexe, comme quoi l'érotisme n'est pas forcément lié au sexe.
2: C'est vrai, parce qu'elle est un peu partout, l'érotisme, dans ses poèmes. Parfois, moi, par exemple, la première lecture de certains poèmes, je me disais, mais de quoi elle parle? En effet, elle parlait à son petit neveu et elle parlait disons, de choses de cuisine et de tout ça. Mais il y avait comme un sous-tendu de quand même d'érotisme. Donc, c'est un peu aussi sa manière d'approcher l'écriture, probablement.
1: Mais c'est aussi elle qui a trouvé ce titre de l'érotisme de vivre. Et je pense que c'est son côté coquin, disons. Son humour aussi, c'est quand même quand elle dit pour bien vieillir, il est bon d'avoir le vice de la joie.
0: Ouais.
1: Bah en fait c'est pas un vice, c'est par rapport
2: Si ça devient un vice, quand même, il y a quelque chose de plus érotique plutôt
0: c'est
2: que
0: ça, si
2: juste
0: c'est un peu
2: la joie.
0: Alors Catherine, vous avez devant vous le beau livre qui est sorti aux éditions Point. Vous avez choisi un texte d'Alice Mendelssohn pour nous.
1: Oui, sable mouvant, la plage cambrée, la grande place découverte de tes lèvres où mon repos a le calme de l'eau sous les arbres. Mais soudain, l'eau se muscle, se plaque et cerne mon désir somnolent de prison chaude. Le moelleux de ton baiser dense, sable mouvant, où je danse, où je valse et me débat, dans un plaisir renouvelé, où la chair la plus profonde est happée en une ronde souterraine. Sable mouvant, où je danse et d'où jaillit la flèche de ton baiser dense. L'invitation forcée, la fulgurante résonance au travers de mes terres soulevées d'agonie.
0: Merci Catherine. Waouh, Alice Mendelssohn. Donc ça fait partie des textes du spectacle.
1: Oui.
0: Ok. Waouh. Eh ben. C'est ça la poésie en fait, c'est-à-dire j'ai pas tout compris,
1: voilà,
0: mais ça m'a fait quelque
1: comme
0: chose.
1: Ça, ouais. Il y en a des plus simples, par exemple ronde. Il est passé par ici, celui que j'aime et qui ne m'aime. Il est reparti par là, celui que j'aime n'entend pas. Le désir que j'ai de lui, je le lui cache, qu'il ne m'attache. Le désir que j'ai de lui, c'est pour les larmes de la nuit.
0: Oh, ça finit moins bien celui-là.
1: Mais non, parce qu'il est beaucoup plus long. Hein.
0: C'est ça.
1: Oui, ça finit bien. Et ça finit par, allez, je passe tout le centre, il est passé par ici, celui que j'aime. Celui que j'aime, il repassera par là. Celui que j'aime m'aimera.
0: Ah, j'adore les poèmes d'Alice Mendelssohn, dit ou chanté par Catherine Ringer, l'érotisme de vivre, Mauro Gioia et le metteur
1: Grégoire
0: en scène.
1: Hetzel, oui. Qui est un compositeur de musique de film assez reconnu maintenant et apprécié, qui joue du piano et du synthétiseur.
0: Avec vous sur scène. Alors moi j'ai eu la chance de le voir, ce spectacle, à Paris, au théâtre de l'Atelier, et je me souviens, en sortant du spectacle, avoir eu très envie de lire les poèmes d'Alice. Alors maintenant que c'est disponible aux éditions Point, je le rappelle, est-ce que vous préféreriez tous les deux qu'on lise les textes avant de voir le spectacle ou bien qu'on les découvre avec vous sur scène et qu'on aille les lire après?
1: Les deux, tout me va, moi.
2: Même après, pour avoir quand même l'étonnement, la surprise de le découvrir dans un contexte, et après de retourner et de le relire.
0: Ouais. Moi, j'ai aimé, en tout cas, les découvrir avec vous, et ensuite pouvoir aller chercher les détails. Ouais.
1: Oui.
0: Comprendre, revivre des moments, mais en ayant du coup votre voix dans l'oreille aussi, Catherine, et ça aide à la lecture de la poésie, ça, d'avoir une voix.
1: Oui, c'est vrai, mais je pense que de toute manière, même si on les lit comme ça avant, on n'aura pas la même sensation et on comprendra pas exactement la même chose. Et même peut-être on sera content de les retrouver dits.
2: Ouais, oui, bien sûr.
1: Les deux peuvent être se disent et se dit.
0: Vous avez toujours été une chanteuse très physique sur scène. Vous bougez, vous donnez, vous projetez, vous dansez. Est-ce que l'érotisme de vivre appelle à un peu plus de calme ou est-ce que, parce que là, quand vous avez lu, je vous ai senti bouger derrière le micro. Est-ce que c'est aussi très physique, les poèmes?
2: Ben, il y a beaucoup d'énergie, hein, énormément d'énergie, même une énergie qui est intérieure, une grande tension qui fait revivre ses vers. Et d'ailleurs, il faut dire aussi que la musique, ça a été choisi parce que c'est intéressant ce que vous avez dit avant, quand vous avez dit le poème, c'est un peu comme l'opéra. Et c'est vrai,
0: c'est
2: parce que moi, la première chose, quand Catherine m'a parlé de ce projet, je me suis dit, il faut de la musique, et surtout, il faut un compositeur qui soit capable d'improviser et de suivre et de faire vivre chaque soir le spectacle, les poèmes, grâce à la voix de Catherine, d'une manière différente pour qu'ils soient vivantes. Et c'est pour ça que Grégoire était vraiment la personne idéale, parce qu'il vient du monde des musiques de films. Il est, comment dire, capable de faire vivre et changer avec des petites variations soir par soir. Et je trouve qu'il fait un secret travail à aider l'émotion sur scène.
1: C'est vrai, je confirme.
0: Tous les deux, vous êtes incroyables sur scène, mais je ne pensais pas qu'il y avait une part d'improvisation de sa part. Il vous suit, en fait. C'est ça?
2: Ah oui, il suit.
0: Il suit Catherine.
2: Improvise, il a des grilles, comme disons pour tous les grands comiques. Il y a un canevas et il change chaque soir aussi.
0: Est-ce que ça vous donne, cette aventure, envie de remonter sur scène ensemble, puisque c'est là qu'a commencé votre histoire dans une comédie musicale, Catherine Ringer, Mauro de Gioia?
1: Tu m'avais invité aussi à chanter Nino Rota.
2: C'est vrai.
0: Ah oui, magnifique.
2: C'est vrai, on avait fait un spectacle ensemble sur les chansons de Nino Rota et on avait même sorti un album sur ça et qui sait, peut-être.
1: Et qu'est-ce qu'on pourrait refaire d'autre? Oui, pourquoi pas.
0: Ah, j'ai une idée.
1: Oui.
0: J'essaye?
1: Ouais.
0: Ok. Parce qu'on a parlé des conteurs, des conteuses. Elle était conteuse aussi, Alice Mendelssohn.
1: Oui.
0: Et vous nous avez parlé de Pascal Quéré, ce conteur qui vous a parlé des poèmes d'Alice. Et en fait, je me suis dit, mais vous aussi, en fait, les chansons des Rita Mitsouko, qui sont des contes, des histoires, où vous présentez les personnages et vous racontez un peu leur pérégrination. Eh ben, il y en a quelques-unes. Il y a les histoires d'A, par exemple. Alors, comme on a tous envie de savoir pourquoi Hector est mort, je me disais que vous pourriez faire une comédie musicale des histoires d'A, moi.
1: Ah, c'est
0: avec
1: marrant.
0: Chaque couple.
1: Oui.
0: Et non, mais ce serait génial. Moi, franchement, voilà. C'est mon petit vœu 2026. Mais franchement, moi, je les aime tous. Ce pauvre Hector, quand même, on veut l'aider.
1: Il a fait une fugue.
0: Bah oui, il voulait retrouver Gertrude.
1: Oui. Il est mort.
0: Ah, mais oui.
1: Mais c'est vrai, de quoi est-il mort?
0: Bah, c'est ça, on ne sait pas. Donc voilà. Écoutez, si on se revoit pour ça, pourquoi pas, pour autre chose, évidemment, toujours avec.

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6: Bonsoir à tous les deux.
7: Bonsoir.
6: Bienvenue dans Décibel. Félicitations de pour la sortie de ce film.
7: Merci.
6: Fursi, né libre. C'est votre deuxième long métrage, Abdel Malik. Et donc, je le disais, concomitamment, je n'ai pas souvent l'occasion de dire ce mot, il y a la sortie d'un album. J'ai casé un mot compliqué devant Abdel Malik. Je suis contente. Il y a la sortie de l'album inspiré du film. Il ne s'agit pas de la bande originale, mais bien de morceaux originaux inspirés par le film. Et ça s'appelle Fursi, Héritage. Et ça, c'est un album que vous avez conçu tous les deux, Abdel Malik et Matteo Falcone. Alors, avant de parler du disque, il faut parler du film. On vous a beaucoup vu, Abdel Malik, dans les médias également. Et c'était très chouette sur les réseaux sociaux, parler de l'histoire de ce film. Je suis sûre que vous pouvez me faire un pitch en une phrase.
7: En une phrase, je sais pas, mais en tout cas, on est au 19e siècle. Un esclave, ou en tout cas quelqu'un qui est supposé comme tel et qui a appris à lire en cachette, découvre lorsque sa mère meurt qu'elle cachait des documents. Il lit ces documents et en fait, dans ces documents, il y a un acte d'affranchissement, elle est libre. Si elle est libre, lui est libre. Donc il prend ses documents, il va au tribunal et il porte plainte contre son maître et commence pour lui 30 ans de galère.
6: 30 années où il a montré qu'il était né libre, Fursi, né libre, c'est le nom de ce film. Et voilà, ça raconte, donc oui, l'esclavage, mais aussi l'histoire de l'abolition de l'esclavage en France, qui a été, oui, un long parcours en plusieurs étapes. Il y a dans ce film beaucoup de colère, beaucoup d'espoir aussi. Et je pense pour beaucoup de gens qui ne connaissaient pas cette histoire, et c'est mon cas, pourtant je suis allée à l'école, je suis même allée à l'université après, je ne connaissais pas cette histoire-là, je savais bien que l'esclavage avait existé, mais il est vrai que l'éducation nationale insiste pas tellement sur le thème, premièrement, et deuxièmement, pour moi, l'esclavage, c'était les États-Unis, les plantations, la case de l'oncle Tom. Et là, en fait, dans ce film, et en découvrant l'histoire de Fursi, on se rend compte qu'en fait, il y a beaucoup de Français qui étaient esclavagistes. C'est évidemment, voilà, c'est pas un film qui veut donner des leçons, mais quand même, ça donne à savoir quelque chose qui est pas évident pour tout le monde.
7: Bien sûr, mais il y avait pas juste des esclavagistes en France. Non, la France a été un pays esclavagiste, comme l'Europe a été la France a été un grand pays esclavagiste et l'Europe un grand continent esclavagiste. Et la réalité, c'est juste de dire que sans demander à qui que ce soit. Que qui que ce soit, on n'est pas dans une histoire de repentance ou quoi que ce soit. On est dans l'idée de dire que, à un moment donné, si on a vraiment envie de faire peuple, si on a véritablement envie de faire nation, on doit être capable de déposer nos sacs de douleur et d'avancer véritablement tous ensemble. Et pour ça, on doit regarder même notre histoire la plus obscure. On doit la regarder droit dans les yeux et avancer. Et c'est ça qui est fondamental. Et vous avez dit quelque chose aussi. C'est pas un film sur l'esclavage. Précisément, c'est un film sur l'abolition de l'esclavage. Et ça change tout parce que on explique d'abord que dans une société de droit, quand le droit prime, quand la justice prime, même quand on est dans une société esclavagiste, j'ai envie de dire, de proche en proche, de jurisprudence en jurisprudence, nous voilà aujourd'hui. Et il y a eu l'abolition. Donc c'est important, on parle de ce parcours, et finalement, c'est une lettre d'amour à nos principes, les principes qui font qu'on peut avancer véritablement tous positivement ensemble. Voilà.
6: Et oui, parce que si on ne sait pas d'où on vient, on ne peut pas tellement savoir où on va. Ouais. Et autre principe très important, pas de justice, pas de paix.

0: sine qua non, Abdel Malik et Matteo Falcon avec Pete Bacardi, Soprano, Youssoupha, Juste Chani et Culture. Oui, rien que ça, les amis. Ça, c'est la première chanson de Fursi, Héritage, qui a été dévoilée. Alors, la bonne idée que vous avez eue tous les deux, c'est de dire, on va donc concevoir cet album en faisant voir le film, en faisant connaître l'histoire du film, l'histoire de Fursi, à tout un tas de rappeurs, plus, je mets des énormes guillemets, à l'ancienne de notre génération, et d'autres plus jeunes, et ensuite leur demander d'écrire un passage, plusieurs passages, plusieurs couplets, avec leur réaction, en fait, à cette histoire. Ça, c'est une super bonne idée. Comment ça s'est passé ?
1: Ben, en fait, Matteo et moi, au départ, on a eu l'idée de créer un groupe AMF, Abdel Malik et Matteo Falcon. Et ensuite, l'idée, c'était de travailler sur ce thème et de, j'ai envie de dire, les rappeuses, les rappeurs qu'on aime, les rassembler et aussi faire d'une certaine manière cette idée de transmission, cette idée de lien générationnel. Et surtout, dire aussi que comment la musique répondait au film. Et de dire qu'il y a différents médiums pour finalement parler de la même chose, quelque chose qui nous unit, quelque chose qui et dire qu'on est unis et qu'on avance ensemble, c'est pas cuqui les petits oiseaux, c'est juste le fait de dire qu'on peut regarder notre réalité, on peut être la plus dure même, mais on peut être vraiment dans cette démarche d'écriture comme et du rap finalement comme langage de l'universel en parallèle au cinéma qui est un miroir d'humanité.
0: Ouais. Ouais. Et qu'on peut donc avec de la musique de 2026 dire ce que nous fait cette histoire de 1817.
1: Ouais.
0: Ça aussi c'est important. Alors je le disais, oui, le casting il est très divers et à la fois j'ai l'impression qu'on pourrait résumer votre démarche à tous les deux avec cette phrase de Calbo qui prétend faire du rap sans prendre position. Ouais. Il y a évidemment beaucoup d'artistes rap aujourd'hui qui ont du succès en faisant des titres qui parlent pas forcément de l'actualité ou de la société, plutôt des choses légères, etc. Là, vous les avez tous mis dans le bain en disant on va parler des vraies choses. Comment ça s'est passé notamment avec les plus jeunes ?
1: Ben, c'est vrai, et parmi les plus jeunes, il y en a même un que je dirais pas, mais à un moment donné, il me dit « Ah, c'est marrant, on parle de quelque chose qui fait sens ».
0: Wow.
1: Et
0: ça,
1: et on s'est regardé, on était avec Pete, et t'étais là aussi.
2: Ouais,
1: hein.
2: Ouais, ouais.
1: On était en studio, il y avait Pete Bacardi, Matteo et moi. Et on s'est regardé, on a fait waouh. Et c'est ça qui est intéressant. C'est-à-dire que nous, on a grandi comme ça. On a grandi avec, finalement, du rap qui est de la poésie, engagée, qui est en phase avec le réel, qui est en phase avec nos préoccupations, qui dit quelque chose sur le réel.
0: On disait le rap
1: sur
0: conscient.
1: Sur l'état du monde. Le rap conscient.
2: On disait ça avant.
1: Ouais, ouais, ouais. Ouais.
2: Avant, on disait ça.
1: Ouais. Et vas-y, continue. Qu'est-ce que
2: ouais. C'était l'idée, c'était aussi de justement de transmettre en fait, de faire ce travail de transmission et de faire partager ça à toutes les générations en fait.
1: Ouais. C'est-à-dire que les rappeurs plus jeunes puissent voir notre manière de faire et que nous aussi on puisse se nourrir de leur énergie et de ce partage. Parce qu'encore une fois, il faut jamais oublier, nous sommes la France. Nous sommes le pays des existentialistes, des surréalistes. Nous sommes les pays des artistes qui se mettent ensemble et qui décident de faire, dire les choses ensemble, qui se nourrissent les uns les autres et tout. Et nous, le rap, le hip-hop en France, on s'inscrit directement dans cette tradition-là. Et ce que vous disiez tout à l'heure avec le rap aujourd'hui où certains artistes ne sont pas nécessairement dans cette démarche-là, mais ça aussi, ça fait partie de la diversité du rap. Le rap, c'est pas monolithique, comme disait Akhenaton. Le rap, c'est une pluie de météores. Et c'est en ce sens-là où c'est important. Et puis, puisque vous le citiez tout à l'heure, et c'est important de le dire, on tient à rendre hommage à Calbo. Lino est dans l'album également avec nous. Calbo, qui l'autre moitié d'Arsenic, ce rappeur incroyable, avec cette plume incroyable, avec cette voix incroyable, avec cette présence incroyable, qui était un être de lumière, qui était toujours dans une démarche rassembleuse, qui nous a quittés récemment. On lui rend hommage. Et cet album aussi, c'est un hommage rendu à cet acteur central de la culture hip-hop.
0: C'est drôle parce que dans le clip de la chanson qui est sine qua non, qui est la première chanson que vous avez dévoilée, le fameux pas de justice, pas de paix, on voit que vous travaillez même différemment. Certains travaillent en lisant leur texte sur un iPhone, d'autres sur des copies doubles grand carreau. Mmh. Je ne dénonce personne, mais Abdel Malik, vous bouffez du papier.
1: Nous, on est à l'ancienne.
2: À l'ancienne,
1: avec,
2: ouais.
1: Hein,
2: Ouais, y en a qui sont à l'ancienne et d'autres. C'est comme ça.
1: C'est vraiment, c'est un marqueur générationnel.
0: Oui.
1: C'est-à-dire, on voit directement.
0: Ceux qui ont écrit dans notes.
1: Ouais, exactement.
0: Ceux
1: qui sortent la plume, la trousse. Avec, ouais. Avec
0: le 4 couleurs et tout.
1: Ah, bien sûr, évidemment. Ça, c'est nous. Ça c'est ouais. Mathéo et moi. On est comme ça.
0: Les grands albums de bandes comme ça, dans le rap, et encore plus liés à un film, évidemment, ça fait penser à La Haine en 1995, donc 30 ans avant. Les musiques inspirées de La Haine et cet album sur lequel on retrouvait Aya, MC Solar, le ministère Amer.
1: Qui voilà. sont avec nous encore.
0: Exactement, ouais, encore, qui font le pont entre les deux.
1: Ouais.
0: Ça a été une influence pour vous, en tout cas, de vous dire mais oui, mon film, je vais peut-être pas mettre des morceaux de rap dans Fursi, Né Libre, parce que c'est un film qui est à une époque où, voilà, ce serait vraiment très très décalé. Vous auriez pu vous permettre, mais vous avez pas fait ce choix-là. Mais de vous dire, je vais faire un album à côté, avec.
1: Mais le La Haine, ça reste une référence absolue dans ce que le film a été, ce qu'il a représenté, ce qu'il continue à représenter, ce qu'il a été, et même dans sa forme, comment il a été fait. Et forcément, on y a pensé. Mais nous, ce qui nous intéressait aussi, c'était surtout que Mathéo et moi, on officialise un groupe. C'est ça qui nous intéressait au départ. Et parce qu'on est dans un état d'esprit et connecté tous ces artistes qui sont dans le même état d'esprit que nous. Et donc, il y avait ça aussi. Et puis, nous, on a quelque chose de qui est important, qui nous tient à cœur, c'est cette idée de transmission et de, comment dirais-je, de lien générationnel. Ça, c'est un truc important parce qu'encore une fois, on vit quand même dans une époque où le jeunisme prime, l'immédiateté prime. Enfin, on est dans des pensées comme ça un peu. Et l'idée, c'était aussi de deux choses. D'abord, de rendre hommage à la... Et le film parle de ça aussi, finalement, avec la manière dont Fursi, finalement, appréhende son histoire. C'est aussi de rendre hommage au temps long, de rendre hommage à l'intelligence, c'est-à-dire l'éducation, le savoir, la culture comme moyen de transcender sa condition, et puis rendre hommage aux poètes et aux artistes qui sont finalement les fers de lance, j'ai envie de dire, des changements sociétaux, en tout cas des changements profonds sociétaux. Ça a toujours été accompagné par une musique ou de la poésie. Donc ça, MF et moi, Mathéo et moi, c'est des choses qui nous tiennent à cœur. Voilà.
0: Alors je vais citer les acteurs du film. Il y a celui qui joue Fursi, donc cet esclave qui se rend compte qu'en fait il est libre et qui va se battre pendant 30 ans pour obtenir, officialiser, tamponner cette liberté-là. Il s'appelle Makita Samba, voilà celui qui joue Fursi. On a Romain Duris, Anna Girardot, Vincent Macaigne qui joue un rôle terrible. C'est le rôle du maître de Fursi, qui à la fois est dégoulinant d'un amour fin pour lui, comme on aurait un peu pour un animal domestique. C'est ma petite chose, reste avec moi, t'es mieux avec moi. Il y a des scènes terribles, mais vraiment bravo à Vincent Macaigne parce qu'il fallait y aller sur ce rôle. Voilà, il y a Frédéric Pierrot, Micha Lescaut, André Marcon, Moussa Mansali, Sams donc, qui joue Brabant, il y a Lilia Kébédé, François Sureau, Philippe Torreton aussi, enfin, c'est un très très beau casting.
1: Merci beaucoup.
0: Voilà, le film est sorti et je vous recommande évidemment d'aller le voir. Alors, quelle est la réaction de tout un chacun, en général, et d'un artiste en particulier, quand il découvre l'histoire de Fursi? Oui, dans l'histoire française, il y a l'histoire d'un esclave qui, en fait, était libre et à qui on a fait des misères pendant 30 ans pour accepter, officialiser ceci. La réponse, ça peut être la colère, la furie.

0: C'est pas un homme, il est noir, c'est un esclave, c'est un meuble. Le code noir n'a jamais été abrogé. Évidemment, et heureusement, l'esclavage est aboli.
1: Bien sûr.
0: Mais le code noir n'a jamais été abrogé, pourquoi? Par manque de temps? Parce que... Est-ce que ce serait important de l'abroger?
1: Ben, d'abord, ça nous dit quelque chose de profond sur nous-mêmes. Vous savez, moi, j'aime bien donner l'image de pour moi, le peuple français est une famille symbolique. Et dans les familles, il y a deux manières. Des fois, on a des secrets de famille. Il y a deux manières de les traiter. Ou bien on les affronte, on regarde ça droit dans les yeux, et puis c'est difficile, mais on affronte ça tous ensemble. Ou bien on est dans le déni, on cache. Et quand on est dans le déni, sous le tapis, et quand on met ça sous le tapis, dans le déni, on cache, ça finit toujours par nous exploser au visage, mais de manière violentissime. Donc c'est en ce sens-là où il est important d'abroger à valeur symbolique, mais d'abroger véritablement et officiellement le code noir. Et dans ce sens-là, on a le sentiment que le film qu'on fait, c'est un peu plus qu'un film. L'album qu'on fait, c'est un peu plus qu'un album. Mais en tout état de cause, j'ai écrit une lettre à la présidente de l'Assemblée nationale.
0: Yael Braun-Pivet.
1: Exactement. Pour précisément qu'on remette ce sujet à l'ordre du jour. Il y a deux députés guadeloupéens qui avaient déjà signalé ça déjà à l'époque de Bayrou, lorsque Bayrou était Premier ministre. Et l'idée, hier, on a fait une projection à des députés. Et l'idée, c'est de mettre ça à l'ordre du jour pour que précisément, officiellement, on abroge le code noir. Et officiellement l'abroger, ça voudra dire aussi symboliquement comment fonctionne notre société, où elle va. Le fait de reconnaître et de faire en sorte qu'on ait un futur meilleur, en fait. Et ça, c'est important. Tout simplement, le faire, c'est être à la hauteur de notre identité française. C'est être à la hauteur de nos principes et de nos valeurs. Finalement, c'est être à la hauteur de notre humanité.
0: Et oui, parce que les symboles aussi sont importants en la matière. Plus que symbolique aussi, le fait que le film soit sorti avant l'Hexagone, dans les territoires ultramarins.
1: Complètement. Pour nous, c'était important. Le film a été à moitié tourné en France hexagonale et l'autre partie, à La Réunion. Et donc, pour nous, c'était important que le film sorte d'abord à La Réunion. Il est sorti le 3 décembre à La Réunion. J'ai fait de nombreuses avant-premières auprès du public, un public nombreux, émouvant, enfin, auprès des scolaires également. Et il est sorti ensuite en Martinique, en Guadeloupe et en Guyane, le 12 décembre. Et pareil, j'ai fait des avant-premières fabuleuses, auprès des rencontres avec des scolaires. Enfin, c'était bouleversant. On a vécu quelque chose de bouleversant. Et à la suite de ça, ça continue à être un succès énorme en France ultramarine. Et pour nous, c'est important parce que la France est composée de différents peuples. Il y a le peuple basque, breton, alsacien, etc. Mais il y a aussi le peuple réunionnais, il y a le peuple martiniquais, guadeloupéen. Et mettre en lumière les singularités qui forment la communauté nationale, les différents peuples qui forment la communauté nationale, c'est de dire, on reconnaît vos singularités et ensemble, on travaille à l'harmonie parce que nous sommes une, nous sommes un.
0: Abdelmalik, quand je regarde votre CV, je me dis, waouh, c'est incroyable, en vous accueillant tout à l'heure, je disais, oui, chevalier de la Légion d'honneur, mais vous êtes aussi officier des arts et lettres, lauréat du prix Raoul Breton, celui de l'Académie Charles Cros, le prix Constantin, 4 victoires de la musique, bref, beaucoup de récompenses, et à la fois, je me demande, et Matteo Falcone m'en sera témoin, est-ce que finalement, les gens qui se lèvent à la fin du film, à la fin de Fursi, ce film qui est sorti hier, est-ce que ça vous apporte pas encore plus de fierté que ces titres honorifiques?
1: Non, les titres, vous l'avez dit, titres honorifiques, ça veut dire finalement ça fait partie d'un décorum. Et il faut pas confondre la vraie vie et le décorum. Et on disait tout à l'heure du cinéma qui est un peu plus que du cinéma, ou de la musique qui est un peu plus que de la musique. En fait, l'idée, c'est de dire que comment on va comprendre qu'on est responsables les uns les autres. Comment l'endroit où on se trouve, la position dans laquelle on se trouve, on va aider au bien commun, collectif. Comment on va ramener, d'une certaine manière, comment on va parler et magnifier les trains qui arrivent à l'heure, au lieu de parler toujours de ceux qui arrivent en retard. Comment on va avancer et se dire, ok, maintenant on va arrêter un peu les bêtises et soyons ensemble, avançons ensemble. Soyons à la hauteur de notre pays, soyons à la hauteur de nos principes. Et ça, pour moi, c'est fondamental. Et finalement, c'est ça qui compte.
0: Vous préoccupe beaucoup, la difficulté qu'on peut avoir en France à vivre ensemble, alors que finalement, on n'est pas

0: dans de si mauvaises conditions par rapport à d'autres pays.
1: Bien sûr, non, mais on vit ensemble. J'ai envie de dire, on est là les uns à côté des autres, on vit ensemble. Mais la problématique, ce n'est pas juste vivre ensemble, c'est le bien vivre ensemble. Et au-delà du bien vivre ensemble, c'est la capacité de faire ensemble. Parce que lorsqu'on fait ensemble, on apprend à se respecter, on apprend à se connaître. Pourquoi j'attache tant d'importance à cette idée du collectif ? C'est que lorsqu'on fait un album comme Fursi Héritage, et on se retrouve tous en studio et on est là, y a des gens qu'on connaît plus, d'autres qu'on connaît un peu moins, et puis on découvre cette dextérité, on trouve cette générosité, et tout d'un coup, parce qu'on a fait ensemble, on se respecte et on avance ensemble. Et pareil pour un film. Quand on travaille sur un film, c'est finalement la communauté nationale ou la France en petit. Et si on arrive finalement à créer de l'harmonie là-dedans, et si on arrive à positivement construire tous ensemble à ce niveau-là, ça veut dire qu'on peut le faire aussi d'un autre point de vue, d'un point de vue macro. Si on arrive à ce niveau-là, eh ben, ça veut dire qu'on peut arriver aussi à d'autres niveaux. Et c'est ça qui est important. Et moi, mon idée, c'est de dire peut-être quand tout sera fini, parce que la finitude, ça existe, c'est de se dire ben, peut-être que je n'aurais pas été parfaitement inutile, que peut-être j'ai servi à quelque chose.
0: Moi, je crois que oui. Vous êtes d'accord, Mathéo ?
2: Oui, tout à fait. Non, mais c'est bien parce que cet esprit de fédérer autour de valeurs, je trouve que des valeurs qui nous sont communes, je trouve que c'est essentiel. Vraiment.
0: Très important. Citons, s'il vous plaît, Bilal Al-Aswad, qui est votre frère, ouais. Abdelmalik, ouais. Qui a composé la musique qui est dans le film Fursi Héritage, le score, mais également les musiques de AMF.
1: Ouais, il a composé.
0: Et de Fursi Héritage.
1: Ouais, Bilal, c'est un artiste extraordinaire. C'est-à-dire, autant il a fait le score, enfin, tout ce travail musical sur le film.
0: La musique classique.
1: Et autant il a fait tout ce travail sur l'album. C'est lui qui compose. Et lui aussi, il nous dit quelque chose. Il nous dit que pendant longtemps, on a parlé des compositeurs hip-hop comme juste des beatmakers, des gens qui se mettent et qui font un truc et que c'est pas. Non, ce sont.
0: D'ailleurs, on dit pas la musique, on dit c'est une prod.
1: C'est une prod. Mais en fait, c'est de la musique.
0: Ouais.
1: Et c'est des artistes à part entière qui ont aussi une puissance, une ambition esthétique. Et Bilal, c'est ça. Mais je tiens aussi à souligner qu'il y a un morceau dans l'album, celui des Minister Hammer, qui est fait par le grand Jimmy Finger. C'est le seul morceau que Bilal n'a pas fait dans l'album, et c'est important de citer Jimmy Finger parce que lui aussi, c'est une légende. C'est lui qui a fait toute la musique du secteur A, qui a fait tout ce travail à la fois d'Arsenic, Doc Gynéco, aussi une partie. Enfin, c'est une grande figure, et donc voilà. Et pour nous, c'est important de rendre hommage aussi à ces grands artistes d'un point de vue général. Encore une fois, nous sommes la France, et la France, dans notre histoire, il y a des artistes, des grands artistes fabuleux qui sont inspirants, et Jimmy Finger est de ceux-là aussi.
0: Fursi Héritage, l'album est dispo.
3: En

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1: Allez voir Fursi, Né libre, un film d'Abdel Malik avec Makita Samba, Romain Duris, Anna Girardot, Vincent Macaigne. Ça commence à La Réunion en 1817. Cet esclave qui avait appris à lire en cachette et qui découvre qu'en fait il est libre puisque sa mère était libre, et son combat de 30 ans, c'est l'histoire de l'abolition de l'esclavage en France. C'est vraiment un grand film. Et l'album qui l'accompagne, Fursi Héritage, premier album officiel donc de votre groupe, Abdel Malik, Matteo Falcon, AMF. Envie d'un concert, envie d'un album, envie de quelque chose, messieurs, pour finir?
2: Il y a des choses qui arrivent en termes de concert. Mais ce qui est sûr, c'est que on va voir selon des événements et tout, mais il y a l'album de Matteo Falcon qui, lui, prépare son album aussi à lui tout seul. Et, donc voilà. Mais
1: à l'iPhone ou aux feuilles A4 grand carreau?
3: Je suis plus comme Malik, j'écris sur du papier.
1: Ah, d'accord.
2: On est à l'ancienne école. Mais donc voilà, donc plein de projets. Et puis aussi, vous aviez parlé de Gibraltar en début d'émission.
1: Oui.
2: C'est les 20 ans de Gibraltar et on va partir sur la route pour faire un album, lapsus non révélateur, pour faire une tournée, mais où j'interpréterai que les morceaux de Gibraltar, de l'album Gibraltar. Bon, évidemment, il y aura Matteo Falcon qui, lui, avec précisément ouvrira, mais voilà. Il y a cette idée aussi, encore une fois, de dire à quel point la musique est un lien. De dire à quel point la musique embrasse, j'ai envie de dire, toutes les parties de notre être, à la fois notre cœur, mais aussi notre intellect. Voilà.
1: On fera pas mieux. Moi, je dis, on arrête là. Abdel Malik, merci.
2: Merci de nous avoir reçus.
1: Matteo Falcon, merci beaucoup.
3: Merci beaucoup. Merci.
1: À bientôt. Allez voir Fursi, Né libre. Écoutez, Fursi, Héritage, vraiment, je vous le recommande.

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4: Bonjour, bonjour, j'espère que tout va bien chez vous. Alors que vous soyez en vacances, au travail ou à la maison, la prochaine heure est là pour vous donner le sourire et vous changer les idées. Aujourd'hui, Valérie Damido et Eric Bastien sont avec des candidats plus sympas les uns que les autres. Laetitia, qui n'écoute pas son mari. Adam, un fan de Dorothée. Mais aussi Thomas, qui rêve d'être une torche humaine, pourquoi pas. Et Karine, qui veut que sa maison soit rangée tout le temps au cas où. Mais au cas où quoi ? Réponse avant 13h et juste après Rick Astley sur votre radio ici.

0: Le plus grand succès de Rick Astley qui nous ramène à la fin des années 80, Never Gonna Give You Up sur votre radio ici. Alors en novembre dernier, c'est Laetitia d'ici La Rochelle qui jouait avec nous. Laetitia qui a un petit défaut qui rappelle à Valérie que son mari a le même. Et puis il y avait aussi Vincent d'ici Normandie, un pro des desserts qui a donné envie à Éric Bastien et qui peut peut-être vous inspirer pour midi ou ce soir.
1: Alors Laetitia, là. Elle a une autre manie qui énerve un peu son mari, notre Laetitia. Il paraît, hein, c'est ton mari qui nous a raconté ça, mon petit chat, hein, Mathieu. Hein, il nous a dit que quand tu lui poses une question, il répond, tu dis ok, et 5 minutes après, tu reposes la même question, parce que t'as pas écouté. C'est vrai ou pas, cette histoire?
2: C'est vrai.
1: Ah, voilà. Mais en fait, t'écoutes pas ce qu'il te dit ou qu'est-ce qui se passe?
2: Si, j'entends sur le coup, et puis après, oui, en fait, c'est que je fais souvent autre chose en même temps, donc voilà.
1: C'est-à-dire que tu fais semblant d'écouter, mais tu n'écoutes pas ton pauvre mari, quoi.
2: Bah si, quand même, mais voilà.
1: Voilà. J'en connais un qui est comme ça. Mon mari, c'est l'inverse. Moi, je parle et il fait ouais, et il n'entend pas. C'est les gens qui, je pense, ont un problème, qui se pensent supérieurs à nous. Voilà, c'est tout ce que j'ai à dire.
3: Totalement solidaire avec votre
1: Mathieu, je compatis avec toi. Alors. Tu as un autre truc que tu rêverais d'avoir. Il y a des gens, leur super pouvoir, ça serait d'être invisible, de gagner au loto, de... Non. Notre Laetitia, elle, son super pouvoir, ça serait que la maison soit toujours bien rangée et propre.
3: Voilà. Ben oui, pour les cambrioleurs. Puisqu'elle en a peur.
1: Mais qu'est-ce que c'est que ce super pouvoir? C'est pas un super pouvoir, ça.
2: Ben si, parce que comme ça, je peux faire autre chose que ranger la maison et faire le ménage, la lessive. Je peux aller balader, dépenser, voilà.
1: Mais tu sais que ça, tu peux le faire sans pouvoir magique. Il suffit de le décider, tu sais.
2: Oui, c'est vrai.
1: C'est une question de choix, mon petit chaton. Tu regardes le truc et puis tu te dis, hey, tu sais quoi, je le ferai plus tard. Et puis tu, hop là.
3: Laetitia, il paraît que tu aimes bien ranger ta maison. Je vous repose la question, puisque vous avez dit au bout de 5 minutes, elle a oublié. Donc,
2: C'est vrai.
3: Voilà.
1: Bon, ma petite sorcière bien-aimée, nous allons tout de suite essayer de marquer davantage de points. C'est la question à 3 points, c'est la question à choix multiple.
3: Davantage, c'est le mot. Hein.
1: Alors, je pose la question, je te fais des propositions à mon top chrono, t'as 10 secondes pour me donner ta proposition. Tiens, je te mets un petit Billy the Kick.
4: Mangez-moi.
1: Voilà. Alors, nous n'allons pas parler de champignons hallucinogènes, nous allons parler de chaîne alimentaire. Laetitia, le cycle de la chaîne alimentaire commence par les herbivores, les prédateurs, les plantes. Éric Bastien.
3: Oui, bien sûr.
1: Top chrono, 10 secondes. La chaîne alimentaire commence par herbivore, prédateur, plante. Éric Bastien.
2: Prédateur.
1: Et non. La chaîne alimentaire commence par les plantes. Grâce à la photosynthèse, elle transforme la lumière du soleil, l'eau et le dioxyde de carbone en matière organique. Ça sert ensuite de nourriture aux herbivores qui nourrissent à leur tour les carnivores et ainsi de suite. Bon, pas de points, mais voilà, maintenant tu sais.
3: Dire que vous lui avez dit tout ça il y a 5 minutes et qu'elle l'a déjà oublié, elle aurait pu vous répondre sans problème. Vincent, notre Vincent à Conches-en-Ouche avec tous les Conchois dans l'heure qu'on salue. Alors Vincent, il travaille dans les services d'eau potable, on l'a dit, il n'aime pas trop le bricolage, c'est un grand sportif. Il fait aussi de la cuisine. Hein. Enfin, ta femme est visiblement un peu meilleure que toi.
5: Ma femme est sur les plats salés.
3: Ah.
5: Effectivement, plus régulière, bien meilleure. Et moi, sur le sucré. Moi.
3: Ah, alors vas-y, fais-moi un petit peu rêver là. Qu'est-ce que tu pourrais nous proposer comme petit dessert sympa ce midi?
5: Oh, bah, les petits classiques de tous les jours, on va dire. Les petits gâteaux fondants au chocolat, les gâteaux aux noisettes. J'adore les noisettes. Donc, voilà. Après, là, on arrive sur les bûches de Noël.
3: Mais oui.
5: Traditionnelles, crème au beurre. Mais pas trop lourdes. Juste ce qu'il faut de crème. Avec une génoise bien légère. Ça descend tout seul après le gros repas de fête.
3: Oui, bah oui, c'est sûr. Après, avec la petite verveine citronnée, ça descend tout seul.
1: Avec la verveine citronnée au whisky.
3: Voilà. Non, mais il a des arbres qui donnent des pommes, donc du coup, c'est aussi pour ça qu'il fait plein de desserts.
5: Ah oui, c'est vrai que le crumble aux pommes, pomme poire, c'est traditionnel.
1: J'aime bien quand tu dis Il a des arbres qui donnent des pommes. Ben ça oui. s'appelle comment les oui. arbres qui donnent des pommes?
3: Des pommiers.
1: Voilà.
3: Voilà. Le Paris-Brest, le tiramisu, grâce au tiramissier, bien sûr, qui donne le tiramisu, l'arbre le plus connu. Et puis la forêt noire. Et alors là, Valérie va être contente parce que tu aimes la moto.
1: Ouais, Johnny.
3: Et on salue ta candidate. La Tia Tia. Voilà.

0: Dansons, un des derniers titres de Céline Dion, écrit et composé par Jean-Jacques Goldman dans la playlist d'ici. Comment un éléphant peut amener à la suspension d'un permis de conduire? C'est ce que nous explique maintenant Frédéric d'ici Touraine. Quant à Zoé d'ici Orléans, elle raconte à Valérie Damidot et Eric Bastien son dernier séjour au ski. Et elle s'en souvient bien sur votre radio ici.
1: Alors Frédéric Petit, paraît qu'il t'est arrivé une histoire un peu rigolote. T'es allé à Thoiry avec tes parents et là t'as vu un éléphant s'asseoir sur la voiture de devant.
2: C'est un parc animalier, hein, Thoiry.
1: Oh my god. Et donc, comme ça, il s'est approché de la voiture et pof, il s'est assis.
3: Ouais, deux voitures devant. Et c'est une image qui m'est restée pendant très longtemps. C'était pendant les années 70, tu vois. C'est une image qui m'est restée et mes parents étaient... Et puis un jour, ils ont décidé d'aller là-bas. Et puis, le gars, c'était une deux chevaux. Il s'est assis sur une deux chevaux.
1: Oh bah, il a eu de la chance de repartir parce que les fesses de l'éléphant. Et alors, il paraît que plus tard, t'as entendu cette histoire racontée par le propriétaire de Thoiry, hein, le vicomte de la Panouse.
2: Bien sûr, le vicomte.
1: Et donc, ça t'a fait beaucoup rire parce que toi, tu l'as vécu en direct, ce truc.
3: Alors, je me suis posé la question de savoir si cette époque c'était arrivé une autre fois. Vu le nombre de personnes qui passent, ça peut être arrivé aussi. Et le mec, il a été arrêté par les flics. Et les flics l'ont pris, ont dit mais vous déconnez, ils l'ont fait souffler. Le gars, il avait bu un canon en déclarant faisant la déclaration pour l'assurance chez le comte de la Palouse. Et puis, il a perdu son permis.
1: Ah bah super, bah voilà, on dit qu'on a un éléphant qui s'assoit et on perd son permis. Bon.
2: Ah, ça change des chevreuils. Hein.
1: Ça change des chevreuils. Alors Frédéric, on va essayer...
3: Les sangliers, c'est mieux, hein.
1: Les sangliers aussi. On va essayer de marquer des points. Tu n'en as qu'un, je te propose d'en marquer 5 d'un coup. Alors attention, écoute bien la question. Dans quelle célèbre série télé, les braqueurs portent une combinaison rouge et un masque de Salvador Dali? Dans quelle célèbre série télé les braqueurs portent une combinaison rouge et un masque de Salvador Dali? Top chrono, 10 secondes. Fredo? Fredo?
3: Aucune idée.
2: Aucune idée.
1: Aucune idée. Eh bien, c'était la Casa des Papel.
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1: La la la la la la la la la la la la la la. Ciao, ciao. Et oui, Bella Ciao, ils ont remis cette chanson un peu à la mode.
2: Oui.
1: Bravo la Casa de Papel, avec un braquage exceptionnel, comme on aime en voir plus souvent à la télé.
2: Ouais, voilà.
1: Alors, pas de points.
2: Mais non, non, non. Zoé, est-ce que tu l'avais? Tu connaissais la Casa de Papel?
5: Oui.
2: Ouais, tu l'avais. Bon, j'espère que tu auras la réponse à la question qui va arriver dans un instant. Chloé, Zoé, je ne sais pas pourquoi je dis Chloé. Zoé, donc ici Orléans. Notre Zoé, voilà, qui est active pour, on l'a dit, hein, notamment le Canitrail. Tu as déjà fait la figuration aussi dans un clip. C'était quoi? C'était quelle chanson?
5: On ne s'était pas du tout connu. Hein. C'était quelqu'un qui est venu vers chez moi et qui voulait des figurants.
2: Non, mais c'est bien. Tu as 29 ans, donc bientôt 30 ans. Tu as un rêve. Hein. Pour tes 30 ans, tu aimerais aller là. Et c'est où, là? Où tu veux aller?
5: La Guadeloupe.
2: La Guadeloupe. Et pourquoi? Qu'est-ce qui t'attire? Qu'est-ce qui fait que, voilà, les 30 ans, tu voulais passer là-bas?
5: Bah, ça fait quelques années que je voulais y aller. Et pour l'instant, je n'ai pas eu l'occasion. Mais voilà, j'aimerais bien y aller pour mon anniversaire. Enfin, l'année de mon anniversaire.
2: Bah, je te le souhaite. On va quitter le soleil pour un autre soleil. Eh oui, les sports d'hiver. Zoé, elle a pas vraiment de bol aux sports d'hiver. Elle y a été il y a quelques années avec une copine. Tu t'es retrouvée sur une piste et qu'est-ce qui s'est passé?
5: Bah, j'étais tétanisée.
2: Ah, tétanisée. Alors, pourquoi t'es partie au ski?
5: J'ai pas réussi. Bah, parce que ça faisait longtemps que j'avais pas été, puis j'avais envie.
2: Ouais.
5: Et ça faisait longtemps, voilà, comme je dis, ça faisait longtemps que j'ai pas été. Et en fait, j'avais pas du tout. Normalement, c'est une piste verte. Hein. Mais
2: oui,
5: au bleu,
2: facile,
5: je sais plus.
2: Ouais.
5: Et en fait, j'avais pas du tout d'idée de ce que j'avais devant moi. C'était vraiment une pente bien pentue, en fait.
2: Donc, du fait que
5: je voyais pas où j'allais.
2: Ouais. Et alors, donc, t'es resté à la station manger de la raclette, quoi. Et boire du chocolat chaud.
5: Voilà, et faire des raquettes.
2: Ouais, et des raquettes. Bon. Pas de tétanisation maintenant avec la question qui arrive. Elle vaut 5 points, la voici. Et on va parler de couleurs, on parlait des pistes bleu, rouge, jaune. Tiens, une autre couleur que nous cherchons ensemble. De quelle couleur, écoute bien, est la gorge du rouge-gorge? De quelle couleur est la gorge d'un rouge-gorge? Top chrono, 10 secondes.
5: Bah, elle est rouge. Non, elle est
2: effectivement, on s'emballe vite parce qu'on entend rouge-gorge, ouais. On a envie de dire rouge et tu vas le regretter parce que tu nous as dit marron. Tu la vois, elle est marron, tu le vois. Hein
1: non.
2: Eh ben non. Non, non, non, non, c'est orange. Eh oui, une tache et voilà. Orangée qui est reconnaissable dans nos jardins.
1: Et voilà. Ouais.
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0: extrait de son premier album Sur la route de Palmas. Vous écoutez ici dans moins d'une minute votre agenda de l'été avec vos bons plans de sortie dans votre région. Ensuite, Julien Clerc vous accompagnera avant de retrouver les meilleurs moments d'Otaquet avec Valérie Damido et Eric Bastien sur votre radio ici.
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1: Bienvenue, si vous nous rejoignez jusqu'à 13h, ce sont les meilleurs moments d'Au Taquet avec Valérie Damido et Eric Bastien. De quoi vous donner le sourire pendant l'été, on a évidemment une pensée pour celles et ceux qui sont au travail. Avant de les retrouver, place à Julien Clerc qui est en tournée dans toute la France à partir de la rentrée. Première date à Cannes, Montluçon et Gap. Voici Hélène dans la bande-son d'ici.

0: Julien Clerc, Hélène, sur votre radio ici. Si vous êtes un fidèle d'Otaquet, vous savez qu'Éric Bastien ne parle pas bien anglais et qu'il est aussi un pro de la blague nulle et des jeux de mots faciles au grand désespoir de Valérie Damidot à chaque fois. Voici un exemple maintenant avec Adam et Sylvie qui habitent tous les deux dans des communes qui ont bien inspiré Éric. Valérie n'était pas en reste, cette fois-ci. Heureusement que nos deux candidats avaient de l'humour.
1: Alors Adam, tu joues avec ici Touraine, tu habites à Bléré en Indre-et-Loire. Tu es électricien?
2: C'est ça.
1: D'accord. Moi j'aime pas l'électricité, j'ai toujours peur de... voilà.
3: Ça pique.
1: Et alors, tu petit, tu te pas, bon, tu sais pas trop ce que tu voulais faire, mais tu voulais être cordonnier. Qu'est-ce que c'est que cette histoire?
2: Ah, j'ai toujours adoré. J'ai toujours adoré l'odeur quand on rentre dans les vieilles cordonneries, l'odeur de colle, de cuir, préparer les chaussures, les belles chaussures en cuir. Ça m'a toujours plu. Voilà.
1: Mais t'as pas fait ça finalement. Mais tu quand même, tu fabriques des sacoches, des trucs en cuir. Tu crées des choses en cuir, même si t'es pas cordonnier.
2: C'est ça, je suis assez bricoleur, voilà, comme je joue un peu à la pétanque, j'ai fabriqué des sacoches pour mettre les boules de pétanque dedans, voilà, support à vélo, enfin je fais un petit peu de tout, j'aime bien bricoler, j'aime bien inventer surtout.
1: Alors, mon petit chat, on va essayer tout de suite de gagner le premier point avec la question vrai ou faux. Quand je dis top chrono, tu vas vite, hein, c'est 5 secondes. Tiens, je te mets une petite chanson.
2: Pas de soucis.
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1: Alors,
3: ça va votre diabète, vous?
1: Ah ben moi j'ai pas de diabète. Moi,
3: oh,
1: c'est,
3: ça va, alors.
1: Moi c'est le cholestérol, comme tous les vieux. Alors, le carré de sucre, Adam, a une forme rectangulaire, car pendant la guerre, les soldats s'en servaient pour remplacer leurs dents manquantes. Alors, le sucre est-il rectangulaire pour remplacer les dents manquantes des soldats pendant la guerre? Vrai ou faux? Tu dis quoi?
2: Faux.
1: Eh ben, même pas 5 secondes d'attente et il dit faux. Eh bien, tu as totalement raison. Au 19e, le sucre était vendu en gros pain qu'il fallait casser à coups de marteau. Et une fois, sa femme s'est blessée. Du coup, Jacob Christophe Rade a eu l'idée de créer des petits morceaux plus pratiques et beaucoup moins dangereux. Depuis, on a cette petite forme. Bon, maintenant, ils font des ronds et tout ça, mais voilà. Donc, très bien, un point pour Adam.
3: Eh bien, en face d'Adam, c'est Sylvie. Oui, il y a concurrence. Vous savez qu'il y a deux teams. Il y a la team d'Amido, il y a la team Bastien. De toute façon, j'aime pas votre concurrent. Voilà, j'aime pas votre candidat, Adam. Je vais même vous dire, hein, je peux pas le blairer. Parce qu'il habite Bléré. En Indre-et-Loire, vous avez dit.
1: Alors, il est chonchon, mais les vannes de merde, il les a toujours. Ça va partir comme l'autre fois avec Pulse.
3: Bah, c'est marrant.
1: T'es prêt, Bléré, Adam, tu vas t'en taper toute l'émission.
3: C'est drôle quand même. C'est comment
2: J'ai l'habitude.
1: Ouais. Ah bah oui.
3: Et les habitants de Bléré, c'est comment leur nom?
2: Ah, c'est pas des blaireaux, hein, je te dis tout de suite.
3: Ah, je suis voilà. Pas permis.
2: Comme,
3: hein.
2: Je l'ai battu.
3: Hein, alors c'est quoi alors?
1: C'est des blairais.
2: Des blairois.
3: Voilà. Okay. On n'est pas mieux avec Sylvie qui habite à Vertou. Marrant comme nom, ça, Vertou. Bonjour Sylvie, c'est où Vertou?
5: Banlieue sud, bonjour déjà,
3: bonjour.
5: Et c'est la banlieue sud, sud-est de Nantes. Hein.
1: C'est Vertou,
5: le
1: quoi.
5: Vignoble. Vertou, c'est le vignoble.
3: Vertou, mais pas très loin non plus. Voilà. Vous pouvez envoyer la blague, pas drôle pour Valérie quand même. Pas mal celle-là.
1: Et comment ça s'appelle les habitants de Vertou?
5: Les Vertaviens et les Vertaviennes.
3: Vous voilà. Avez des enfants ou pas?
5: Nous, deux chacun, voilà.
3: Deux chacun, ok, donc voilà, très bien recomposé.
5: Ils ont 40 et 37 ans, hein, c'est des grands.
3: Ah oui, c'est des grands.
1: C'est des petits ados, quoi.
3: Donc il y a des petits enfants, j'imagine, dans tout ça.
5: Voilà, et j'en ai une qui va arriver dans une demi-heure, là.
1: Oh my god, elle est à la clinique.
3: Elle accouche dans une demi-heure ou elle arrive à la maison?
5: Non, elle arrive à la maison.
1: Ah bon?
3: Et vous savez comment elle s'appelle? Qui c'est qu'on retrouve à 13h, tous les jours à 13h?
1: Bah Wendy.
3: Elle s'appelle Wendy, le petit bout de chou qui a un an et demi.
5: Ma deuxième petite fille s'appelle Wendy.
1: Là.
3: Magnifique.
5: Et ma première s'appelle Mona.
3: Alors, on est infirmière en bloc opératoire, donc très content.
5: On essaie.
3: Bah, attends, rassure-moi, moi, je suis content d'avoir une infirmière. Là. Voilà. Plus t'as repris du service, t'as vacciné les gens pendant le Covid, t'as toujours voulu être infirmière.
5: Oui, mais c'est fini là, hein.
3: Ouais.
5: C'est bon.
3: Ah, c'est fini. Bon, allez.
5: Attendez,
3: mais attention, ça va à 12-7, on est bien.
1: Allez, pose ta question.
3: Sylvie, voici la question avec un petit extrait. Est-ce que tu vois un peu comment Otaquet fait bien les choses? On parlait de Wendy, là, il n'y a même pas deux secondes.
1: Wendy.
3: Ben voilà, Peter Pan, maintenant, dans l'histoire originale. Peter Pan est un assassin. Moi, je la ferme. Est-ce que c'est vrai ou faux? Voici le confort de 5 secondes. Top chrono. Attention, réponds bien sur les 5 secondes. Vrai, elle l'a dit sur le top.
1: Ouais. Hein.
3: Oui, c'est vrai, ouais. Dans les textes de James Matthew Barry, donc en 1860, Peter Pan est bien plus sombre que dans Disney. Il se bat sans pitié contre les pirates et c'est un assassin. Il élimine les garçons perdus qui grandissent trop vite. C'est dingue, ça.
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1: Marc Lavoine de retour avec Occupé, titre qu'il partage avec son ami Patrick Fiori. Patrick Fiori qui est sur scène demain à Sainte-Maxime. Nous retrouvons Adam d'ici Touraine, un fan de Dorothée, mais alors un vrai, hein, vous allez voir pourquoi et comment. Et Sylvie d'ici Loire-Océan qui fait partie d'une chorale. Éric Bastien et Valérie D'Amédo tentent de la faire chanter. Vont-ils y arriver? En tout cas, ils ont donné de la voix pour la motiver sur votre radio ici.
2: Adam, qui donc habite à Bléré dans l'Indre-et-Loire, a dans son super pouvoir qu'il aimerait avoir, et ben ça serait revenir à l'époque de quand il était jeune, c'est-à-dire il n'y a pas longtemps, c'était avant-hier, hein, et pour passer un après-midi avec le club Dorothée.
3: C'est ça.
2: Alors, pourquoi? Parce que tu voulais voir ton nom quand il y avait les anniversaires, là, dans le générique?
3: C'est ça, déjà, à la fin, parce que, bah, jeune, j'ai pas pu, enfin, mes parents m'ont pas inscrit.
2: Ah,
3: et, et je suis hyper nostalgique du club Dorothée. De Dorothée, du club Dorothée.
4: Et tu vas l'avoir en concert, là, au mois de mai, à Paris ou pas?
3: Oui, pas à Paris, parce que les places, je crois que ce sont...
4: Ah, c'est parti en deux ans, ouais.
3: 13 minutes, un truc comme ça.
4: Ouais.
3: Et donc, par contre, je vais à Nantes.
2: Ah,
3: je
2: vais
3: voir Dorothée à Nantes.
2: Voilà. Bah, peut-être bien que tu vas réussir à la rencontrer à la sortie pour avoir un petit autographe, parce que...
3: Ah. Je vais essayer.
4: Et c'est quoi ta chanson préférée de Dorothée, histoire qu'on chante là un truc?
3: Le tremblement de terre.
5: C'est comme un tremblement de terre.
2: Ah, bah, je t'entends pas beaucoup chanter, hein.
4: Hey,
5: un tremblement de terre.
4: Ouais.
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2: Eh, hey, Dorothée, si.

0: pour pop. Bon, voilà. Alors, écoute, moi, je trouve que ça mérite un autographe à la sortie du concert.
1: On salue Jackie, parce qu'il écoute des fois l'émission, Jackie, qui était dans le club d'eau. Il nous écoute des fois.
0: Mais nous, on s'en fout. Lui, il est fan de Dorothée, il n'est pas fan de Jackie.
1: Ouais, mais Jackie, c'est Dorothée.
0: Non,
1: c'est pareil.
0: Dorothée.
2: Si je vois Jackie, je veux bien aussi un autographe.
0: Ah, bon, ça va alors.
2: Okay. C'était vraiment l'équipe de l'époque. Quoi.
0: C'est pas faux. Alors, Adam, tu as 4 points. Là, je te propose d'en marquer 5 de plus avec la question cash. Écoute bien, je te mets une petite pub. C'était une pub avec Vanessa Paradis en petit oiseau. Hein, une pub pour Chanel. Nous allons parler de Chanel. Adam, quel était le prénom de la célèbre créatrice de mode surnommée Coco Chanel? On l'a surnommée Coco Chanel, mais c'était quoi son prénom? Top chrono, 10 secondes.
2: C'est pas Corinne.
0: Non, c'est pas Corinne.
2: C'est pas Corinne. Claude, peut-être?
0: Nope. C'était Gabrielle, Gabrielle Bonheur Chanel, dite Coco.
2: Je ne l'avais pas.
0: Bon, bah, tu ne l'avais pas. Bah, sans regret. Alors, tu as 4 points.
1: Sylvie, il est 12h45. Il est l'heure de la chorale de Otaquet.
0: Bon chemin.
1: Oui, parce que notre Sylvie, elle fait partie d'une chorale. Alors, déjà, bah, comment s'appelle cette chorale? Et qu'est-ce que vous chantez,
3: Le
1: Sylvie?
3: Le cœur du chêne.
1: Le cœur du chêne. C'est chez toi? C'est à Vertou?
3: Oui, le Chêne, c'est un quartier de Vertou. Ils ont appelé il y a très longtemps. Hein, c'est une vieille chorale déjà.
1: Et tu chantes quoi? Alors vous apprenez quoi en ce moment?
3: On fait tout. Maintenant, non, je ne vais pas vous dire, vous allez me faire chanter.
1: Bah, évidemment, attends, tu nous vois venir. Bien sûr qu'on a envie de t'entendre un petit quelque chose.
3: Allez. Non, on chante. Et puis ça, on fait des canons, alors il faut être.
1: Mais attends, mais nous, on sait faire les canons. Attends, tu ne nous as pas vus physiquement. Nous sommes des canons.
0: Non, alors on n'est pas des canons, mais par contre, moi j'ai appris à chanter en canon à l'école.
1: Alors, allez, vas-y, on se fait une tierce, une quinte, hein, on est comme ça.
3: Bon, en ce moment, on révise pour les illuminations de la ville, on chante des chants de Noël, hein, alors sur Noël, c'est... On l'a fait l'année dernière.
0: All I want for Christmas is you.
1: Sylvie, t'inquiète pas.
3: Ce genre de chanson là. Enfant de Palestine, enfant d'Israël, d'Amérique ou de Chine, en ce jour de Noël, que ton regard se pose sur la terre ou le ciel, ne retiens qu'une chose, il faut croire à Noël. Ouais. Donc voilà, Noël des enfants du monde.
1: Bravo Sylvie, j'ai cru que t'allais pas le faire. Hein.
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0: Michel Jonas, qui a quelques dates de concert à partir d'octobre. Il sera par exemple à Bourgoin-Jallieu en Isère et au Blanc-Ménil en Seine-Saint-Denis en décembre. Dites-moi dans la playlist d'ici. Allez, restez avec nous dans une poignée de secondes. Valérie Damido et Eric Bastien sont avec deux autres candidats au taquet. Thomas d'ici Paris-Île-de-France qui a un rêve étrange. Je pense que depuis 2 ans, c'est le seul à nous avoir dit cela. Et Karine d'ici Lorraine qui veut absolument que sa maison soit impeccable avant d'aller se coucher pour une raison très particulière. Là aussi, je pense que c'est la seule fois où on nous a donné cette explication sur votre radio ici.
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2: Thomas, tiens, si je te mets ça, qu'est-ce que tu penses, hein?
3: Oh, un champignon.
2: Ouais, alors, parce que... Eh oui, notre Thomas, il collectionne les consoles vintage des années 80-90.
3: Ah ouais, la Game Boy.
4: C'est ça.
2: Alors, qu'est-ce que t'as comme console?
4: Alors j'ai la Wii, j'ai la Nintendo NES, la Nintendo 64, la Sega Mega Drive, la Mattel Intellivision, la
3: Xbox.
2: Mais c'est trop récent.
4: Xbox je ne l'ai pas, non, je l'ai revendue.
3: Ah, la première Xbox est sortie il y a presque plus de 20 ans. Hein.
2: Oui, mais ça c'est pas années 80, tu vois.
3: Ah oui, c'est années 80, ouais, mais quand même, ça devient vite.
4: Je sais même plus, j'en ai tellement.
2: Et alors qu'est-ce que t'en fais? Parce que moi j'ai une vieille console Atari et je l'ai mise dans un cadre et je l'ai encadrée et elle est au mur chez moi.
4: Eh ben on joue avec Baptiste de temps en temps.
2: Ah bon ? C'est quoi ton jeu préféré ?
4: Ah, Street Fighter 2.
2: Ah oui.
4: On peut se taper dessus autant qu'on en veut et.
2: Ouais, c'est pas mal.
4: Bah, comme moi j'ai grandi avec ça, Baptiste il touche pas les boutons quoi.
2: Ah bah oui.
4: Déjà mort.
2: Eh oui, bah bien sûr, donc c'est tellement injuste. Tu es horrible.
4: J'adore.
2: Je vois bien. Alors. Tu as un rêve, c'est être cascadeur au Puy du Fou, être torche humaine.
4: Ah, j'aurais adoré.
2: Mais c'est-à-dire, explique-moi
3: ça. Ça, c'est un rêve de dingue, ça, on n'avait pas eu ça.
2: On n'avait pas eu ça. C'est-à-dire.
4: Eh ben, en fait, sur le spectacle historique, il y avait pas mal de tableaux dans lesquels je jouais, donc la plupart du temps, je venais à mourir.
2: Ah, bah oui.
4: Et j'avais une. Bah oui, comme ça. Et j'avais une scène où je mourais sur un bûcher. Et, bon, et bien sûr le foyer était placé devant nous, mais l'illusion d'optique faisait que. Et du coup j'adorerais faire une vraie torche humaine. Et puis bah le Puy du Fou c'est tellement extraordinaire.
2: Ah bah oui.
4: Si j'avais l'occasion d'être Puy Follet et de participer à ce genre de spectacle, j'en serais le plus heureux du monde.
2: Et bah voilà, bon. Alors.
3: Un joli rêve, hein,
2: ouais, c'est un joli rêve, ouais. Cascadeur au Puy du Fou. Alors écoute bien, nous allons tout de suite poser la question à 5 points.
4: Ok.
2: Quel romancier français a signé ces dernières années les best-sellers suivants? La fille de papier, Central Park ou La vie secrète des écrivains? Qui a écrit ces livres? La fille de papier, Central Park, La vie secrète des écrivains.
4: Je le sais,
2: Top chrono, 10 secondes.
4: Je le sais. La fille de papier, je l'ai à la maison. Guillaume Musso.
2: Et c'est une... Bonne réponse, Guillaume Musso. Il a vendu plus de 28 millions d'exemplaires dans le monde. C'est un super grand écrivain qui vend beaucoup. Bravo, tu as gagné. Tu as 11 points.
3: C'est sans faute, hein, j'ai l'impression.
2: Sans faute pour Thomas.
3: Ouais. Oh là là, c'est pas le moment de tomber malade, Karine. Hein. Je t'entends tousser là. Il nous reste encore 12 minutes après. Bon, voilà. Karine, ici Lorraine qui a quand même 4 points. Alors là, on a trouvé quand même quelqu'un qui avait qui a un rêve un peu fou. C'est vrai qu'on avait jamais eu quelqu'un qui voulait être torchman au Puy du Fou. Là, Valérie, j'ai un spécimen aussi.
2: Ah.
3: Mais alors, on va parler de manie. C'est-à-dire que vous allez me dire, bon, voilà, sa manie avant de se coucher, il faut que la maison soit propre. Jusque-là, rien d'exceptionnel. D'accord. Il faut que le bouquet de fleurs soit sur la table.
2: Ça commence déjà à être un peu...
3: Mais là où ça devient étrange, c'est que si la maison n'est pas propre, si le bouquet de fleurs n'est pas sur la table, Karine appelle le médecin.
5: Mais non.
2: C'est-à-dire ?
3: C'est-à-dire qu'il faut que tout soit propre et rangé au cas où il faudrait appeler le médecin et que le médecin vienne. Elle ne supporterait pas que si le médecin vienne, ce soit pas propre et rangé. C'est ça l'histoire ?
5: Ça.
2: Attends, j'ai pas compris.
3: Mais c'est-à-dire qu'à quel moment tu dis va y avoir un médecin qui va venir, je vais me casser la figure. Tiens, c'est super, on va faire le 15.
5: Ouais. Ouais.
3: Non, mais
5: je suis traumatisée par ce genre de choses, oui.
3: C'est maintenant que ça se joue, là. Hein. Enfin, même s'il y a le bingo qui arrive dans un instant. Mais on a 5 points à dérober, là. On y va. Dans les dessins animés Disney, tu connais Disney, Fastoche.
5: Oui.
3: Qui sont Richard, Firmin et Louis? Qui sont Richard, Firmin et Louis chez Disney? Top chrono, 10 secondes.
5: Ouf.
3: Réfléchis bien. Richard Firmin.
2: Tu l'avais la réponse, Thomas?
4: C'est pas les neveux de Donald?
3: Si. Riri, Fifi, Loulou.
2: Riri, Fifi, Loulou.
3: Vous la voulez? Je l'ai. Loulou. Oui. Et ouais, c'est les neveux de l'oncle Picsou. En anglais, ils s'appellent Huey, Davy et Louis. Mais effectivement, Richard Firmin et Louis, en français, c'est Riri, Fifi, Loulou. Ah, tu vas t'en vouloir.
2: Ah là là là là.
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Kids, Stand on the World. Je ne sais pas vous, mais moi, ça m'a donné envie de danser. Et voilà, les meilleurs moments d'Otake avec Valérie Damido et Eric Bastien. C'est terminé pour aujourd'hui. On se retrouve demain à partir de 12h05 pour une autre sélection d'instants savoureux. Nous serons avec un auditeur qui compte tout et tout le temps, une candidate qui garde un souvenir particulier d'un voyage en Angleterre et puis une autre qui a eu une drôle d'aventure en faisant de la déco. Je ne vous la souhaite pas d'ailleurs. Et puis, il y aura bien d'autres choses sur votre radio ici. Merci Valérie Damido et Eric Bastien. Dans un instant, Johan Rock pour Ici dès 5h. Quant à moi, je vous retrouve tout à l'heure à partir de midi pour les meilleurs moments d'Otake sur votre radio ici.

0: C'était Tracy Chapman sur votre radio locale. Bon réveil.
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0: Une nouvelle journée qui démarre et toujours ce même plaisir de vous savoir de l'autre côté du poste. Bonjour, bienvenue. Ici, dès 5h, votre rendez-vous pour vous accompagner dans les tout premiers instants de ce dernier mercredi du mois de juillet avec ce qu'il faut de musique pour vous sortir du lit agréablement. France Gall arrive juste après le journal. Bonjour Cyril Ardo-Redon.
2: Bonjour Johan Rock, bonjour à tous.
0: De quoi sera-t-il question dans le journal de 5h?
2: Nous reviendrons sur le feu en Gironde, feu désormais stabilisé une semaine après avoir démarré.
0: Vérifier le prix sur le ticket de caisse, vous me direz, ce devrait être automatique, mais peut-être pas aussi souvent qu'il le faudrait. 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
0: Ce mercredi 29 juillet, bon réveil, il est 5h. Le journal présenté par Cyril Ardo-Redon et en Gironde, l'objectif est désormais un feu fixé.
2: Si le vent reste modéré dans les prochains jours, on peut espérer un feu fixé, disent les pompiers. Il y a eu 14 reprises hier. Les flammes ont brûlé 42 000 hectares au total et l'incendie est désormais stabilisé. Mais les pompiers luttent déjà depuis une semaine. La fatigue commence à être difficile à supporter. Certains sont loin de chez eux depuis déjà plusieurs jours. Marc Bertrand, vous avez rencontré un équipage de pompiers exténué aux Porges, au cœur du massif brûlé.
3: Ils sont 6, des pompiers volontaires des Deux-Sèvres, des visages de gamins devant leur camion garé avec des dizaines d'autres sur le stade de rugby.
4: On est prêt à partir, dès qu'il y a besoin de nous à un endroit, on part.
3: Nico, c'est le taulier de l'équipe, 46 ans, père de famille. Ses équipiers ont enfin pu faire une vraie nuit de sommeil, alors ce matin au petit-déj, tout le monde a craqué.
5: Ouais, on a versé une petite larme, voilà, ça fait du bien. Ah oui, j'ai pas peur de le dire, j'ai pas honte non plus. On le disait ce matin que c'était bizarre qu'il n'y en avait pas, qu'il avait encore réagi, puis ce matin, voilà. Tous regardaient dans le blanc des yeux en déjeunant, parce qu'on a toujours été au taquet. De vendredi à hier matin, on avait dormi que 5 heures. Et dans un fossé ou dans le camion, on a foncé tête baissée sur ce monstre. On appelle ça le monstre. Ce feu, c'est un monstre. Donc on commence à ouvrir les yeux un peu. Ouais.
3: Tout le monde se lève.
6: Là, on va faire le rassemblement. Là.
3: Les commandants vont les envoyer au feu. Ce feu qui fait peur à des gars qui ont 30 ans de pompiers.
5: Une chaleur énorme, énorme. Déjà, nous, entre pompelards, quand on le voit arriver, ça fait peur. Mais après, on se dit, voilà, on est là pour ça. Et de toute façon, il faut qu'on le freine, il faut le stopper. Donc il faut l'attaquer, il faut l'arrêter. On pense à tous ces gens qui ont tout perdu. Et même si on se sent impuissant, en fait. Ils jouent avec nous, en fait.
3: L'équipage ressort en trottinant pour grimper dans le camion. Nico a juste eu le temps de répondre au « on pense à toi, papa » de son fils de 15 ans.
7: Vous partez où ?
3: Il fait 35 degrés au tableau de bord. Et ce n'est pas une bonne nouvelle.
2: Un reportage de Marc Bertrand au port, Jean Gironde, sur votre radio locale ici. Et dans ce département, près de 60 000 habitants de 3 communes, Hayan, Mérignac et Aisine, près de Bordeaux, ont été autorisés à rentrer chez eux après avoir été évacués. Mais une journée à haut risque aujourd'hui. 65 départements parmi lesquels les Landes, la Gironde et une grande partie de la moitié nord de la France sont en orange pour un risque élevé de feux de forêt selon Météo France. C'est le cas également du Var où l'incendie du Gros Bessillon qui a parcouru 4500 hectares est désormais fixé. Un homme de 23 ans a été interpellé ce week-end, déplacé en détention provisoire pour une série de départs de feu. Mathilde Vinceneux, il est notamment suspecté d'être à l'origine d'une reprise des flammes sur le feu du Gros Bessillon.
8: Le jeune homme de 23 ans vient de passer sa deuxième nuit en détention provisoire. Mis en examen, il doit être examiné par un psychiatre. Les gendarmes du Var le soupçonnent d'avoir allumé la semaine dernière une dizaine de feux de forêt qui ont ravagé plusieurs hectares lors d'un périple en deux roues entre les communes de Brignoles, de Cabasse et de Vincarami. Il est aussi soupçonné d'être à l'origine d'une reprise des flammes au sud du brasier du massif du Gros Bessillon, alors que les pompiers varois luttaient avec acharnement pour contenir cette incendie qui s'est déclenché plus au nord, dans le village de Pontevès. Le colonel Grégory Goumin, commandant de la gendarmerie du Var.
6: C'est d'abord l'expérience des pompiers qui savent pertinemment que quand on a un gros feu, ça attire les incendiaires qui ont tendance à vouloir faire intervenir les pompiers en dehors de leur zone et sur d'autres secteurs. Donc vous l'avez vu, il y a des gros moyens de la gendarmerie qui sont déployés pour patrouiller sur l'ensemble du département et sur l'ensemble des zones boisées pour prévenir l'action des incendiaires.
8: En début de semaine, dans le Var, un adolescent de 15 ans a reconnu avoir mis le feu deux fois dans une forêt près de chez lui à Cuers. Et un homme de 39 ans sera jugé cet après-midi au tribunal de Toulon pour un feu au bord d'une route à Olioul. Pour les incendies volontaires criminels, les peines peuvent aller de 15 ans de réclusion s'il n'y a pas de blessés à la perpétuité en cas de feu mortel.
2: Mathilde Vincenneux sur votre radio locale ici. Au total, ces trois dernières semaines, plus de 160 personnes ont été interpellées dans le cadre d'enquêtes sur des départs de feu. C'est ce qu'a affirmé le Premier ministre Sébastien Lecornu en début de semaine. Voilà qui n'arrangera rien à ces incendies. C'est le retour de la chaleur, quatrième vague. 16 départements d'Auvergne-Rhône-Alpes et de Bourgogne-Franche-Comté ainsi que les Landes et la Gironde sont en vigilance orange aujourd'hui. Une très grande partie du pays est en jaune. On attend jusqu'à 41 degrés par exemple à Vichy ou 37 à Clermont-Ferrand où on commence à en avoir un peu ras-le-bol.
7: Ça commence à faire beaucoup.
9: Un petit peu d'appréhension, mais on se prépare. Ce matin, j'ai foutu des couvertures de survie sur les fenêtres.
10: Vous avez fait des investissements, ventilateurs, clim, des choses comme ça.
11: Ventilateur, on avait déjà. Clim, on avait déjà aussi, qui n'est pas super efficace, mais qui a le mérite d'exister et de faire tomber l'appartement à 27 au lieu de 35.
9: C'est fatigant, la répétition des épisodes de chaleur comme ça. Moi, personnellement, ça me fatigue pas mal.
11: On aurait eu des températures progressives. Le corps se serait plus facilement habitué. La toute première qu'on a eue fin mai, 10 jours avant, il neigeait. Le corps n'était pas du tout prêt à encaisser un plus 40 degrés. Quoi.
9: On se retrouve à rien faire pendant une semaine. Il faut d'autant plus en profiter quand on a des températures clémentes comme la semaine dernière. Quoi.
7: Ben on va se mettre à l'abri, c'est tout. Il n'y a que ça à faire.
11: Hein. On vit en short et en sous-vêtements et on attend que ça passe.
7: Rester fermé, quand ça dure longtemps, c'est pénible.
2: La parole de Clermontois au micro d'ici Auvergne. Et puis le jeune prodige français du cyclisme, Paul Sexas, fait son entrée dans le top 5 du classement mondial de l'UCI. À bientôt 20 ans, il a gagné 3 places après le Tour de France. Tadej Pogacar, Remco Evenepoel et Jonas Vingegaard sont sur le podium de ce classement. Et Johan, aujourd'hui c'est la journée la plus chaude de la semaine.
0: Il va faire très chaud aujourd'hui, des températures élevées dès ce matin sur le sud-ouest, également en bord Méditerranée. En revanche, on respire dans l'ouest et le nord-est ce matin, ce qui donne pour les températures en milieu de matinée 23 à Perpignan, 21 à Bordeaux, il fera 20 à Biarritz, 19 à Lille, 22 dans la capitale. Et puis cet après-midi, ce sera donc le pic caniculaire, journée la plus chaude de la semaine, avec des températures largement au-dessus des normales. On attend 38 dans la capitale, ainsi qu'à Dijon, Strasbourg, 35 à Charleville-Mézières, 40 à Toulouse, vous le disiez, 41 à Vichy. Des températures plus tempérées, en revanche, sur le pourtour méditerranéen. Et ce, grâce aux entrées maritimes. 29 à Perpignan, 31 à Montpellier et donc 41 à Bordeaux cet après-midi. Chez vous, comment ça se passe? Vous le savez, tous les matins, on fait la météo ensemble. Un petit message, une température, le nom de votre commune sur la page Facebook d'ici. On attend tous vos messages.
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0: Voici une chanson qui va vous donner envie de monter le volume de votre radio. Et pourquoi pas chanter? Voici France Gall, 5h07.

0: mercredi en France qui débute. Et vous qui êtes déjà à l'écoute d'ici, bon réveil, il est 5h11.
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0: C'est un sujet qui fait polémique depuis des lustres. Il arrive régulièrement qu'une soirée entre amis finisse avec perte et fracas lorsque la question est abordée. La pizza hawaïenne, celle avec de l'ananas, doit-elle être considérée comme une véritable pizza? D'un côté, il y a les puristes qui hurlent au sacrilège. Et puis de l'autre, les avant-gardistes, progressistes, un rien, masochistes, argan. En vrai, c'est pas si mauvais, tu devrais goûter. Eh bien, ce vieux débat prend une tournure inattendue en Mayenne, où une pizzeria a décidé de mettre l'hawaïenne à sa carte. Et ce, au prix de 100 euros. 100 euros pour un bout de pâte avec des rondelles d'ananas, vous me direz, c'est pas donné, ça sent un peu comme le goût de la provocation. Rassurez-vous, personne ne va vous obliger à casser votre tirelire. Derrière cette pizza hors de prix, il y a un petit coup marketing tenté par le patron de l'établissement qui espère faire parler de sa pizzeria sans se prendre au sérieux. Bah, d'ailleurs, ça marche, c'est précisément ce que je suis en train de faire. Reste à savoir si les autres pizzas à la carte, celles au prix normal et sans rondelles d'ananas, valent le détour. En attendant, selon un sondage très récent et très sérieux, 40% des Français sont favorables à cette fameuse pizza, contre 60% qui n'en veulent pour rien au monde dans leur assiette.
2: Ça divise.
0: Savez-vous ?
2: Moi, c'est non.
0: Ouais.
2: Ah, non, moi, c'est sacrilège. Hein.
0: Je vous sens radical, effectivement. Ouais. Vous avez raison. 5h12 et de 4 aujourd'hui.
2: Oui, 4e canicule de l'année avec 16 départements placés aujourd'hui en vigilance orange. Canicule, on va s'intéresser aux moyens de lutter contre la chaleur avec notamment les pergolas bioclimatiques.
0: Et dans la playlist de votre début de journée, il y aura ces deux-là. Elton John, Kikidi, dans les prochaines minutes. On fait un peu d'économie, allez, c'est parti. Bonjour Valère Coréard, chaque jour avec vous, un bon plan pour muscler notre pouvoir d'achat. Aujourd'hui, vous nous donnez une astuce quand on va faire ses courses au supermarché.
3: Je vous avais déjà parlé de l'importance de vérifier les prix sur les tickets de caisse. Il peut y avoir des erreurs, c'est pas tout à fait exceptionnel, bien sûr c'est rare, hein, mais enfin ça arrive. Alors, la loi dit dans son article 211-1 du Code du commerce, qui prévoit ce cas de figure, hein, qu'en cas de différence, le consommateur est en droit de demander le prix le plus bas affiché, sauf erreur évidente. Bon, un grand cru à 50 centimes ou une tondeuse électrique à 10 euros, on se doute qu'il y a un petit souci. Mais enfin, si c'est une erreur, j'allais dire, normale, qui n'est pas évidente, bah, demandez qu'on vous applique le prix le plus bas. Hein. Et si vous vous en rendez compte plus tard, à la maison, vous retournez au magasin et vous demandez votre dû à la clé, quelques dizaines d'euros d'économie par an. Bien sûr, quand je dis une erreur normale, non, c'est une erreur anormale.
0: À condition de s'en rendre compte et de le prouver.
3: C'est pas faux. À ce propos, une auditrice m'a écrit sur mon mail par ici des économies@radiofrance.com. C'est Marie-Noël. Et elle a une astuce. Elle me dit, personnellement, je fais mes courses en supermarché et j'utilise automatiquement la scanette pour scanner les articles. Donc, je vérifie en même temps le prix affiché. Du coup, pas de surprise ni vérification. Alors, merci Marie-Noël parce que c'est effectivement un excellent moyen de vérifier les prix. Au passage, si vous constatez régulièrement des erreurs dans votre magasin habituel, faites un signalement sur Signal Conso. Hein. C'est un bon moyen de défendre nos droits de consommateurs. Mais voilà, vous savez désormais comment économiser quelques dizaines d'euros par an minimum en vérifiant bien les prix sur le ticket de caisse ou en scannant directement vos produits. Je suis sûr que vous pouvez même demander à vos enfants un petit coup de main, ça va les occuper. J'ai essayé, ils aiment bien tirer avec le scanner sur les produits qu'on met dans le chariot. Voilà, si vous aussi vous avez des bons plans budget comme Marie-Noël, pensez à m'écrire parce qu'à la fin ça aide tout le monde. Mon mail c'est parici-des-économies@radiofrance.com.
0: Avec vous Valère, demain on verra comment aller au théâtre, faire des expos, aller au concert, bref, sortir mais sans se ruiner. En attendant, vous écoutez ici, il est 5h15.
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0: Vous écoutez ici, dans l'info d'ici, justement, ce mercredi, c'est donc la 4e canicule de l'année.
2: Avec 16 départements d'Auvergne-Rhône-Alpes et de Bourgogne-Franche-Comté, ainsi que les Landes et la Gironde, qui sont en vigilance orange aujourd'hui. Une très grande partie du pays est en jaune, alors un peu partout en France. On se demande comment mieux se préparer aux vagues de chaleur successives. On veut s'équiper en ventilateurs et en climatisation, bien sûr. Mais la demande est forte aussi en volets, stores et en pergolas bioclimatiques. Qu'est-ce que c'est, Théo Bauchet ?
6: Une pergola dont le plafond est composé de lames qui s'inclinent pour bloquer le soleil et faire entrer le vent. Elle a été montée contre un mur de la maison de pavillon de Laurence qui a tout de suite senti la différence.
7: On est situé à l'ouest, donc on a tout le soleil de l'après-midi et le soleil couchant. Du coup, il tape plus sur le mur qui réchauffe l'intérieur de la maison. On arrive à garder du 25-26 à l'intérieur, chose qu'on n'avait pas à la précédente canicule.
6: Le store côté sud de la maison n'était plus suffisant, alors en passant commande au printemps, elle peut profiter de sa terrasse cet été. Grand bien lui en a pris, puisqu'actuellement l'entreprise Alu Bertrand est très sollicitée. Jérémy Avez en est le dirigeant.
8: Depuis juin, on pose entre 2 et 3 pergolas par semaine. C'est vrai qu'on a un planning de charge qui tourne autour de 3 mois, 3 mois et demi. Aujourd'hui, quelqu'un qui nous passe une commande sur le mois de juillet, on va lui annoncer octobre en termes de pose.
6: Trop tard pour cet été donc, ce dispositif conquiert la Bretagne alors qu'il est déjà répandu dans des régions plus habituées à la chaleur.
8: Vous descendez dans le sud de la France, même en dessous de Nantes, beaucoup de personnes ou même de restaurants sont équipés de pergolas bioclimatiques. Aujourd'hui, on voit bien que notre activité d'année en année progresse sur la protection solaire. Et c'est vrai que dans les années à venir, beaucoup de ménages français auront une pergola bioclimatique pour se protéger des chaleurs.
6: Une pergola de ce type coûte 20 000 euros en moyenne.
2: Un reportage à Cornu, au sud de Rennes, de Théo Baucher, ici Armorique.
0: Dans les coulisses télé, ce mercredi matin, on vous parle d'une toute nouvelle série anglo-saxonne qui débarque ce soir sur France 2. Série à suspense, ce sera juste après avoir écouté Studio des années 70, Elton John, Kiki D, Don't Go Breaking My Heart, va pas casser mon cœur. 5h17, bon réveil à vous.

0: Un petit parfum années 70 pour démarrer votre journée. Merci d'avoir choisi ici votre radio locale pour vous accompagner tout au long de l'été. C'est un 29 juillet qu'ils sont nés. On souhaite un bon anniversaire aujourd'hui à Anne-Elisabeth Lemoine. Quasi 10 ans qu'elle reçoit ses invités autour de la table de C'est à vous sur France 5 chaque soir. Jean-Hugues Anglade, lui, souffle 71 bougies révélées dans 37 de le matin aux côtés de Béatrice Dalle. Nikita avec Anne Pario. C'est finalement grâce à Isabelle Adjani qu'il décrochera un César pour son interprétation dans la Reine Margot. Et puis, ce mercredi, Happy Birthday to Orlando, 90 ans pour le frère producteur et impresario de Dalida. Ouais, tous les prétextes sont bons pour passer un bon petit Dalida le matin à la radio. Ce mercredi, c'est la journée mondiale du tigre, si vous en avez un à la maison. Pensez à bien lui servir ses croquettes à l'heure, ce genre de petite bête, c'est susceptible. Et puis, c'est la journée mondiale du rouge à lèvres, du rouge au carnet noir. Il y a 19 ans, nous quittait Michel Serrault, le seul comédien à avoir décroché 3 Césars du meilleur acteur. Et puis enfin, 29 juillet 1890, s'éteignait Vincent Van Gogh, 2 jours après s'être tiré une balle dans un champ de blé à Auvers-sur-Oise. À vous qui nous écoutez, si c'est aujourd'hui votre anniversaire, on vous souhaite de profiter pleinement de cette journée. Il est 5h23 dans les coulisses télé ce mercredi. Zoom sur une toute nouvelle série britannique que France 2 lance ce soir. Code Rouge est une série qui va mettre vos nerfs à rude épreuve. Elle raconte l'histoire d'un médecin qui, après avoir assisté à une conférence médicale à Pékin, est accusé à tort d'un meurtre.
1: Je m'appelle Matthew Nolan. Je vais être extradé en Chine pour un crime que je n'ai pas commis.
2: En l'air, à nous.
3: La vérité, c'est que vous avez laissé une femme mourir.
4: Je me suis fait piéger.
0: Code Rouge, c'est ce qu'on appelle une acquisition de France 2, la chaîne ayant acheté la série pour pouvoir la diffuser en exclusivité sur son antenne. Morad Kofan est le directeur des fictions internationales de la chaîne et c'est lui qui a pour mission de regarder tout ce qui sort dans le monde entier pour faire ensuite son marché et négocier au mieux pour s'assurer que les bonnes séries n'aillent pas à la concurrence. Je lui ai demandé si lorsqu'il jette son dévolu sur une série, comme c'est le cas avec Code Rouge, c'est à chaque fois son cœur qui parle.
5: C'est jamais moi, personnellement, ce qui m'intéresse. On se met dans la peau des téléspectateurs et téléspectatrices de France Télévisions. On voit à peu près ce qu'ils apprécient, on voit ce qui manque à l'antenne. Mais jamais, jamais, jamais, on met nos goûts personnels en avant.
0: Je veux dire par là, est-ce que vos goûts, il arrive qu'ils coïncident avec le goût du téléspectateur?
5: Très rarement. J'utilise cette échelle pour justement savoir ce qui va fonctionner pour un très large public. L'objectif de ces séries, c'est de rassembler un très large public. C'est au-dessus des 2,5 millions, 3 millions de téléspectateurs par épisode en moyenne.
0: Spéculer sur le goût des autres, c'est donc ça le job du directeur des fictions de France Télé. Il peut arriver aussi, plus rarement, que comme on achète un appartement sur plan, les chaînes fassent l'acquisition d'une série avant même qu'elle ne soit tournée. Et le cas échéant, elles peuvent même adresser dans une note envoyée à la production leurs suggestions et préférences pour tenter d'influer sur la série.
5: Il nous arrive d'acheter des séries sur scénario, généralement un ou deux scénarios et une idée du casting. Et c'est vrai que là, on est amené à faire des notes. Notre impact premier, c'est sur le casting pour essayer de pousser vers un casting français à l'intérieur de la série, si ça fait sens, bien sûr. Et généralement, ensuite, on nous demande nos notes. L'idée n'est pas d'intervenir artistiquement sur la série. C'est juste bloquer, sécuriser cette série pour nos antennes.
0: Code Rouge, les deux premiers épisodes de la série sont à voir ce soir sur France 2. À 5h25, et si c'était maintenant le moment de prendre votre téléphone pour nous appeler tous les matins ici, vous êtes nos invités, 0810 055 056. Venez nous raconter comment se passe votre été, ce que vous avez prévu de faire pour cette journée de mercredi, cette semaine. Dans le paquet été, justement, vous gagnez le roman d'Agnès Martin-Lugan, L'homme des mille détours, dont on parlera d'ici quelques minutes avec notre libraire conseil à la une de la presse, et puis une paire de lunettes pour regarder l'éclipse, et puis plein de surprise dans le pack était un sac aux couleurs de votre radio locale. Tiens, je vous redonne le numéro de téléphone. Vous le connaissez, mais bon, ça va toujours bien. En le rappelant, 0810 055 056. Voici une nouveauté. Jérémy Frérot, ici, 5h26. Comme toi, je suis

0: écoutez ici, avant l'actualité locale et le 90 secondes, on fait un petit crochet par l'histoire. La petite qui vous raconte la grande avec vous, Stéphane Bern. Ce matin, on voyage au temps des miches et des marxistes.
1: Symbole du petit déjeuner français, la baguette n'est pas si vieille. Son histoire croustille de légende, mais une loi très réelle y a mis la main à la pâte. Pour soulager les boulangers que Marx appelait les mineurs blancs, tant leur labeur nocturne était exténuant, un décret tombe en France. Plus question de travailler entre 22h et 4h du matin. Problème, sans nuit blanche, impossible de pétrir et de cuire les grosses miches du pays. Il faut donc innover. Alors, dans les fournils, on troque le levain pour la levure, on réduit le pétrissage, on allonge la pâte. Plus fine, elle cuit en 20 minutes à peine. On gagne ainsi du temps et un parfum de croûte dorée. La baguette est née. D'autres histoires dorent la légende. Napoléon aurait voulu un pain facile à glisser dans la redingote de ses soldats. À droite la baguette, à gauche la baïonnette. Égare à celui qui confond les deux. Certains disent qu'on doit la baguette à l'ingénieur Bienvenu, qui aurait voulu, lors du chantier du métro, un pain qu'on puisse rompre sans couteau pour éviter les bagarres. Apparemment, les Parisiens étaient déjà un peu nerveux dans les transports en commun. De jolies fables, mais l'historien Stephen Kaplan l'assure. La baguette est un produit du XXe siècle, né des luttes ouvrières et de ces villes qui vont vite et qui réclament du pain frais matin et soir, et surtout, plus de croûte que de mie. C'est vrai quoi, c'est plus pratique. On dit bien un casse-croûte, pas un casse-mie. Inscrite depuis 2022 au patrimoine immatériel de l'UNESCO, la baguette est devenue un monument national. Le seul que l'on puisse grignoter sur le chemin du retour et qui, soyons honnêtes, n'arrive presque jamais entier à la maison.
0: Merci Stéphane Bern. On vous souhaite un bon petit déj si vous êtes en train de tartiner vos baguettes, justement. 5h30, l'info en France et dans le reste du monde. C'est l'heure du 90 secondes ce matin avec vous, Cyril Ardo-Redon.
2: Un feu stabilisé mais pas encore fixé en Gironde avec 14 reprises de flammes qui durent donc depuis une semaine jour pour jour. Hier, près de 60 habitants des communes du Haillan, de Mérignac et d'Aisine près de Bordeaux ont été autorisés à rentrer chez eux. Dans le Var, le feu du massif du Gros Bession est fixé. Il a parcouru 4500 hectares. Le travail des sapeurs-pompiers se poursuit et une extrême vigilance est de mise, dit la préfecture. Aujourd'hui, 65 départements sont placés en orange pour un risque élevé de feux de forêt selon Météo France. Gare aussi à la canicule, quatrième vague de chaleur de l'année avec 16 départements de Bourgogne-Franche-Comté, d'Auvergne-Rhône-Alpes, mais aussi les Landes et la Gironde qui sont en orange, situation qui aggrave le risque d'incendie. 2 mois après la mort de la petite Liana dans le Gers, le ministre de la Justice indique que 924 personnes ont été incarcérées pour des faits de violence sexuelle sur mineurs. Le garde des Sceaux avait demandé au parquet de passer en revue l'ensemble des plaintes. Annoncé, un homme d'une vingtaine d'années mis en examen et placé en détention provisoire pour le vol vendredi d'un collier en or dans un musée de Côte d'Or. L'enquête se poursuit pour identifier les co-auteurs. Cette semaine, le ministère de la Culture a dévoilé un plan pour mieux sécuriser les musées et monuments. Et puis, une top nouvelle, salue le syndicat CFTC après la sortie de redressement judiciaire de la marque de vêtements pour enfants Okaidi. Le plan de continuation a été validé par le tribunal de commerce de Lille. Il s'est traduit par la suppression de 290 postes et 60 magasins en France.
0: 5h32, l'info d'ici. C'est le feu géant en Gironde qui a démarré il y a une semaine, jour pour jour.
2: Un incendie qui est stabilisé mais toujours pas fixé avec 14 reprises de feu hier selon la préfecture. La vague de chaleur aujourd'hui dans le département ne va certainement rien arranger. C'est donc une nouvelle journée à haut risque, Guillaume Batin, pour des pompiers qui restent pleinement mobilisés.
3: Le camp de Souges, le camp militaire de Martignas-sur-Jal est menacé. Les villes de Lacanau, Sestas, Lèche-Cap-Ferré, la liste s'allonge, mais la plus grosse reprise de feu touche le Grand Croho, cette forêt qui borde la plage du même nom, côté océan. L'avion Dash, les Air Tractor et les hélicoptères bombardiers d'eau survolent cet énorme panache de fumée durant toute la matinée. Le lieutenant-colonel des pompiers, Éric Pitot.
4: La reprise, c'est à partir du moment où vous commencez à avoir des flammes qui commencent à être dangereuses pour attaquer ce genre de massif qui est complètement intact.
3: On a l'impression que c'est un peu le feu qui joue avec vos nerfs.
4: C'est un peu ça, c'est un peu ça. C'est un jeu de cache-cache, on va dire. Mais une fois qu'on l'a trouvé, après, on sait ce qu'on a à faire et on le fait.
3: Et au bout d'un chemin de sable, nous entendons le bruit des flammes qui crépitent. Très vite, les flammes apparaissent derrière un bosquet, 2 mètres, 5 mètres de haut. Les pompiers s'empressent.
5: Remontez l'établissement !
3: À 4 ou 5, ils pénètrent dans la forêt. Les flammes se calment, mais l'opération s'arrête.
6: Il n'y a plus d'eau ! Il n'y a plus d'eau ! Il faut que vous reveniez !
3: La citerne des pompiers est vide. Elle est rapidement ravitaillée par des agriculteurs. Le feu est noyé, mais aussitôt, c'est de l'autre côté du chemin qu'une autre flamme apparaît. Une nouvelle fois, les pompiers courent pour l'éteindre.
2: Le reportage de Guillaume Batin en Gironde. Et Johan, c'est donc le retour de la canicule aujourd'hui en France.
0: Il va faire très très chaud, c'est un euphémisme, des températures largement au-dessus des normales saisonnières. En attendant, ce matin, dans la matinée, on va respirer encore un peu dans l'ouest et le nord-est, alors que les températures seront déjà élevées ce matin dans le sud-ouest, également en bord Méditerranée. Quelques températures, 20 à Perpignan ce matin, 21 à Bordeaux, 19 à Lille, et puis cet après-midi, donc le pic de la canicule pour cette semaine. 38 dans la capitale attendue, ainsi qu'à Dijon, Strasbourg. Il fera 40 à Toulouse et dans le sud-ouest, c'est là qu'il fera le plus chaud, 41 degrés à Bordeaux. Attendu cet après-midi chez vous, comment ça se passe? Vous nous l'écrivez en postant vos petits messages sur la page Facebook d'ici. Chez Marie, à Aubenas, Sud-Ardèche, il fait 21 degrés. Ce matin, le ciel est clair avec une légère brise agréable, nous écrit-elle. Chez Paco, qui vit en Corrèze, à La Tronche, il fait 17 degrés ce matin. 17 à Mulhouse également chez Stéphane. Enfin, chez Lionel qui vit à Limoges. Il fait 16 degrés tous les jours ici. On fait la météo ensemble.
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0: 5h35, vous venez d'ouvrir les yeux, c'est mercredi, le milieu de l'été ou quasi presque. Voici trois voix, Fredericks, Goldman, Jones. Écoutez, ça commence comme ça.

0: Vous écoutez ici votre radio locale au plus près de votre quotidien ce mercredi matin. Il est 5h39.
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0: Et ici, tous les jours, on évite les arnaques. Aujourd'hui, Cyril, gare aux faux appels.
2: Oui, avec Aude Razo, la chronique, c'est pas vrai dans un instant.
0: Et puis, côté musique, Gérard Blanc sera dans votre poste de radio. En attendant, comme tous les jours, on vous accueille sur l'antenne d'ici. Bonjour Gaël.
2: Bonjour Gaël.
3: Bonjour.
0: Vous nous appelez de la Manche, ou précisément comment s'appelle votre commune ?
3: Alors, c'est la ville de Coutances.
0: Qu'est-ce qui se passe dans votre journée, là, depuis ce matin que vous êtes réveillée ?
3: Eh bien, en fait, je me suis réveillée tôt. Je suis en vacances, mais je me suis réveillée tôt.
0: Pourquoi pas ?
3: Et voilà. Et puis, j'ai profité d'entendre votre demande d'appeler pour jouer avec vous.
0: Et vous avez eu raison. Alors, avant de rentrer dans le dur du sujet, savoir ce qui va partir et arriver chez vous, qu'est-ce que vous avez

0: Pour assister en toute sérénité à l'éclipse, le roman de la semaine, un calepin pour marquer vos souvenirs. Vous aimez vous marquer vos souvenirs pour pas les oublier?
1: Je suis pas trop écriture en fait.
0: Bon, écoutez, vous pourrez l'offrir.
1: Je suis plus lecture.
0: Vous pourrez caler un truc, un meuble avec. Il y a plein de trucs à faire avec.
2: Oui, ou dessiner.
0: Il y a toujours
2: ou...
0: cette idée, on va écrire des choses dans un carnet. Mais pourquoi donc?
2: On peut faire des origamis aussi avec les pages.
0: Faire des origamis. On peut aussi.
1: Oui. J'ai une nièce qui aime beaucoup dessiner.
0: Mmh. Et ben voilà.
1: Donc je vais lui faire plaisir avec un calepin.
2: Ouais, on peut laisser des mots sur les pare-brises des voitures qu'on abîme,
0: Cyril.
2: Quand on a un accident, oui.
0: En fait, pas trop.
1: Oui, tout à fait, oui.
0: Bonne journée. On vous embrasse, Gaëlle.
1: Merci, moi également.
0: Et bonnes vacances. Ça se passe comme ça tous les matins ici. Bon réveil, il est 5h42.
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0: 5h43, chaque matin ici, vous retrouvez votre rendez-vous anti-arnaque. Avec nous, Aude Razzo, ce matin, vous avez recueilli le témoignage d'une personne qui a failli tomber dans un piège très élaboré, un faux appel, un appel de gendarmes des télécoms.
5: Oui, et c'est bien qu'on en parle, parce que la police assure que cette arnaque tourne pas mal en ce moment. Tout commence avec un simple appel. Jean-Yves, notre victime, décroche. Au bout du fil, une dame lui dit qu'elle travaille pour l'ARCEP. L'ARCEP, ça existe vraiment, c'est le gendarme français des télécoms. Et donc l'ARCEP, soi-disant, lui annonce une mauvaise nouvelle. Jean-Yves a été victime d'usurpation d'identité. Quelqu'un a ouvert une ligne téléphonique à son nom chez SFR. Dans la foulée, le commissariat appelle. Et là, le faux inspecteur, puisque oui, c'est un faux, lui annonce que l'affaire est encore pire. Le nom de Jean-Yves apparaît dans un dossier de grand banditisme, une histoire de blanchiment d'argent. Il lui demande de surtout n'en parler à personne et lui dit que le procureur, carrément, va le contacter le lendemain.
0: Mais alors comment est-ce que Jean-Yves a compris que c'était un piège ?
5: Eh bien, en fait, il ne suit pas les consignes. Il me dit, à ce moment-là, je suis plutôt déstabilisé, et ça se comprend. Donc, il parle de son histoire avec des amis. C'est là que l'un d'entre eux a le bon réflexe. Il lui dit d'aller à la gendarmerie. C'est ce que fait Jean-Yves. Et quand l'escroc, le faux procureur, l'appelle et que Jean-Yves lui dit « je suis chez les gendarmes », le malfaiteur raccroche aussitôt. Alors, quel est le but de tout ça? C'est quand même ultra élaboré, vous l'aurez remarqué. Tout ça, pourquoi? Eh bien, Jean-Yves, le faux inspecteur, lui a demandé son nom, son prénom, son adresse. L'ARCEP me dit aussi que les numéros de passeport sont ciblés, les signatures électroniques, bref, tout un arsenal qui permet à l'escroc d'usurper très facilement notre identité ou de nous cibler pour d'autres arnaques. Bon à savoir, l'ARCEP me précise qu'elle ne contacte jamais les consommateurs par téléphone, donc vous raccrochez.
0: Merci Aude Razzo, ici.fr pour retrouver tous les bons plans pour se prémunir des arnaques en tout genre, c'est pas vrai, à l'onglet arnaque. Figurez-vous que le pingouin sait faire des trucs qu'on ne sait pas faire. Oui, parfaitement. Je sais que cette entrée en matière vous donne envie d'écouter tout de suite Benoît Prospero. On va faire une pause en attendant avec Teddy Swims, Lose Control sur votre radio locale. Merci d'être des nôtres ce mercredi matin.

0: mercredi. Ici, votre radio locale vous accompagne en ce début de journée, 5h47. Il est temps de voir comment le monde merveilleux du vivant se porte. Un monde merveilleux du vivant qui vous ouvre ses portes. Et ce mercredi, trois choses à savoir sur le pingouin. Bonjour Benoît Prospero.
1: Le papa pingouin. Non, j'arrête parce que vous allez avoir toute la journée dans la tête. Avant quoi que ce soit, on va commencer avec une petite précision. Le pingouin vit dans l'hémisphère nord de la planète, contrairement au manchot qui vit dans l'hémisphère sud. Voilà, ça c'est fait. Bonjour à toutes et tous. Au programme, disparition, vol et genoux. Et donc, première chose à savoir, avant, sur Terre, on connaissait le grand pingouin et le petit pingouin. Mais malheureusement, aujourd'hui, il ne reste plus qu'un seul des deux. Lequel ? Le petit pingouin. En fait, c'est tout récent, puisque le grand pingouin a disparu au milieu du 19e siècle, le dernier spécimen connu ayant été tué en 1844. Pourquoi il a disparu ? À cause de l'humain et notamment de la chasse intensive. Donc, ce à quoi on rajoute la collecte des œufs et la capture des oiseaux pour leurs plumes et leur viande, etc. Donc aujourd'hui, le grand pingouin a disparu.
0: Mais dites-moi, est-ce que le petit pingouin existe toujours ?
1: Et je vois que vous suivez parfaitement. Deuxième chose à savoir, et pas des moindres, contrairement au manchot, le pingouin peut voler. Mais comment est-ce possible ? En fait, le pingouin a des ailes robustes, des ailes longues, des ailes larges, qui, contrairement au manchot, permettent au pingouin de voler. Et petite parenthèse, l'évolution en fait du manchot a entraîné l'évolution de ses ailes en nageoires. Et les ailes permettent donc au manchot de nager tout en se propulsant sous l'eau. Donc, pour attraper des proies, principalement des crustacés ou encore des poissons sous l'eau, c'est un champion. Et vous allez me dire, le pingouin, du coup, qu'est-ce qu'il fait ? Lui aussi, il chasse, mais il ne peut pas rester sous l'eau aussi longtemps que certains oiseaux marins.
0: Donc, il faut choisir si on préfère être un manchot ou un pingouin.
1: Alors non, pas vraiment. En fait, il n'a pas le choix. Le pingouin est un pingouin, et puis c'est tout. Mystère de l'évolution. Mais quoi qu'il en soit, il le vit très bien, puisque théoriquement, les pingouins ne savent même pas que les manchots existent, et vice-versa. Bref, troisième chose à savoir, les pingouins ont des genoux. Vous allez me dire, mais comment ça se fait qu'on ne les voit pas, ces genoux ? En fait, c'est simple. Une partie de leur patte est cachée sous le plumage. Et c'est ça qui fait qu'on a l'impression qu'ils ont deux petites pattes et qu'on ne voit absolument pas les genoux. Dis-moi que je suis une poule qui relie trois fois un SMS avant d'appuyer sur OK. Le monde vivant est merveilleux. Et pour en savoir plus sur les oiseaux, vous n'hésitez pas à vous rendre sur le site du Muséum National d'Histoire Naturelle, mnhn.fr.
0: Merci Benoît Prospero, le monde merveilleux du vivant, à retrouver toute la collection en podcast et en replay sur ici.fr.
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0: 6h-10, toutes les semaines, ici, un libraire vous partage l'un de ses coups de cœur littéraires de l'été.
3: Et ce matin, on va à Amiens, à la librairie Martel, où nous attend Marie Godefroy.
0: Bonjour Marie.
4: Bonjour Johan.
0: Alors vous êtes libraire depuis trois générations. Ce sont vos grands-parents qui ont créé la librairie dans laquelle vous travaillez aujourd'hui.
4: Oui, tout à fait ça. Annie et Lionel Martel, en 1957 à Amiens.
0: Vous avez du souvenir, vous, petite fille, de passer un peu de votre temps dans cette librairie ?
4: Ah, beaucoup, oui, parce que ma grand-mère, à l'époque, habitait au-dessus de la librairie. J'ai moi-même habité au-dessus de la librairie avec ma famille. Et pour tout vous dire, par exemple, à Noël, on jouait à cache-cache dans la librairie avec ma sœur et mes cousins.
0: Il y a un livre qui a foncièrement changé votre vie ?
4: À bien des égards, moi je pense au Petit Prince que j'ai lu enfant. Donc on le lit avec le regard d'enfant. Je l'ai écouté aussi parce qu'il y a une très bonne version lue que j'écoutais le soir dans mon lit.
0: Sur quoi il vous a ouvert ce roman de Saint-Exupéry ?
4: Sur beaucoup de choses, sur la vision de la vie que l'on peut avoir, sur la relation à l'autre. Et c'est quelque chose qu'on ne comprend pas forcément quand on est enfant. Quand on est enfant, on voit le côté poétique, un peu le côté magie avec cette rose qu'on essaye de protéger absolument, avec ce renard qui parle. Et puis quand on est adulte, on a la seconde lecture qui est bien différente.
0: Ce matin, Marie, vous allez nous parler de L'homme aux mille détours, signé Agnès Martin-Lugan. De quoi parle-t-il, ce roman ?
4: Alors, c'est l'histoire d'une femme et de deux hommes. L'un a quitté cette femme il y a 7 ans, et le second, il vient lui donner des nouvelles de cet homme qui a mystérieusement disparu. Donc, on va découvrir l'histoire de chacun des personnages à travers leur propre voix, donc ça, c'est très intéressant. Ce qu'il y a d'intéressant chez Agnès Martin-Lugan, c'est que dans chacun de ses romans, l'autrice va vraiment sonder l'âme de chacun de ces personnages, des parties les plus lumineuses aux plus noires, la nature humaine dans tout ce qu'elle a de plus beau, mais aussi de tout ce qu'elle a de plus sombre. Dans ce roman, elle aborde le sujet de l'abandon, de la famille, mais aussi de la stérilité masculine, qui est un sujet qui est très peu abordé en littérature. Mais c'est surtout un roman d'amour, et l'amour sous toutes ses formes, qu'il soit disrupteur ou qu'il nous sauve. C'est vraiment une très très belle lecture.
0: Cette autrice, Agnès Martin-Lugan, c'est une autrice que vous suivez depuis son premier roman ou ses dernières années?
4: Oui, c'est une autrice qu'on suit depuis très longtemps et qu'on a reçue l'année dernière également. Elle a un talent aussi pour nous plonger dans des univers très cinématographiques, notamment par son travail sur le lieu, sur la nature, et qui sont toujours des personnages à part entière. Et ici, dans L'homme aux mille détours, on a la mer au cœur de Saint-Malo.
0: L'homme aux mille détours, le roman d'Agnès Martin-Lugan, c'est le choix de Marie Godefroy ce matin à la librairie Martel à Amiens, qui fait partie du groupement des librairies Ensemble. Merci Marie d'avoir été ce matin notre invitée.
4: Avec plaisir Yann, merci à vous.
0: Vous connaissez l'expression être un don juan de supermarché? Eh bien, ce matin, dans ces tendances, le thème du jour sera la drague de supermarché. Ce sera le temps d'écouter cette chanson d'amour qui a été écrite dans un Super U ou un Carrefour, je ne sais pas. Voici Gérard Blanc, une autre histoire sur votre radio ici.

0: réveil à 5h56 avant de retrouver toute l'équipe d'ici matin sur votre radio locale. Muriel Jourdan, comme chaque matin, est avec nous pour décrypter un phénomène de société. Muriel, aujourd'hui, on va s'intéresser à la drague de supermarché.
1: Oui, vous avez entendu parler de ça. En Espagne, l'amour n'est pas dans le pré, mais au supermarché. Parce que ces endroits semblent être devenus des points de rendez-vous pour faire des rencontres, l'heure idéale pour matcher, entre 19h et 20h. Intéressant. Ni une, ni deux. J'enfile mon imper, je prends mon micro et je pars vous demander votre avis dans la rue. Flirter au supermarché, ça vous branche?
2: Non, je pense pas.
3: C'est hyper gênant.
1: Ok, alors visiblement, vous n'y croyez pas trop. Pourtant, en France, certaines trouvent leur prince ailleurs que dans le célèbre paquet de biscuits.
0: Et Muriel, il paraît qu'en Espagne, il suffit d'un ananas pour faire des rencontres.
1: Oui, parce qu'il existe une méthode bien rodée. Vous allez au rayon fruits et légumes, vous prenez un ananas et si vous êtes disponible pour une rencontre, vous le mettez dans le chariot, mais la tête en bas. C'est ça, le signe de reconnaissance. L'ananas, tête en bas. Et s'il y a coup de foudre, alors là, on cogne son chariot avec celui de l'autre personne. C'est l'équivalent au fameux match des applis de rencontre. Alors attention, on y va mollo avec le caddie. En revanche, si on croise son mari avec un ananas tête en bas au supermarché, alors là, vous avez le droit de lui foncer dessus avec le chariot. Tout ce délire est parti de la vidéo d'une célébrité de la télé et actrice andalouse, Viviline. Alors on la voit dans la vidéo en train d'expliquer qu'elle est en train de faire ses courses avec une pote dans un supermarché de la chaîne Mercadona. Et son ami lui apprend qu'il y a une heure précise pour faire des rencontres. Cette vidéo a fait plus d'un milliard de vues. Mais en France, on semble pas tout à fait prêt à ça. Vous seriez prêt, vous, à flirter au supermarché?
4: Moi, pas du tout. Supermarché, j'ai pas envie d'y aller. C'est embêtant. Il y a du bruit, il y a des gens, ça m'embête. Moi, quand j'y vais, ça on prend mes courses, j'ai ma petite liste et je rentre, je sors le plus vite possible. Quoi. Je trouve ça atroce.
3: Exactement. T'as tes écouteurs et t'as une sale gueule et t'as envie de voir personne. Et
4: samedi après-midi, comme ça, vraiment, on fait mes courses pour avoir un truc à manger, mais pas du tout un endroit où j'ai envie de rester. Quoi.
1: T'as pas envie de rencontrer quelqu'un qui achète le même cassoulet que toi et...
5: dans l'idée, oui, mais pour moi, aller faire mes courses, c'est un moment intime, c'est ma vie privée.
1: En tout cas, la technique de l'ananas retourné semble avoir plu à d'autres pays, puisqu'on trouve des vidéos de gens qui font ça au Portugal, en République dominicaine. Et figurez-vous qu'il existe des variantes selon les supermarchés. Chez l'enseigne Dia, on flirte plutôt de 10h à 11h au rayon poisson. Ça me fait pas rêver. Chez Lidl, on drague de 18h à 19h avec une pastèque. Et chez Auchan ou El Campo, plutôt entre 20h et 21h du côté des fromages. Bref, les rencontres au supermarché pourraient devenir tendance, mais c'est logique. Les applis de rencontres ont plus d'un point commun avec les supermarchés. Des milliers de produits en rayon, des mecs et des nanas qui parfois ont le melon, et des pièges. Bah oui, il faut jamais croire tout ce qu'il y a sur l'emballage.
0: À demain, Muriel Jourdan, ici.fr, pour retrouver toute la collection des C'est Tendances en podcast et en replay. C'est un plaisir de passer ce début de journée avec vous. Cyril, rendez-vous tout à l'heure, 6h30.
6: Pour l'info, en 90 secondes.
0: En attendant, on vous laisse en compagnie de toute l'équipe d'ici matin, à vos côtés ce mercredi. Excellente journée à vous.
7: Bonjour le Midi Toulousain, bonjour à vous qui nous écoutez et bonjour Marion Chantreau.
8: Bonjour Tom et bonjour à tous.
7: Milieu de semaine, comment ça va pour vous?
8: Ça va, on tient le coup. Hein.
7: On tient le coup, on est là.
8: Un peu chaud mais...
7: Oui, ça va pas s'arranger.
8: Ce matin ça va encore.
7: Ça va encore. Pierre réalise cette émission, Christine vous répond au téléphone. On a fait le tour de l'équipe, il manque personne. Si, on a un grillon dans les bureaux depuis quelques jours. Voilà.
8: C'est agréable
7: le matin. Allez sinon, on a fait le tour de l'équipe, c'est parti.
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7: Excellent tout début de journée à l'écoute d'Ici Occitanie, il est 6h. À 6h, les infos, c'est avec vous, Marion Chantreau.
8: Toulouse prend sa part dans la mobilisation face au méga-feu en Gironde. L'incendie est stabilisé ce matin, même si la journée d'hier a été marquée par 14 reprises de feu. 4000 touristes ont été évacués préventivement de Lacanau. Dans la ville rose, on s'est organisé pour accueillir des personnes âgées évacuées de villages landais et girondins menacés par les flammes. Une centaine de sinistrés sont arrivés dans la nuit de dimanche à lundi. La moitié d'entre elles accueillis dans des EHPAD et des maisons de retraite. L'autre moitié a passé deux nuits au Mythe, le parc des expositions à Aussonne, sur des lits de camp. Angoissant pour Michel, 87 ans, qui a dû quitter sa maison à Marcheprime entre le bassin d'Arcachon et Bordeaux.
10: Des gens très difficiles, parce que les trajets pour être, exclus de nos villages, ça a été très long. On nous a dit, vous êtes évacués à Toulouse. Ça ne m'a pas fait sourire, parce que déjà, vu l'âge c'est pénible. D'autant plus que pendant deux nuits, je n'ai pas dormi. L'incertitude et puis l'angoisse de savoir s'il n'y a rien arrivé. Bon, parce que j'ai laissé ma voiture, j'ai tout laissé là-bas. Je suis parti en catastrophe.
8: Le témoignage de Michel qu'on entendra en longueur à 7h30. Et depuis le week-end dernier, le CHU de Toulouse se mobilise aussi pour aider la Gironde. Le SAMU 31 a envoyé une équipe soignante et une équipe spécialisée en médecine de catastrophe à Bordeaux. Deux hôpitaux mobiles ont été déployés aussi près de zones sinistrées. Une quinzaine d'agriculteurs du Gers sont aussi partis en tracteur pour ravitailler les pompiers en eau. Après 7 heures de route, lundi, ils ont livré 200 000 litres. Un nouveau convoi de la coordination rurale 32 est en route aujourd'hui pour la Gironde. Un feu a débuté hier vers 17h sur la commune de Bérat, à 50 km au sud-ouest de Toulouse. Il a finalement été fixé vers 20h. Un feu de végétaux le long de la route de Toulouse. Il a parcouru 5 hectares. L'action rapide des pompiers a permis de préserver une dizaine d'habitations.
7: Et c'était un secret de polichinelle. Zinedine Zidane a bien été nommé sélectionneur de l'équipe de France de foot hier.
8: Et oui, il succède à Didier Deschamps qui a conduit le navire tricolore pendant 14 ans. Zizou, ancien numéro 10 des Bleus, ancien Ballon d'Or et ancien coach du Real Madrid, qui a des attaches chez nous, en Occitanie, à Rodez et à Honnay-le-Château, d'où sa femme est originaire. La famille y possède d'ailleurs une maison. Une nomination au poste de sélectionneur des Bleus qui fait la fierté des Aveyronnais, en témoigne le maire de Rodez, Stéphane Mazard.
2: Au fil des années, on s'est habitué à avoir ce lien un peu privilégié avec Zinedine Zidane par l'intermédiaire de la famille de son épouse, Véronique. Il n'est pas rare de le croiser au détour d'une rue donc au centre-ville de Rodez ou de le voir en train de faire du sport sur un des sites sportifs de la ville ou de l'agglomération. En début de saison d'ailleurs, il était au stade Paulignon pour assister à un match. Je pense qu'il ressemble aux Aveyronnais. On est plutôt discret. Quand on le croise, on est très heureux de le croiser, mais on ne va pas effectivement l'assaillir pour avoir des photos ou un autographe. Donc je pense qu'ici, il jouit d'une certaine quiétude quand il vient. Et on l'apprécie comme tel aussi parce qu'il reste très modeste. C'est quelqu'un qu'on ne voit pas flamber dans les rues de Rodez avec de belles voitures. Donc je pense qu'il y a effectivement quelqu'un qui ressemble totalement effectivement à la sociologie locale.
8: Zinedine Zidane a aussi des liens avec le RAF, le club de foot de Rodez qui évolue en Ligue 2. Il a passé son diplôme d'entraîneur avec le manager général Grégory Ursule et il a été actionnaire du club à partir de 2012 quand le RAF était confronté à des difficultés financières. Baignade interdite sur une partie des gorges du Tarn en Aveyron et ce jusqu'à demain midi suite à un déversement d'eau usée survenu dans la rivière hier matin sur une portion de 10 km entre Mostuéjouls et Aguessac. Des analyses microbiologiques sont en cours. Un âne enlisé dans une mare hier matin à Muret au sud de Toulouse a été secouru par des pompiers spécialisés en risque animalier. Ils l'ont sorti de la vase grâce à des sangles et un engin agricole. L'animal va bien, il a été remis sur pied par le vétérinaire du SDIS.
7: Et on reste en compagnie des animaux, direction l'African Safari de Plaisance-du-Touche où des bébés loutres viennent d'être identifiés.
8: 5 loutrons qui sont nés le 9 juin dernier au sein du parc de 20 hectares à l'ouest de Toulouse. Ils commencent à marcher et à ouvrir les yeux. C'était donc le bon moment pour découvrir leur identité, distinguer les mâles des femelles et les équiper chacun d'une puce électronique pour les suivre toute leur vie. Lucie Mouveau, vétérinaire du zoo.
11: Ça s'est très très bien passé, ils ont été particulièrement calmes. Cette identification, elle est très importante pour nous et puis aussi au niveau européen. La loutre d'Asie, c'est une espèce qui est protégée par la Convention sur le commerce international des espèces menacées. Donc cette puce électronique, c'est un peu comme les chiens et les chats, on les identifie pour que ce numéro les suive tout au long de leur vie. Et puis ça permet d'éviter notamment le commerce illégal, etc. Là, on va leur laisser bien le temps de grandir dans leur groupe familial et puis en fait leur devenir, pour l'instant on ne sait pas trop, mais peut-être ils resteront dans ce groupe familial, peut-être qu'ils seront amenés à faire d'autres couples dans d'autres parcs zoologiques, ça c'est le coordinateur qui nous dira.
8: Il va falloir trouver un prénom à ces 5 petits loutrons. Le zoo de Plaisance-du-Touche va organiser un vote sur ses comptes Facebook et Instagram. Vous pouvez donner vos idées, si cela vous dit. Un festival annulé en dernière minute dans le Lot, la 24e édition préservation de l'écosystème à Gignac. Il n'aura pas lieu ce week-end à cause des fortes chaleurs. Le préfet du Lot mise sur la prudence et a donc interdit le festival. Plusieurs têtes d'affiche étaient programmées. Jean-Louis Aubert, Julien Doré ou encore le groupe de rock Feu Chatterton. Les festivaliers seront remboursés. Les modalités seront bientôt communiquées. Et puis face à la quatrième vague de chaleur de l'année, la mairie de Toulouse réactive des mesures anti-canicule. Toutes les piscines municipales de la ville passent à 1 euro aujourd'hui et étendent leurs horaires. Fermeture à 20h ou 21h selon les endroits. 10 parcs restent ouverts jusqu'à 23h comme le jardin des plantes. Et puis 3 salles fraîcheurs sont ouvertes, des salles climatisées pour les seniors. Les restaurants seniors restent ouverts aussi jusqu'à 18h au lieu de 15h. Et Tom, justement, on fait un point sur les conditions météo de ce mercredi.
7: Oui, ça y est, elle est de retour, la chaleur dans le midi toulousain. Laissez-nous d'ailleurs un petit message sur la page Facebook d'ici Occitanie pour nous dire le temps qu'il fait chez vous en ce moment. On a Sylvie, par exemple, qui nous dit qu'il fait déjà 21 degrés à Pêche-Beaugneux. Et oui, ce matin, on dépasse déjà les 20 degrés sur une bonne partie du territoire. À 11h, on aura même passé les 30 degrés dans la majeure partie de la région. Les maximales, cet après-midi, elles sont attendues à Auch, à Lavaur, à Albi ou à Albi ou encore à Montauban, on aura 40 degrés. Et s'il devrait faire encore chaud plusieurs jours, le pic de chaleur devrait quand même être aujourd'hui.
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0: New York avec toi, téléphone. Ah, la journée commence bien.
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0: Et on se réveille dans la bonne humeur tous les jours avec Ici Matin. Avis à tous les Verseaux, la pleine lune est chez vous aujourd'hui. Le point sur l'horoscope, c'est tout à l'heure. Dans la petite vadrouille, on rencontre une Toulousaine qui récupère des excédents alimentaires pour les redistribuer à travers son association. Et puis ça y est, le docteur Kierzek a enfin trouvé la solution, la formule magique pour passer les vacances zen. Ce qui est quand même censé être la raison d'être des vacances. Hein. Des vacances scolaires dont on est au milieu, hein, déjà mercredi 29 juillet. Bonjour Marthe, bonne fête. Et puis on appelle tous les proches dont c'est l'anniversaire, hein, d'ailleurs aujourd'hui, un petit message, ça leur fera plaisir. Vous pourrez même leur dire qu'ils sont nés le jour du mariage de Charles et Lady Di, un 29 juillet, c'était en 1981. Voilà, ça vous fera une petite anecdote à raconter.
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0: 6h12, bonjour docteur Kierzek, on passe l'été en pleine forme grâce à vos conseils santé et ce matin vous nous conseillez de tenir un journal de la gratitude.
5: Bonjour à toutes et à tous, vous êtes en vacances, vous allez bientôt l'être, enfin du repos, du temps libre, du soleil et pourtant parfois cette fameuse pression à être heureux gâche tout. On en attend tellement de ces 15 jours qu'on finit par stresser, courir après les activités et rentrer encore plus fatigué qu'au départ. Alors comment faire le vide et vraiment profiter? Je vous propose un outil tout simple, c'est gratuit et c'est scientifiquement prouvé, c'est le journal de gratitude, une pratique qui a des effets spectaculaires sur notre bien-être mental. Et les vacances, justement, c'est le moment idéal pour s'y mettre. Le principe est simple. Chaque jour, vous prenez un carnet, un cahier, par exemple, ou même une application, ça existe sur votre téléphone, et vous écrivez trois choses pour lesquelles vous êtes reconnaissant. Ça peut être tout petit, hein, la fraîcheur de la piscine, le rire de votre enfant, un bon repas ou le coucher de soleil. L'important, c'est de le faire régulièrement et de prendre le temps de ressentir cette gratitude. Pourquoi ça marche ? Tout simplement parce que notre cerveau a un biais naturel. Il retient plus facilement ce qui va mal que ce qui va bien. C'est ce qu'on appelle le biais de négativité. Et le journal de gratitude, lui, c'est la gymnastique inverse, c'est la gymnastique du bonheur. En vous forçant à noter les petits plaisirs, il va vous inviter et inviter votre cerveau à les remarquer et à les mémoriser.
0: C'est presque trop simple. C'est vraiment efficace. Est-ce que la science a prouvé quelque chose sur ce sujet, docteur ?
5: De très nombreuses études en psychologie positive le montrent. La pratique régulière du journal de gratitude diminue le stress et l'anxiété de 20 à 30%, améliore la qualité du sommeil, augmente le sentiment de bonheur et de satisfaction dans la vie. Et au niveau cérébral, en fait, ça stimule la production de dopamine et de sérotonine. Vous savez, ce sont ces neurotransmetteurs du bien-être. C'est comme un antidépresseur naturel, sans ordonnance et sans effet secondaire. Alors, il y a des petites règles à respecter. Choisissez un moment fixe dans la journée pour ne pas l'oublier, idéalement le matin au réveil. Vous allez bien démarrer la journée. Ou au contraire, le soir avant de se coucher, pour réfléchir à sa journée. Prenez un vrai carnet, éventuellement votre téléphone. Mais moi j'aime bien le côté écrire à la main, c'est plus puissant. Soyez précis, ne notez pas « je suis reconnaissant pour ma famille », mais « je suis reconnaissant d'avoir ri avec mon fils quand il a raté le plongeon ». Et ne vous forcez pas, vous allez voir, ça va venir tout seul. Et ce petit rituel, c'est un petit rituel que vous pourrez prolonger après les vacances. C'est vraiment un cadeau que vous vous faites. Allez, bon été, bonne santé, à l'écoute d'ici bien sûr.
0: Merci docteur, bel été. La petite vadrouille est à Toulouse. Ce matin, une association récupère les restes dans le secteur de la restauration pour les redistribuer. Rencontre avec une femme très engagée. Après la musique, écrite par Lionel Florence, composée par Pascal Obispo et chantée par Florent Pagny.

0: jour, une femme, Florent Pagny. Le destin de Margot Zécry ce matin, une jeune Toulousaine qui a créé Miamup. C'est une association de solutions logistiques clé en main pour le don des excédents alimentaires de la restauration collective aux acteurs de la solidarité alimentaire. Et vous allez l'entendre, Margot, elle cultive son intérêt pour les autres depuis qu'elle est toute petite. Sébastien Bretonneau est allé la rencontrer pour en savoir un peu plus.
1: C'est bon, je suis prête Sébastien.
2: Margot, vous êtes tournée vers les autres aujourd'hui, on va comprendre pourquoi. Mais votre maman, elle vous a beaucoup guidée dans votre vie. Qu'est-ce qu'elle vous a appris d'essentiel ?
1: Ma mère a fait le choix de me scolariser dans des quartiers prioritaires de ville, à Perpignan. Donc j'ai eu la chance d'évoluer dans une grande mixité sociale. Et ça m'a ouvert énormément de portes et je pense que ça a contribué beaucoup à la personne que je suis aujourd'hui.
2: Il y a votre maman qui a joué un rôle important, puis il y a Sénabou. Qui est Sénabou ?
1: Alors Sénabou, c'était ma meilleure copine d'enfance. On s'est connues toute jeune. Et donc Sénabou, c'est une personne chez qui j'adorais passer mes week-ends. Chez Sénabou, on partageait des plats tous ensemble, assis par terre, avec nos doigts. Et ça, c'était quelque chose que je ne faisais jamais chez mes parents. Et il y avait vraiment une notion de partage parce que c'était des personnes qui n'avaient pas beaucoup de moyens. Mais par contre, dès que quelqu'un souhaitait se joindre à nous pour partager ces moments de repas, de joie, et ben c'était possible et ça, j'adorais ça.
2: Voilà, Sénabou d'origine sénégalaise. Alors, vous avez décidé, avec votre parcours, de créer une association. Et c'est quoi cet asso ?
1: Miamup, c'est une association qui a pour ambition de rendre accessible une alimentation plus juste pour tout le monde.
2: Alors, de quelle façon vous travaillez concrètement ?
1: On travaille avec les acteurs de la restauration collective et on les engage à mettre en place une démarche de don de leurs excédents de production qui sont encore consommables. Pour ça, on collecte les dons qu'ils font et ensuite on les livre donc au GAF, par exemple, qui est un foyer pour personnes dans des situations de très grande précarité parce que ces personnes sont à la rue. Et donc tous les jours, nous collectons les dons de ces chefs qui s'engagent auprès de notre association et nous les livrons à ces associations. Et donc par exemple, Ibrahim, qui souhaite s'en sortir, est accompagné par ce foyer. Et donc il peut au moins, grâce à Miamup, manger un repas par jour.
2: Et est-ce que tous les restaurants, toutes les cantines aussi, coopèrent et jouent le jeu ?
1: Aujourd'hui, je mentirais en disant que tous s'engagent à nos côtés, mais en tout cas, on y travaille et on sent qu'il y a une belle dynamique qui se crée autour de notre démarche de don et de solidarité.
2: Vous auriez pu être juriste, vous avez fait des études en droit. Non, vous avez choisi d'être tourné vers les autres et de monter votre association. Qu'est-ce qu'elle vous apporte à vous, Margot, cet asso ? Comment elle vous nourrit ?
1: Pour moi, le plus important, c'est de faire quelque chose qui a du sens. La semaine dernière, on faisait un repas solidaire. J'ai pu manger avec 60 personnes qui sont accompagnées par des associations toulousaines. J'ai pu écouter leurs témoignages et j'ai pu m'apercevoir que Miamup, ça avait un impact vraiment très concret dans leur vie et moi, c'est pour ça que je travaille.
0: Et l'association Miamup de Margot Zécry agit pour redonner du sens à notre système alimentaire et le rendre plus solidaire. Toutes les infos sont sur miamup.org. Une nouveauté chantée par Auréa qui vient de la Côte d'Azur, révélée par les réseaux sociaux, c'est Soirée mondaine.

0: Soirée mondaine, nouveauté de la chanteuse Oria. La chaleur est de retour dans le midi toulousain, 40 degrés sont attendus en fin d'après-midi. Donc Toulouse réactive les mesures de son plan Toulouse plus fraîche. Les piscines municipales passent à 1 euro, elles vont fermer plus tard jusqu'à 21h pour certaines. Les espaces verts aussi sont ouverts jusqu'à 23h comme le jardin japonais, le jardin des plantes ou encore le jardin royal. Certains mêmes espaces seront ouverts toute la nuit. Des salles fraîcheur aussi ouvrent à l'occasion, comme au Minim par exemple. Vous avez toutes les infos qui sont disponibles sur le site de la mairie. Que va-t-il se passer du côté du Zodiac aujourd'hui? Réponse avec l'horoscope de Catherine Viguier tout de suite. Et on n'oublie pas le retour de l'actu locale, c'est dans un peu plus de 3 minutes.
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0: 6h28 sur votre radio, ici Occitanie, c'est l'heure de l'horoscope. Bonjour Catherine Viguier.
6: Bonjour.
0: Alors on fait la place belle à un signe aujourd'hui?
6: Aux natifs des Verseaux, la pleine lune est chez eux. Bélier, il y a de la joie dans l'air. En fait, grâce à vos amis, vos amours, vous passez une belle journée. Taureau, vous vous opposez à la manière de faire ou de penser d'une personne, et ça se passe en famille. Gémeaux, un milieu de semaine propice au dépaysement et à votre enrichissement intellectuel. Cancer, ce sera bien, vous aurez les mots pour être compris, ça vous apaise ô combien. Lion, le paysage s'éclaircit, il faudra vous entendre avec une personne, ça ne vous posera pas de problème. Vierge, un travail important vous attend, de prendre soin de vous aussi, journée prenante. Balance, vous aimez ce mercredi, votre envie d'affection, de compliment est assouvie. Scorpion, eh bien, vous voulez refaire le monde, mais il y a des jaloux, des mécontents, et oui. Sagittaire, cette pleine lune en signe ami favorise vos envies de voyage et de discussion. Capricorne, il se passe quelque chose côté trésorerie, vous vous veillez et vous assurez vos biens. Verseau, un regain d'énergie et la certitude que tout vous est possible, vous avez 2 jours. Poisson, votre mission aujourd'hui et demain, c'est d'être attentif à vos états d'âme. Et pour nous tous, on se projette pour demain en confiance.
0: Merci pour l'horoscope Catherine Viguier et à demain.
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0: Mercredi 29 juillet, il est 6h29. L'info d'ici dans 2 minutes, c'est avec vous Marion Chantreau.
8: Et on va parler de naissance à l'African Safari de Plaisance du Touche. Des bébés loutres ont été identifiés hier, c'est-à-dire qu'on a découvert ces bébés pour distinguer les mâles des femelles et les doter d'une puce électronique.
0: Des bébés loutres, c'est mignon?
8: Ah, oh, c'est mignon.
0: C'est tout mignon et c'est donc
8: vous
0: dans...
8: Ouais,
0: on a hâte. C'est dans un peu plus d'une minute trente. Mais tout de suite, il est 6h30, c'est donc le 90 secondes en France et dans le monde. Et c'est avec vous Cyril Ardo-Redon.
9: Dans le Var, le feu du Gros Bessillon est déclaré officiellement fixé selon la préfecture après avoir parcouru 4500 hectares. Feu stabilisé mais pas fixé en revanche en Gironde. Une semaine jour pour jour après avoir démarré, il y a eu 14 reprises de flammes hier. Près de 60 000 habitants de Mérignac, du Haillan et d'Aisine, près de Bordeaux, ont été autorisés à rentrer chez eux. Aujourd'hui, 65 départements, parmi lesquels la Gironde, le Var et une grande partie de la moitié nord du pays, sont placés classé en orange pour un risque élevé de feux de forêt, selon Météo France. Et puis voilà qui n'arrangera rien sur le front des incendies. 16 départements d'Auvergne-Rhône-Alpes et de Bourgogne-Franche-Comté, ainsi que les Landes et la Gironde, sont en vigilance orange aujourd'hui à la canicule. On attend jusqu'à 41 degrés à Vichy dans l'Allier. Dans l'Allier, un jeune homme grièvement blessé dans la nuit de lundi à mardi après une fusillade à Yzeure près de Moulins. 8 tirs de type Kalachnikov entendus selon le parquet. Une enquête est ouverte. Le soulagement pour les salariés d'Okaïdi. Le plan de continuation a été validé par le tribunal de commerce de Lille. La marque de vêtements pour enfants sort de redressement judiciaire. Ces derniers mois, l'enseigne a dû se séparer notamment de 290 postes et 60 magasins en France. Et puis un cycliste français dans le top 5 du classement mondial de l'UCI. Il s'agit bien évidemment de Paul Sexas, jeune prodige d'à peine 19 ans. Il a gagné 3 places après le Tour de France. Tadej Pogacar, Remco Evenepoel et Jonas Vingegaard occupent les 3 premières places.
8: Le résumé de l'info signé Cyril Ardo-Redon et l'info d'ici nous emmène au zoo, à l'African Safari de Plaisance du Touche, à l'ouest de Toulouse, où 5 loutrons d'Asie sont nés le 9 juin dernier. Des bébés loutres qui commencent à peine à marcher et à ouvrir les yeux. Le bon moment pour distinguer les mâles des femelles et les doter d'une puce électronique. Alexandra Lagarde, vous avez assisté à ce moment magique dans le parc des loutres.
10: Devant l'étang des loutres, une petite cabane à l'intérieur de laquelle les loutrons attendent d'être identifiés. Ils dorment dans des cages opaques. Mathias Meillet, responsable animalier du zoo, va les sortir.
11: On leur a fait tout ça, c'est parce que les loutres, ça vit dans les terriers. Et tout simplement, là, elles sont dans le noir et niveau bien-être, c'est beaucoup mieux pour elles.
10: Derrière lui, Lucie Mouveau, l'une des vétérinaires du zoo, se prépare.
12: Je me mets des gants pour juste de la biosécurité classique.
10: Ça va ressembler à quoi, là, l'identification? Vous allez faire quoi?
12: Je vais, dans un premier temps, regarder le sexe des individus et puis ensuite, je vais poser ce qu'on appelle un transpondeur. Donc, c'est une puce, exactement comme pour les chiens et les chats.
10: Elle injecte ensuite la puce de la taille d'un grain de riz sous la peau du loutron à l'aide d'une petite seringue.
12: J'insère mon aiguille, j'injecte la puce électronique et ensuite, je vérifie qu'elle soit bien en place. Et c'est tout bon.
10: Parmi les 5 petits loutrons, 2 d'entre eux sont restés cachés dans la tanière du parc. Ils seront donc identifiés un autre jour. Le temps ne presse pas. Ils ont déjà presque 2 mois. Avant ça, l'identification est de toute façon trop dangereuse pour eux, d'après Lucie Mouveau.
12: Et ils sont assez fragiles au début, puisqu'ils boivent encore le lait des parents, etc. Ils ouvrent les yeux à partir de 1 mois et demi, 2 mois. Ils commencent à marcher seulement. Donc là, c'est le moment parfait, en fait, pour nous de les attraper en sécurité pour eux.
10: Quelques minutes après, Mathias Meillet appelle les loutres pour manger, qui sortent avec leurs petits sous les yeux ébahis de Lola et Paul, 3 et 12 ans.
13: Les petites bébés loutres, on dame qui vient là-bas.
14: Elle la prend par son cou comme ça, je m'attendais vraiment pas à la voir comme ça.
10: À côté d'eux, Samuel n'en loupe pas une miette non plus. Ce petit Toulousain est particulièrement fan de cet animal.
13: Ah, c'est là. On repart dans leur maison. Quand touche leur passage secret.
15: Ben, j'aime bien, j'ai 7 doudous pareils et...
16: On a eu de la chance de les voir sortir. Hein.
10: Ça reste en effet assez exceptionnel de voir ces loutres d'Asie et leurs bébés ici en midi toulousain, comme l'explique la vétérinaire Lucie Mouveau.
12: Au niveau européen, on est à 1300 individus dans les parcs zoologiques, mais ça reste quand même une très très bonne nouvelle pour l'espèce.
10: Il y a un peu plus d'un an, 2 petits loutrons avaient déjà vu le jour dans ce zoo.
8: Et depuis le début de l'année, 45 naissances ont eu lieu à Plaisance du Touche, qui compte près de 600 animaux, côté parc pédestre et côté safari. Pour baptiser ces bébés loutrons, le zoo compte sur vous. Il va organiser un appel à idées sur ses pages Facebook et Instagram, à vos prénoms.
0: Et puis dans le journal de 7h, Marion Chantreau.
8: On entendra le chef du SAMU 31, spécialiste en médecine de catastrophe. Il a accompagné des soignants toulousains en Gironde pour secourir les populations fragiles. Fragile, évacué à cause du méga-feu. On sera aussi avec le maire Donné Le Château en Aveyron, qui a eu l'habitude de croiser le nouveau sélectionneur des Bleus dans sa commune. La femme de Zinedine Zidane est originaire du coin. Il n'est pas rare donc de voir Zizou à Honnay ou à Rodez. Un homme discret, nous dira l'élu. Et la météo, Tom, pour cette journée, les températures montent.
0: Et oui, il va faire très très très chaud aujourd'hui. Ce matin, on est déjà au-dessus des 20 degrés sur une bonne partie du midi toulousain. La barre des 30 degrés sera même franchie dans quasiment toute la région à 11h seulement. Et cet après-midi, on attend à Ax-les-Thermes 35 degrés, à Foix 37, à Castres 39 et on atteindra donc les 40 degrés à Condom ou encore à Saint-Sulpice-la-Pointe, 40 degrés. Bon, les bons réflexes, Marion, qu'est-ce qu'on peut dire? On ferme les volets?
8: On ferme les volets en cours de journée quand il commence à faire chaud.
0: Exactement.
8: On boit de l'eau.
0: Un minimum, un litre et demi, c'est important. On évite les activités physiques dehors aussi, en pleine journée.
8: Et si on est obligé de sortir, chapeau, crème solaire.
0: Exactement.
8: Voilà. On se couvre.
0: On se couvre, on se protège. Et sur la page Facebook d'Ici Occitanie, d'ailleurs, Francine, qui nous fait un coucou du quartier des Isards, nous dit qu'aujourd'hui, c'est bricolage à la maison. Eh ben, c'est très bien. Voilà, on reste à la maison, restez comme ça.
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0: 6h36, c'est déjà l'heure de commencer la journée. Vous avez prévu quoi, vous, ce matin? Racontez-nous, justement, sur la page Facebook d'Ici Occitanie. Si vous avez un emploi du temps chargé, des rendez-vous, des enfants dont vous devez vous occuper, on vous propose de commencer par écouter de la musique. Ah, ça fait toujours du bien pour faire le ménage dans sa tête avant le stress, la journée qui va passer vite.

0: de Line, Toto.
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2: C'est les vacances, c'est l'été, ça nous a donné envie de parler de couple. Et en même temps, le concept du couple, c'est pas un peu has-been? C'est ce qu'on se demande, en tout cas, dans l'humour en tube. C'est les vacances, c'est l'été, c'est la période des voyages, en avion notamment. Vous avez peur en avion, vous? On vous donne des conseils pour diminuer cette angoisse de s'envoler dans les airs. C'est les vacances, c'est l'été, on en profite pour s'occuper du chat. Notre vétérinaire a des astuces à vous donner pour qu'il ait un joli poil. 10h41, tous les jours, des infos insolites et pratiques près de chez vous, dans nos trucs en plus. Ce matin, Clémence Fuléda, vous nous parlez d'une sommelière pas comme les autres.
3: Émilie Segui vit à l'île Jourdain, dans le Gers. Elle est originaire d'Auvergne, elle a fait une école hôtelière, puis elle travaille en Corse plusieurs années, et là, elle rencontre un maître sommelier, c'est la passion. Elle devient sommelière, part à Paris, travaille dans un restaurant du 11e arrondissement, et puis revient à Toulouse, et pendant le Covid, elle parfait ses connaissances avec un BTS viticulture œnologie, un stage au château Cheval Blanc à Saint-Émilion. Donc très bonne sommelière, sauf qu'elle se dit, attendez, il y a de plus en plus de personnes qui vendent du sans-alcool, moi j'adore le thé, je vais

0: sur les accords, sans compter la variété de thés et de saveurs.
1: On peut parler des thés chinois, donc les thés fermentés qu'on appelle les thés pu'er, qui se bonifient avec le temps, exactement comme pour le vin, et qui accompagnent très bien des viandes rouges ou des fromages affinés.
0: Les thés pu'er qui sont les thés préférés d'Émilie. Elle nous conseille aussi le thé vert japonais avec le poisson blanc, parce que le thé vert japonais, ça a un petit goût iodé, donc ça se marie très bien, nous dit-elle. Émilie Segui, qui collabore avec plusieurs restaurants, qui propose des ateliers pour les entreprises, des formations en ligne, qui veut lancer sa propre marque de thé vert noir et fermenté, qui s'appellera comme elle, Émilie avec un Y à la fin. Elle est aussi en train d'écrire un livre qu'elle espère publier l'année prochaine.
1: Il faut vraiment se référer à ce qui est écrit sur le paquet, donc être très minutieux là-dessus. 3 ou 5 minutes, enfin vraiment se référer au temps donné. Et aussi, ce qui est très important, c'est au degré. Il faut une bouilloire électrique. Vous pouvez sélectionner la température de l'eau. Certains se dégustent à 80 degrés, d'autres à 100 degrés. Donc, c'est très important.
0: Voilà ce qu'on apprendra notamment dans son livre. Parce qu'on ne déguste pas son thé n'importe comment. On ne fait pas comme moi, on laisse trop ou pas assez infuser. C'est assez important. Elle nous dit aussi qu'il vaut mieux privilégier le thé en vrac et bio, selon elle, parce que certains sachets peuvent avoir des particules de plastique dangereuses pour la santé. Et puis, je me suis rappelé aussi qu'un Toulousain qui s'appelle Jean-Marc Sanchez avait créé Acapella. Il fait pousser du thé bio dans les Pyrénées-Orientales, à Saint-Cyprien. On l'avait reçu plusieurs fois sur notre radio ici à Occitanie. Et donc, on peut aussi, pourquoi pas, déguster ce thé de chez nous.
2: Merci Clémence Fuléda. Nos trucs en plus, c'est tous les jours avec ici Occitanie. Le chat, on s'en occupe, on le bichonne et on fait tout pour qu'il ait un beau poil dans 30 secondes.
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2: 6h44 avec notre vétérinaire. Bonjour Pierre Fabin.
6: Bonjour.
2: Un poil brillant, doux et sans nœud, c'est un peu le rêve de tout propriétaire de chat. Hein. Et ça tombe bien, vous nous donnez vos astuces maison pour un pelage au top.
7: Alors déjà, il y a un truc, il n'y a pas de magie. Le poil d'un chat, c'est comme nos cheveux. Si on mange mal, qu'on est stressé et qu'on ne fait pas un minimum d'entretien, ça finit plutôt moche. Donc oui, il y a des gestes simples à la maison, mais il faut voir ça comme un ensemble. Le premier secret, c'est l'alimentation. Un chat qui mange des croquettes bas de gamme, pourré de glucides et pauvre en acides gras essentiels, aura rarement un poil brillant. Ce qu'il lui faut, ce sont des protéines de bonne qualité et des oméga 3. Et ça, on en trouve dans la plupart des croquettes premium.
2: Et côté brossage, il y a des choses à faire aussi ?
7: Oui, même si votre chat n'est pas un persan, un petit coup de brosse régulier, c'est super utile. Déjà, ça retire les poils morts avant qu'il ne les avale, donc moins de boules de poils. Et puis, ça stimule la circulation et répartit le sébum naturel sur toute la longueur du poil. Résultat, pelage brillant assuré. L'idéal, c'est de choisir une brosse douce, surtout si votre chat n'est pas fan. Et on transforme ça en moment de câlin. On caresse avec la brosse, on récompense et on le fait un peu chaque jour plutôt qu'une grosse session où on le coince dans un coin.
2: Et qu'est-ce qu'on peut faire de plus ?
7: On peut lui donner de l'huile de saumon qui est très riche en oméga 3. Une demi-cuillère tous les jours dans les croquettes, ça peut vraiment améliorer la qualité du poil. Et en plus, la plupart des chats adorent ça. Vous pouvez aussi tester la levure de bière à saupoudrer sur la ration. C'est bourré de vitamine B et ça renforce le poil et la peau. Et en dehors de l'assiette, il y a aussi les massages. Un petit massage doux avec vos mains ou avec un gant massant, ça stimule les glandes sébacées et améliore la qualité du poil. Et en plus, c'est un super moment de complicité. Et puis dernier point, regardez aussi ce qu'il se passe à l'intérieur de votre chat. Un chat stressé, malade ou infesté de parasites aura souvent un poil plus terne. Donc les soins de base, antiparasitaires, visite régulière chez le vétérinaire, environnement calme, ça compte aussi. Et si malgré tout ça, votre chat a le poil terne, qui graisse vite ou qui tombe beaucoup, c'est peut-être le signe qu'il y a un souci médical. Dans ce cas-là, une petite visite chez votre vétérinaire, c'est la meilleure astuce que je puisse vous donner.
2: Merci pour ces conseils, docteur, et à demain. Une peur qui concerne beaucoup de monde dans 3 minutes, celle des voyages en avion. Ah ben on vous donne des astuces pour essayer de voyager plus sereinement. D'ailleurs, une astuce que je trouve efficace, c'est mettre les écouteurs avec la musique qu'on aime dedans. Bah tenez, essayez Axel Red, Sensualité. Avec ça, vous tenez à tout un voyage sans aucune angoisse, c'est sûr.
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0: Axel Red ce matin, sensualité. Ah, il y a ceux qui sont ravis de prendre l'avion. Et puis il y a les autres, qui redoutent de se retrouver dans une boîte en fer qui vole, parfois pendant plusieurs heures, hein, c'est une épreuve difficile. Angèle Ménétrier du musée Aéroscopia à Blagnac, on n'est pas tous égaux hein, face à la peur en avion.
1: Absolument, et c'est important de le dire d'emblée, la peur en avion est extrêmement courante. On estime qu'environ une personne sur trois ressent une appréhension plus ou moins forte à l'idée de voler. Et près de 10% des passagers parlent d'une véritable phobie. Cette peur est souvent liée à la perte de contrôle, au fait de ne pas comprendre ce qui se passe ou à des images très marquantes d'accidents. Alors qu'en réalité, l'avion est aujourd'hui le moyen de transport le plus sûr au monde. Pour donner un ordre de grandeur, statistiquement, le risque d'accident mortel en avion est de l'ordre de 1 pour plusieurs millions de vols, donc bien inférieur à celui de la voiture. Chaque appareil est contrôlé avant chaque vol, les pilotes sont formés en continu et tout est pensé avec des systèmes redondants. Mais même avec ces chiffres, notre cerveau émotionnel peut rester bloqué sur une idée simple. Je suis dans une boîte de métal qui vole et ça peut être très anxiogène.
0: Et alors qu'est-ce qu'on peut faire pour lutter contre cette peur ?
1: Eh bien la première étape, c'est souvent de mieux comprendre ce qu'on vit et de s'adapter en fonction. Par exemple, choisir une place proche des ailes peut aider parce que c'est là que l'avion est le plus stable. Mais pour les peurs plus ancrées, il existe des solutions beaucoup plus approfondies, comme des stages anti-peur de l'avion proposés par certaines compagnies ou organismes spécialisés. Concrètement, ces stages se déroulent généralement sur une voire deux journées. On commence par des échanges avec des pilotes, des mécaniciens, des contrôleurs aériens qui expliquent très précisément comment fonctionne un avion, ce que sont les turbulences, pourquoi elles ne sont pas dangereuses et comment les équipages les anticipent. Il peut aussi y avoir des échanges avec un psychologue pour un accompagnement plus approfondi. Une étape importante est le passage sur simulateur de vol, exactement le même type que ceux utilisés pour la formation des pilotes. Et là, c'est souvent un déclic. On vit un décollage, on vole avec des turbulences, parfois même dans une situation imprévue. Et le constat rassure, tout est maîtrisé, l'avion réagit comme prévu et les pilotes ont toujours plusieurs solutions aux problèmes rencontrés. En fait, le fait de comprendre le fonctionnement d'un avion donne une forme de contrôle sur la peur, car celle-ci n'est plus irrationnelle. Ces stages ne font pas forcément disparaître toute appréhension, mais ils transforment la peur en quelque chose de beaucoup plus gérable et parfois même en curiosité.
0: Merci Angèle. Les coulisses de l'aéronautique, les métiers, les infos insolites sont dans votre rendez-vous Toulouse, capitale du ciel, à retrouver sur ici.fr et sur votre appli. Ici, merci beaucoup Angèle Ménétrier, voilà, du musée Aéroscopia à Blagnac, musée qui est ouvert tous les jours de l'été. Hein. Et merci à vous de choisir de commencer votre journée avec Ici Occitanie.

0: Young, Come Back and Stay, des tubes qu'on adore toute la journée sur Ici Occitanie. Et l'humour en tube tout de suite avec au menu aujourd'hui le couple. Concept moderne ou ringard? Et toute l'actu locale, c'est dans 2 minutes 30.
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0: C'est l'été, les couples s'enlacent sur les terrasses, ça fait parfois des envieux hein, chez les célibataires. Heureusement, dans l'humour en tube, Fred Ballard et ses expertes vont vous prouver que la vie à deux n'est pas si enviable que ça.
5: Au début, on expérimente le couple avec les trois S, surprise, séduction, sexe. Après, on expérimente la vie de couple avec les trois R, reproche, routine, ronflement.
6: Voilà, et ça c'est vrai que tout de suite ça fait moins rêver. Donc, avis aux célibataires qui passent l'été tout seuls dans leur grand lit, comme Anne Roumanoff, profitez-en pour vous étaler, dormir en étoile, y a que ça de vrai pour rêver à l'amour qui rime avec presque toujours.
5: J'ai été 25 ans en couple à durée indéterminée, on a une rupture conventionnelle et je suis pas pressée de retrouver un couple en CDI, vraiment, non, vraiment, parce que là j'ai fait un stage de 6 mois, j'ai eu un CDD d'un an, là je viens de finir un stage découverte d'une semaine.
6: Ah bah oui, ça se confirme, hein. Sur le marché de l'amour, c'est comme sur le marché du travail. Les carrières longues n'ont pas du tout le vent en poupe. Aujourd'hui, il faut papillonner hein, pour engranger de l'expérience et se faire chasser. Ou rester solo pour se faire bronzer.
7: Franchement, le célibat, ça pourrait être la norme. En vrai, le célibat, c'est la tranquillité. C'est comme un transat au soleil, le célibat. Le couple, c'est plus la piscine glacée à côté. T'as tous tes potes en couple qui sont dans l'eau et qui arrêtent pas de te dire « Allez, viens, Nina, plonge !» Bon, au début, elle est un peu froide, mais après, on s'habitue. Mais t'as les lèvres bleues, t'es gelée, ça se voit que t'es pas bien, fous-moi la paix.
6: Voilà, bah normalement, après cette démonstration de Nina Azoulay, les célibataires de l'été sont désormais très heureux de l'être, hein, comme quoi l'humour sauve de tout. On peut se marrer tout un été en solitaire, en bord de mer. Si, c'est possible.
0: Merci Fred Ballard et à demain, on va jouer tout à l'heure avec vous pour gagner des places pour de la détente en eau thermale dans les Pyrénées. C'est après l'actu locale.
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0: Mais oui, merci d'écouter Ici Occitanie, il est 7h. Les infos, c'est avec Marion Chantreau, bonjour.
8: Et bonjour Tom, bonjour à tous. Le gigantesque incendie est stabilisé en Gironde, où la nuit a été calme, informe ce matin la préfecture. Plusieurs reprises de feu ont toutefois été traitées hier et 4000 touristes ont été évacués préventivement de Lacanau. Sur ici, on vous raconte la solidarité avec les pompiers, l'aide apportée aux sinistrés aussi. Une centaine de personnes âgées évacuées en Gironde et des Landes ont été accueillis à Toulouse dès la nuit de dimanche à lundi, dans des EHPAD ou au parc d'exposition au Mythe d'Aussonne. Le SAMU était mobilisé pour leur venir en aide. Des équipes de soignants se sont aussi rendues en Gironde pour aider aux évacuations de personnes vulnérables. C'est le cas du professeur Vincent Boone, chef du service du SAMU de l'Occitanie, spécialisé en médecine de catastrophe.
9: Sur place, on a dû gérer, sur la première journée, 200 à 300 personnes âgées, fragiles, d'EHPAD, qui principalement présentaient des problèmes liés à la non-prise du traitement, des décompensations, et puis également des gros stress, on va dire, de psychotraumatisme, parce que c'est des personnes qui, pour certaines, ont tout perdu, d'autres ont eu très peur, et d'autres, en particulier les personnes âgées, ne comprennent pas toujours ce qui se passe, sortent de leur cadre habituel qui est très rassurant, se retrouvent dans un immense espace avec beaucoup de bruit, beaucoup de passages, donc ça décompense beaucoup les pathologies, on va dire, psychologiques des personnes âgées.
8: Et dans la prochaine demi-heure, on entendra le témoignage de Michel, 87 ans, évacué vers Toulouse depuis son village de Marcheprime, près du bassin d'Arcachon. Il a passé deux nuits sur un lit de camp au parc des Expos du Mythe. Des agriculteurs volontaires prennent la direction de la Gironde aujourd'hui pour livrer de l'eau aux pompiers. Un convoi de la coordination rurale du Gers part dans la journée. Une quinzaine d'agriculteurs ont déjà fait 7 heures de route lundi pour apporter 200 000 litres d'eau afin d'aider à combattre le feu. Et aujourd'hui, Aujourd'hui, la SNCF rappelle qu'aucun train ne circule au sud de Bordeaux, hormis ceux pour Agen ou ceux pour Tarbes via Toulouse. Le centre, et ceux pour Toulouse également. Le centre d'accueil d'Agen Agora, qui a accueilli des sinistrés de Gironde depuis ce week-end, a pour le moment fermé ses portes puisqu'il n'y a plus de besoin pour le moment, mais il reste mobilisable.
0: Un feu en Ariège hier en fin d'après-midi dans le secteur de Mirepoix.
8: Oui, vers 17h, un avion Dash a effectué 5 largages à la Bastide de Bousignac pour éteindre un feu de 7 hectares et soutenir le travail au sol de 40 pompiers. Une ligne à haute tension a dû être coupée, privant d'électricité 200 personnes. Et puis les pompiers de la Haute-Garonne ont réussi à fixer hier vers 20h un feu à Bérat, 50 km au sud-ouest de Toulouse. Un feu de végétaux qui s'était déclaré en bordure de départementale. Vers 17h, le feu a parcouru 5 hectares. 10 habitations ont pu être protégées.
0: Le saviez-vous, Zinedine Zidane a des attaches en Aveyron.
8: Le nouveau sélectionneur de l'équipe de France de football, officiellement nommé hier pour succéder à Didier Deschamps, connaît bien Rodez. Sa femme est originaire d'Onet-le-Château, un peu plus au nord. L'ancien capitaine des Bleus est même citoyen d'honneur de cette commune depuis 1999. Le maire Jean-Philippe Kérolian parle d'un homme simple et sympathique.
10: Zinedine Zidane a des attaches familiales du fait que son épouse est native d'Onet-le-Château et c'est quelqu'un qui vient assez régulièrement sur la ville où il a une résidence. C'est un honneur et une fierté puisque c'est quand même la personnalité ou une des personnalités préférées des Français depuis quand même quelques années. C'est quelqu'un qui a l'image des Aveyronnais et des Castonnettois et des Castonnettoises. C'est quelqu'un de discret, de modeste, de travailleur. Il est absolument en phase avec la mentalité des habitants de nos contrées.
8: Le maire d'Onet-le-Château, Jean-Philippe Kérolian. Et Zinedine Zidane a aussi des liens avec le RAF, le club de foot de Rodez, qui joue en Ligue 2. Et il fréquente d'ailleurs parfois le stade Paul Lignon. Il avait assisté au premier match de la saison dernière en août 2025 contre Nancy. Le stade toulousain, on passe au rugby, a dévoilé hier son nouveau maillot extérieur pour la saison 2026-2027, inspiré du Pic du Midi. Il est blanc, assez classe, avec de discrets détails rouge et noir, des constellations dissimulées sous les manches. Comptez 95€ pour le maillot destiné aux supporters.
0: Il va faire chaud encore aujourd'hui, très chaud. On fait un point complet sur la météo dans un instant, mais en attendant, on va voir si les animaux du zoo de Plaisance du Touche souffrent eux aussi de la chaleur.
8: Et oui, puisqu'en ce moment, en effet, avec des températures qui dépassent les 35 degrés, cela peut être dur aussi pour nos amis les bêtes. Les visiteurs fréquentent quand même l'African Safari en ce moment, à l'ombre des arbres. Alexandra Lagarde, vous êtes allée faire un tour hier à l'African Safari, ce parc de plus de 600 animaux, 80 espèces réparties sur 20 hectares.
11: Casquette vissée sur les têtes, Marine et ses deux enfants regardent l'enclos du panda roux. Ils l'avaient déjà vu, mais qu'importe.
12: Et là, on cherchait un endroit où se promener un peu à la fraîcheur. Avec un bébé de 11 mois.
11: Juste à côté, ce couple de Blagnac avec ses deux enfants de 3 et 12 ans ont adapté aussi leur programme.
13: On a privilégié le matin à cause de la chaleur et on savait qu'aujourd'hui il allait faire moins chaud que les jours précédents.
14: Donc on voulait en profiter un max ce matin, ouais. Voilà. Comme ça après cet après-midi on restera un peu au frais à la maison.
13: On gère les agendas, canicule.
11: Et les soigneurs également, pour éviter que les animaux aient trop chaud aussi, comme l'explique le responsable animalier du zoo, Mathias Meillet.
15: Il y a déjà tous les glaçons qui sont déjà prêts et tous les jours on va en mettre des glaçons dans les enclos et du coup même on peut mettre des tapis rafraîchissants pour certaines espèces et ils adorent ça, on voit ça. On va mettre en place plein de protocoles pour que les animaux se sentent bien.
11: Grâce à ça, aucun animal n'a eu de coup de chaud lors des dernières vagues de canicule. En revanche, la fréquentation du zoo s'en ressent, remarque Coralie Scozzaro. Elle est en charge de la communication du zoo de Plaisance du Touche.
16: En fait, les personnes adaptent leur venue. On sait, nous, que le rush, c'est vraiment entre 10h et 11h.
11: Les responsables du zoo réfléchissent à adapter leurs horaires à l'avenir si les périodes caniculaires venaient à être plus nombreuses.
8: Et 5 petits loutrons d'Asie sont nés à Plaisance du Touche le mois dernier. Des bébés loutres qui commencent à marcher, à ouvrir les yeux. Ils sont visibles dans le parc des loutres et du panda roux. Il va falloir d'ailleurs leur trouver des prénoms. Le zoo va organiser un vote sur ses pages Facebook et Instagram. Vous pouvez donner vos idées. Et puis face à la vague de chaleur, la mairie de Toulouse réactive ses mesures anti-canicule. Aujourd'hui, les piscines municipales principales passent à 1 euro et étendent leurs horaires. Fermeture vers 20h-21h. 10 parcs restent ouverts jusqu'à 23h, comme le Jardin des Plantes, le Jardin Japonais ou le nouveau parc Picot de la Pérouse sur l'île du Ramier. 3 salles fraîcheur climatisées sont ouvertes et des restaurants seniors ouvrent jusqu'à 18h. Justement, un point sur les conditions météo pour ce mercredi.
0: En effet, ouais, le soleil est là, hein, y a pas de doute. La chaleur aussi, pas de doute non plus. On compte déjà entre 18 et 23 degrés globalement dans le midi toulousain ce matin. Les températures vont grimper très vite hein, aujourd'hui, jusqu'à 36 degrés à Limoux, à Haute-Rive 37 degrés en milieu d'après-midi, Muret 38 degrés, Colomiers 39, et dans la moitié nord du midi toulousain à Condom, Montauban ou encore Albi, il fera 40 degrés en fin d'après-midi. Donc il va faire chaud aujourd'hui, chaud cette nuit aussi, environ 25 degrés. À Toulouse et Montauban même, à 2h du matin, il fera 27 degrés. À Castres, 28 degrés cette nuit, donc préservez-vous, pas trop d'activité physique, c'est pas le moment, hein. Et surtout, beaucoup d'eau.
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0: Merci d'écouter Ici Occitanie. On a plein de belles choses à vous proposer, comme tous les jours, hein, bien sûr. De l'info, des astuces pour le quotidien, des jeux et des bonnes musiques. Ah, elle est pas belle la vie avec Ici Occitanie.

0: Dieu que c'est beau, Daniel Balavoine.
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0: Mais quelle chance! Vous vous imaginez là, en train de vous relaxer dans les eaux thermales des Pyrénées. On vous fait gagner deux places pour 2 heures à Balnéa pour jouer. Ben restez avec nous, c'est dans un tout petit instant. Tous les jours, on met à l'honneur les acteurs de l'économie locale. Avec ici Occitanie, on va découvrir une entreprise toulousaine qui fabrique des produits pour remplacer le cacao. Et puis la nostalgie des années 80 au cinéma. C'est le programme de Mon œil dans le rétro tout de suite.
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0: 7h13, Mon œil dans le rétro avec Gérald Roux. Tout cet été, on se tourne sur ce qui nous a marqué depuis le début de l'année. La nostalgie des années 80 au cinéma aujourd'hui, Gérald.
6: Et oui, au printemps, à quelques semaines d'intervalle, nous avons vu débarquer dans les salles deux films, deux comédies qui fleuraient bon les années 80. Police Flash 80 avec François Damiens et Audrey Lamy et Juste une illusion avec Camille Cotin et Louis Garrel. Un an et demi plus tôt, il y avait eu L'amour ouf avec Adèle Exarchopoulos et François Civil. Ces trois films ont replongé une grande partie d'entre nous dans les souvenirs de l'enfance, de l'adolescence, de la vie d'adulte, ça dépend des âges. Et puis il y a tous ceux qui n'étaient pas nés dans les années 80 et qui voient parfois cette décennie comme une époque bénie, insouciante, où ça rigolait bien, ça dansait sur des synthés, une époque bigarrée comme les vêtements que certains portaient. J'aurais adoré vivre à cette période, disent certains ados. La musique était top, mieux qu'aujourd'hui. La musique des années 80, parlons-en. Il y avait de tout et dans tous les styles, comme le montrent nos trois films. Dans Police Flash 80, la bande-annonce a clairement choisi son camp. Celui de la variété française synthétique, Les Démons de Minuit, du groupe Image. Dans Juste une illusion, la palette est plus large, plus pop-rock, plus funk aussi, parce qu'il y a logiquement... Just an illusion d'Imagination, mais également du rock français avec Téléphone ou la New Wave des Cure. On retrouve cette diversité musicale teintée de New Wave dans L'amour ouf qui fait la part belle à la mélancolie des Cure, là encore, quand les deux héros amoureux dansent sur le titre culte Forest, l'un des moments forts de ce film. Et c'est vrai qu'à l'écoute de ces quelques notes, la nostalgie des années 80 peut surgir rapidement. Mais elle ne doit pas faire oublier aux plus jeunes et aux plus âgés que cette époque avait aussi ses versants sombres, avec l'arrivée du sida, le chômage de masse qui s'installe durablement, la peur d'une guerre nucléaire, la catastrophe de Tchernobyl. Il y avait aussi du racisme et de la misogynie décomplexée. Bref, dans les années 80, il faut tout regarder et pas forcément tout garder.
0: Merci Gérald Roux. L'écho d'ici, c'est dans moins de 5 minutes le rendez-vous des entreprises de notre région avec ce matin une entreprise toulousaine qui fabrique des produits destinés à remplacer le cacao. Mais d'abord, ah oui, on joue Marion Chantreau.
7: Oui, c'est l'heure.
0: En plus, c'est un cadeau que vous adorez, hein. Heures à Balnéa.
7: Ah
0: oui, dans les Pyrénées.
7: Je l'ai toujours pas gagné, celui-là.
0: Non, bah aujourd'hui, vous pouvez essayer d'appeler la
7: dans
0: radio.
7: Dans l'eau chaude, à Loudenvielle.
0: Ah oui,
7: c'est trop agréable.
0: Ça fait rêver. Voilà, 2 heures en plus, hein, pour 2 personnes. Peut-être d'ailleurs que vous pouvez y aller avec Marion, hein, si vous gagnez.
7: Ah oui, pourquoi pas. On lance un appel. La deuxième personne, ça peut être moi. On peut s'arranger sur les dates. Mais il faut répondre à cette question d'actu. Des naissances à l'African Safari de Plaisance du Touche. On en parle depuis 6 heures ce matin. Où vivent donc plus de 600 animaux répartis sur 20 hectares. De quelle espèce s'agit-il? Des bébés sont nés? Des bébés oursons? Des bébés loutrons? Ou des bébés girafons?
0: Alors,
7: trois propositions,
0: une réponse au 05 34 43 31 31. C'est Christine qui vous répond au standard. On répète la question.
7: Il y a des bébés animaux qui sont nés à l'African Safari de Plaisance du Touche cet été. Est-ce que ce sont des bébés oursons, des bébés loutrons ou des bébés girafons?
0: 05 34 43 31 31. Appelez-nous si vous avez la réponse et on vous retrouve dans un instant par téléphone pour vous donner envie d'appeler, pour vous motiver. Ah bah, money, money, money.

0: le groupe qu'il faut toujours écouter pour se faire du bien au moral. 7h20, Clémence Fuléda dans l'écho d'ici, le rendez-vous des entreprises de la région. Ce matin, une entreprise toulousaine qui fabrique des produits pour remplacer le cacao.
1: Bonjour Manon Ledoux.
2: Bonjour.
1: Vous êtes la directrice marketing de Green Spot Technology. Avant de parler de votre recette, expliquez-moi, pourquoi est-ce qu'il faudrait se passer du cacao ?
2: Alors, le cacao, c'est un enjeu majeur aujourd'hui, parce qu'on déjà, on a une demande qui est supérieure à l'offre, si on veut garder une culture de cacao durable. Et donc, pour ça, il y a besoin d'alternatives, mais aussi, ça crée en fait une variation du cours du marché du cacao, une augmentation des prix, une rupture de l'approvisionnement. Mmh. Et donc, on a besoin de solutions et d'alternatives durables.
1: Milatea, c'est le nom de votre gamme de poudre, de fourrage, de pépites que vous nous avez amené ce matin. Jeanne-Marie, qui est à vos côtés, va goûter.
3: L'emballage est très joli.
1: Est-ce que vraiment ça a le goût du cacao? Je vous laisse goûter aussi. Et je vous pose une question, Manon Ledoux, avant ça. Le secret finalement, c'est que c'est fait avec une légumineuse.
2: Oui, c'est ça. On travaille la févrole. C'est une légumineuse qui est aujourd'hui cultivée notamment en France, que l'on fermente dans nos usines à Carpentras.
1: Ça goûte chocolat.
2: Là, c'est incroyable.
4: Ça goûte chocolat blanc.
1: Pour de vrai.
4: Le chocolat au lait, ça a un peu goût de chocolat blanc.
1: Et comment vous arrivez à donner ce goût alors de chocolat à cette légumineuse, la févrole?
2: Donc on travaille, comme je disais, par la fermentation. La fermentation, c'est déjà comme ça qu'on travaille le cacao, hein, donc on a entre guillemets rien inventé. Et d'ailleurs, la fermentation qu'on utilise, c'est une fermentation inspirée de fermentation traditionnelle. Et donc on fermente la légumineuse, ça développe des couleurs, ça développe des goûts qui permettent ensuite de créer cette gourmandise.
1: Est-ce que c'est vraiment plus écolo aussi que le cacao ou pas?
2: Alors c'est plus écolo déjà d'une part parce qu'on a fait le choix de la févrole, qui est un ingrédient hyper intéressant. Enfin, c'est une légumineuse qui est utilisée en rotation de culture et qui permet aussi d'avoir une certaine résilience alimentaire. Mais notre procédé de fermentation est lui aussi très intéressant parce qu'on fermente avec peu d'eau et donc on a besoin de peu d'énergie ensuite pour transformer le produit.
1: La production de la gamme Milatea, elle a commencé il y a tout juste un mois. Vous vendez, pas pour les particuliers, auprès de boulangeries industrielles ou artisanales, ça se vend bien pour l'instant?
2: On a énormément de succès. Le produit, donc fourrage noisette, a déjà été primé lauréat des pépites de la boulangerie 2025. Et donc oui, on rencontre beaucoup de demandes.
1: Est-ce que c'est plus cher, moins cher que le cacao aujourd'hui?
2: Alors on est globalement moins cher. C'était aussi l'idée, c'était de proposer quelque chose avec à la fois un approvisionnement qui est continu et sans rupture d'approvisionnement comme c'est le cas pour le cacao aujourd'hui, mais aussi d'avoir quelque chose qui est économiquement...
1: Et vous pouvez nous donner un ordre de prix, par exemple pour les pépites ou pour...
2: Ouais, bien sûr, ça dépend donc des produits de notre gamme. On a des poudres, des pépites, des fourrages. On va être de l'ordre, parfois même du 2 à 3 fois moins cher. Ça dépend des références.
1: Vous venez de lever 5 millions d'euros pour augmenter notamment la capacité industrielle de votre usine, qui, vous l'avez dit, est à Carpentras. À quoi est-ce qu'ils vont servir exactement ces 5 millions?
2: Ces 5 millions, du coup, c'est cette accélération commerciale pour Green Spot, la création de Milatea et du coup la prise de contact avec ce monde de l'artisanat aussi qu'on n'avait pas fait jusqu'à maintenant.
1: Est-ce que l'objectif, c'est ensuite de pouvoir vendre aussi ces produits au grand public, comme une boîte de chocolat qu'on achèterait, ou des pépites de chocolat qu'on achèterait dans un supermarché par exemple?
2: On rencontre beaucoup de demandes à ce sujet, donc je pense qu'on va le considérer sérieusement et on va faire aussi une vente en série limitée avec notre actionnaire principal, Team for the Planet.
1: Manon Ledoux, vous êtes la directrice marketing de Green Spot Technology, qui produit des ingrédients fermentés pour l'agroalimentaire. 24 salariés aujourd'hui, en partie à Toulouse. Vous allez recruter prochainement?
2: On va recruter sur la partie commerciale marketing qui est à Toulouse justement. Donc, voilà.
1: On mettra toutes les infos sur l'appli ICI. Merci beaucoup.
0: Et merci Clémence Fuléda. ICI Occitanie, c'est de l'info près de chez vous dans le Midi Toulousain. Et c'est aussi la musique que vous aimez. Personne, Pascal Obispo sur votre radio locale.

0: deuil amoureux chanté par Pascal Obispo, Personne. On joue avec Joël de Frouzins dans un instant qui va tenter de gagner deux places pour deux heures à Balnéa et puis toute l'actu locale revient dans un peu plus de deux minutes.
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0: 7h28, radio. C'est l'heure de jouer pour gagner des places pour Balnéa. D'ailleurs, je ne sais pas si ces deux infos sont liées, mais on a dit que le gagnant pouvait emmener Marion Chantreau à Balnéa s'il gagnait.
5: C'est une boutade. Hein.
0: Mais le standard a explosé, donc je ne sais pas s'il y a un lien.
5: Pour m'emmener à Balnéa.
0: On joue donc avec Joël aujourd'hui. Bonjour Joël.
5: Bonjour Joël.
6: Bonjour Tom, bonjour Marion.
5: Bonjour. Évidemment, vous y allez avec la personne de votre choix. C'était une blague.
6: Oui.
0: Vous y allez avec qui d'ailleurs, si vous gagnez?
6: Avec madame et mon épouse.
5: Sylvie. Voilà. Oh, on la salue.
0: On la salue.
6: Ah, elle est encore au lit.
5: Elle a bien raison de faire la grasse matinée.
0: 7h30.
5: Alors, vous avez de Frouzins, donc. Alors, est-ce que vous connaissez l'African Safari à Plaisance-du-Touche?
6: Oui, j'y suis allé, j'y ai même travaillé quand j'étais encore en activité professionnelle, voilà.
0: Ah oui.
6: Et donc oui, je connais très bien. Oui.
5: Vous faisiez quoi?
6: Alors moi, je travaillais tout ce qui est assainissement, donc on vidait les grandes fosses pour les éléphants, les singes, tout ça, là où il y a le fumier, quoi.
5: Super.
6: Et on vidait tout ça parce que c'est les grandes, grandes capacités. Et à l'époque, l'ancien directeur était généreux parce qu'il nous donnait, pour nous récompenser, il nous donnait des invitations pour aller voilà.
5: Alors, la question, des animaux sont nés, des oursons, des loutrons ou des girafons?
6: Et des loutrons.
5: Et oui, cinq petits bébés loutres d'Asie.
0: Bravo, bravo Joël.
5: Bravo Joël.
0: Vous allez pouvoir vous détendre à Balnéa tranquillement. Une dernière question avant de se quitter. Votre radio locale à Frouzins, quelle est-elle?
6: Ici l'Occitanie.
0: Merci Joël. Excellente journée Joël. Dans 1 minute 30, ce sera l'info d'ici avec vous Marion Chantreau. Mais tout de suite le 90 secondes en français dans le monde. Cyril Ardo-Redon.
7: L'incendie en Gironde, toujours stabilisé après une nuit calme, indique la préfecture. Plusieurs reprises de feu ont été rapidement traitées. Les conditions météo sont défavorables aujourd'hui avec des températures en hausse. Près de 60 000 Girondins ont été autorisés à rentrer chez eux. Dans le Var, le feu du Gros Bessillon déclaré officiellement fixé selon la préfecture. Il a parcouru 4 500 hectares en 8 jours. Aujourd'hui, 65 départements parmi lesquels les Landes, la Gironde et une grande partie de la moitié nord de la France sont en orange pour un risque élevé de feux de forêt. À cela s'ajoute donc la chaleur. 16 départements d'Auvergne-Rhône-Alpes et de Bourgogne-Franche-Comté, ainsi que les Landes et l'Ingironde, sont en vigilance orange canicule. Une très grande partie du pays est en jaune. On attend jusqu'à 41 degrés à Vichy dans l'Allier. Une statue érigée aujourd'hui en l'honneur de Tiffaine Véron au Japon. La jeune femme de 36 ans a disparu là-bas il y a 8 ans, jour pour jour, dans une ville touristique à 150 km de Tokyo. La police locale privilégie la thèse de l'accident, mais la famille se bat pour explorer la piste criminelle. La marque Hokkaidi ne va pas disparaître. Plan de continuation validé par le tribunal de commerce de Lille. L'enseigne de vêtements pour enfants sort de redressement judiciaire, même si ces derniers mois, elle a dû se séparer notamment de 290 postes et 60 magasins en France. Et puis le prodige français du cyclisme, Paul Sexas, désormais 5e du classement mondial de l'UCI après le Tour de France. Tadej Pogacar, Remco Evenepoel et Jonas Vingegaard occupent les trois premières places.
5: Cyril Ardo-Redon pour l'info en français dans le monde. Dans l'info d'ici, on parle de la solidarité toulousaine avec les sinistrés des incendies de Gironde ou des Landes. Depuis dimanche, une centaine de personnes âgées ont été accueillies au parc des expositions du Mythe à Aussonne ou dans des EHPAD et des maisons de retraite autour de Toulouse. Autour d'eux, des bénévoles, de la sécurité civile, des soignants, du SAMU 31. Michel, 87 ans, témoigne ce matin sur Ici Occitanie. Il a été évacué de sa maison à Marcheprime dimanche soir, commune située entre le bassin d'Arcachon et Bordeaux. Et il a raconté son expérience au micro de notre journaliste Eulalie Pinélanta.
8: J'étais chez moi, il n'y avait rien à la télévision, j'avais éteint la télévision, j'avais fermé les fenêtres, et j'étais prêt à me coucher. Et à 10h30, ça a toqué à ma fenêtre. Et c'est la mairie de Marcheprime qui m'a dit on va vous évacuer. Juste, j'ai eu le temps de fermer la maison, fermer les volets, mettre l'alarme, et puis c'est tout. On a été amené d'abord à Marcheprime, à la caravelle, et puis de la caravelle, nous sommes partis à Bordeaux, et après on a été dispatchés, et à 2h30 on est partis. On nous a dit, vous êtes évacués à Toulouse. Il y avait le stress de savoir que le feu entourait la commune. Le trajet était long.
5: Et ici, vous avez réussi à dormir ?
8: Ici ? Non. Il n'y a que la nuit dernière que je suis arrivé à dormir. Comme j'ai eu une fracture de la colonne vertébrale, je souffrais sur ces lépicots. Là, c'était très dur.
5: Là, vous rechangez d'endroit ?
8: On rechange. On va à une quarantaine, une vingtaine de kilomètres d'ici.
5: Et vous savez combien de temps vous allez y rester ?
8: Aucune idée.
5: Vous espérez avoir un peu plus de confort ?
8: Oui, surtout un lit pour pouvoir se reposer et puis après essayer de se vider la tête, d'avoir des pensées positives. J'en ai toujours eu, il faut encore en avoir. J'espère que ça va se résorber très vite et puis que l'on va rentrer. Je me pose toujours la question, comment on va rentrer ? Parce qu'on a encore 250 km à faire pour revenir.
5: Et cette nuit, Michel a passé la nuit dans un vrai lit, tout comme la cinquantaine d'autres personnes âgées qui étaient en transit au Mythe de Toulouse.
9: Il y a la une du journal de 8 heures, Marion.
5: Des agriculteurs du Gers mobilisés pour aider les pompiers en Gironde. Une quinzaine d'entre eux sont partis avec leur citerne d'eau en début de semaine et un autre convoi prend la route aujourd'hui. Zinedine Zidane l'Aveyronnais, le nouveau sélectionneur des Bleus, a des attaches en Occitanie, une maison de famille du côté d'Aunay le château. On verra dans le journal de 8 heures qu'il a aussi des liens avec le RAF, le club de foot de Rodez, qui évolue en Ligue 2 de foot. Et la météo, Tom, cette chaleur qui revient fortement aujourd'hui.
9: Le pic de chaleur, en effet, c'est aujourd'hui dans le midi toulousain. Ce matin, on dépasse déjà les 20 degrés largement sur une bonne partie du territoire. En fin de matinée, on passera même la barre des 30 degrés. Et cet après-midi, les températures vont grimper jusqu'à 40 à Lavaur, Albi ou encore Beaumont-de-Lomagne, 40 degrés. Restez le plus possible au frais et soyez vigilants vis-à-vis des risques d'incendie aussi. Pas de barbecue à proximité de la végétation ni de feu dans le jardin.
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9: Je sais que c'est mercredi, mais j'aimerais partir en week-end. Ah, vous n'êtes pas d'accord avec ça ? Oui, Pierre qui réalise cette émission est d'accord. Ah, c'est ça, ici Occitanie. Oui, on s'informe de tout ce qui se passe au plus près de chez vous, dans le midi toulousain. Mais ça n'empêche pas de faire quelques petites excursions de temps en temps. Regardez à Rome, par exemple.

0: Oh, ça fait du bien. Étienne Dao, ce matin, c'est exactement ce qu'il fallait.
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0: Les grands sportifs de demain, difficile de savoir qui ça va être. Hein. Mais ici Occitanie, à du flair, on vous présente tous les jours un espoir dans le monde du sport. On voyage dans le temps aussi avec Stéphane Bern, à la découverte de la grande histoire de la baguette. Aujourd'hui, une affaire bien française. Et dans 5 minutes, notre invité, on fête les 500 ans du clocher de la cathédrale de Rodez. Pour l'occasion, la ville sort le grand jeu tout l'été. Mais d'abord, 7h40, Marion Chantreau, dès qu'on entend la sonnerie, bah c'est l'heure de la récré des pitchounes.
2: La radio, on peut téléphoner, on peut apprendre des choses.
3: C'est l'actualité commentée par les élèves de CM1, CM2, ce matin de l'école Monge, quartier Maringo à Toulouse. On écoute Valentine, Gary, Jeanne, Eva et Sacha nous parler de radio. D'abord, on leur a demandé, est-ce que vous l'écoutez la radio, les enfants ?
4: Ben, c'est ce qu'on est en train de faire là.
5: Il y a de la musique et beaucoup, beaucoup de pubs.
6: Pour moi, c'est un endroit où on peut téléphoner, on peut parler, on peut apprendre des choses.
7: C'est un endroit où on peut écouter de la musique et il y a les infos du monde.
8: Tu vois, si les gens qui se disputent pour l'info, pour dire « Ah non, c'est pas lui !» Ah si, c'est lui.
9: Tous les matins que je l'écoute.
10: Moi, quand je prends la voiture.
11: Mes parents, mais j'entends, du coup, j'écoute.
12: Avec ma mère, on essaie d'y participer un peu. On peut les appeler et jouer avec eux.
13: J'écoute déjà la radio une fois par jour, le soir. J'aime bien les débats. Sinon, c'est pas pour faire la pub, hein. Mais sur l'appli Radio France, il y a des podcasts de radio qui sortent toutes les semaines.
14: C'est génial.
13: Oui, ils sont bien.
3: Ah oui, ça fait plaisir les enfants, vous connaissez, vous écoutez la radio, vous avez bien raison. Et les podcasts en effet, pour vos âges, il y en a plein. Peut-être vous avez à la maison l'enceinte Merlin qui vous permet de les écouter. Une histoire éolie, les Odyssées, les aventures du professeur Caillou, Bestiole, Cache-Cache. Il y a même une radio qui a été créée pour vous qui s'appelle Mon Petit France Inter. Et Mon Tout Petit France Inter pour les petits à partir de 2 ans. Radio gratuite, pensée sans pub, avec plein d'histoires qui font rêver, grandir, réfléchir avec de la musique. C'est accessible sur l'appli ou le site de Radio France. Alors vous disiez, à la radio, il y a des débats, ça se dispute. Et oui, parfois, parce qu'on s'interroge, on se questionne, on discute. Et la radio, c'est un lieu de vie. Mais ça ne sert pas à grand-chose, hein, de se disputer trop fort non plus. C'est bien de s'écouter dans la vie, ainsi qu'à la radio, de se laisser parler. Et puis certains appellent avec leurs parents pour jouer. Vous avez bien raison. Et sachez les enfants qu'il existe une journée mondiale de la radio depuis 2013.

0: toute la journée.
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0: Damiano David, Next Summer sur votre radio locale.
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0: 500 ans et toutes ces cloches, le clocher de la cathédrale de Rodez célèbre son 500e anniversaire. Pour l'occasion, la ville s'est dit qu'elle allait fêter ça. L'adjoint à la culture et aux grands événements de Rodez est notre invité Olivier Nicolas, délégué à la politique culturelle et au patrimoine. Bonjour.
3: Bonjour.
0: Bon, d'abord, un petit mot quand même sur la nomination de Zidane à la tête de l'équipe de France, parce que je crois qu'il a des attaches particulières en Aveyron.
3: Complètement. Il a été un actionnaire du RAF, du Rodez Aveyron Football, et qui a su donner la dynamique de départ quand le RAF est monté en Ligue 2. Et ça a été un fidèle supporter, un fidèle ami du club et d'autant plus de la ville.
0: Ah ouais, donc vous pouvez être fier.
3: D'ailleurs, le maire l'a appelé hier, d'ailleurs, pour le féliciter hier.
0: Oui, et d'ailleurs, on entendait le maire dans le journal de Marion Chantreau tout à l'heure. Vous disiez, ouais, il a beaucoup soutenu le RAF, le Rodez Aveyron Football. D'ailleurs, il paraît qu'à l'occasion de l'anniversaire du clocher de la cathédrale, il y aura un maillot commun inédit pour les équipes de foot, de hand et de rugby de Rodez, c'est ça?
3: Alors exactement, c'est vrai que les 500 ans que l'on fête de la reconstruction du clocher de la cathédrale Notre-Dame de Rodez est un événement majeur cet été. Et à cette occasion aussi, parmi l'ensemble des festivités, il y a un maillot spécial des 500 ans donc de la reconstruction du clocher qui a été créé et que porteront les équipes du RAV, du rugby et du rock handball.
0: Bon, bah alors cette année, c'est la bonne, Rodez va monter en Ligue 1, c'est sûr.
3: Je ne sais pas, mais en tout cas, il y a du talent et de l'envie, donc ça devrait le faire, on va dire.
0: C'est déjà pas mal, c'est déjà pas mal. Alors revenons sur ce clocher donc, qui fête ses 500 ans cette année. On est sur le plus haut clocher plat de France, c'est bien ça?
3: Exactement. Quand le clocher a

0: brûlé en 1510, l'évêque François d'Estaing a souhaité reconstruire ce clocher et s'est donné comme enjeu d'être le plus haut clocher plat du royaume. Il l'a réalisé aujourd'hui à hauteur de 87 mètres. Il confirme sa dominance de plus haut clocher plat de France.
1: 87 mètres donc et 500 ans pour ce clocher de la cathédrale. Alors Rodez a décidé d'organiser des festivités toute l'année. On a des pièces de théâtre, des spectacles de rue aussi en août avec du cirque, des combats en armure, des spectacles équestres. L'idée c'est de redonner vie au Rodez du XVIe siècle.
0: C'est de retrouver l'époque moyenâgeuse, certes, mais c'est vrai que les sons et lumières qui accompagnent ces animations tout le mois d'août, entre l'après-midi, il y a des spectacles équestres, il y a de la danse, il y a du jonglage, il y a du cirque, il y a de la chorégraphie suspendue, et le soir, du côté de la place de la cité, c'est-à-dire de la place centrale de la ville de Rodez, en cœur de ville, il y a un éclairage onirique du clocher de la cathédrale, les lundis, mardis et mercredis. Et les jeudis, vendredis, samedi, il y a tout un mapping qui retrace l'histoire de Notre-Dame du côté de la place d'Armes, ce qui fait que le clocher et la cathédrale sont en lumière tout le mois d'août.
1: Ah oui, donc une mise en lumière, des sons et lumières sur le clocher. Et d'ailleurs, voilà, plein d'événements gratuits. Il y a aussi un concert d'orgue, d'ailleurs, je crois, chaque mercredi. Tous ces événements sont gratuits, hein, c'est ça?
0: On a voulu que ça soit gratuit pour être axé au plus grand nombre, à la fois nos touristes et nos habitants, qui sont très fiers de la emblème de la cathédrale, et ça permettra donc d'avoir une festivité ouverte au plus large public et accessible par tous, ici et venu d'ailleurs.
1: Et donc des animations, des visites, des fêtes, le son et lumière. On peut d'ailleurs aussi visiter le clocher qui se refait une beauté, je crois. Il y a quelques petits travaux de restauration.
0: Alors, la cathédrale de Rodez a vécu près de 20 ans de rénovation, morceau par morceau. Oui. Et la rénovation du clocher finit fin novembre et son dernier échafaudage sera enlevé à cette période-là. Pour d'ailleurs, on va mettre tout en lumière la cathédrale de Rodez pour les fêtes de fin d'année de Noël ou pour le début de l'autre. Et c'est vrai que on peut visiter à la fois Notre-Dame et le son clocher et tous ces secrets dont elle regorge par l'Office de tourisme qui propose toute une série de visites. Vous avez raison.
1: Des visites, plein d'événements gratuits. Donc on le disait tout cet été, qui se prolonge même à la rentrée toute l'année, parce qu'on n'a pas tous les jours 500 ans quand même. Donc voilà, à l'occasion de l'anniversaire du clocher de la cathédrale, Rodez sort le grand jeu. La programmation est vraiment très riche. Il y a de quoi faire pour toute la famille. Merci, merci beaucoup Olivier Nicolas d'être venu nous en parler ce matin.
0: Merci à vous, bonne journée.
1: Bonne journée, bonne journée, bon anniversaire du coup. Le Tour de France féminin approche et retenez bien son nom. On vous présente une cycliste qui devrait retenir notre attention dans quelques jours. C'est juste après Zazie, un point c'est toi.

0: Zazie, un point c'est toi sur votre radio ici Occitanie. Retenez bien son nom, votre nouveau rendez-vous cette semaine. Olivia Leray, vous mettez en lumière les sportifs et sportives qui vont compter dans les années à venir, nos champions de demain. Et ce matin, une cycliste qui va s'illustrer dans quelques jours sur les routes du Tour de France.
1: Célia Géry, c'est elle qui aura le maillot bleu-blanc-rouge sur le Tour de France féminin. Elle vient d'être sacrée championne de France avec une maîtrise absolue. Et elle peut tout à fait être la grande révélation sur ce Tour. Elle n'a que 20 ans. La route, au début, c'était plutôt des sentiers hein, et de la boue chez elle. Et ça regorge, je vous l'assure, en Ardèche. C'est un terrain de jeu infini. Elle commence le cyclocross à 8 ans. Les affaires à laver en rentrant, c'est pas foufou, mais elle s'éclate. 10 ans plus tard, elle est championne d'Europe et du monde. Et là, la grande équipe FDJ Suez se dit que sur route, ça pourrait avoir de la gueule aussi. Célia, c'est une professionnelle. Et d'abord, elle est équipière. Elle aide les copines. Et puis, à la fin de la saison dernière, la lumière, c'est plus sur les autres, c'est sur elle. Braquée. Inévitable. Il y a des choses qu'on ne peut pas empêcher. Sur le Tour de l'avenir, elle repart avec 3 étapes et le maillot de meilleure grimpeuse. Elle devient aussi championne du monde espoir, sur route, dans la boue ou sur le goudron. Elle se régale, elle coche toutes les cases, comme une certaine Pauline Ferrand-Prévot. Elle est le vélo. Et dire que l'an dernier, elle était encore en train de batailler sur les courses espoir. Célia, elle n'aime pas trop qu'on parle d'elle. Les interviews, les photos, les articles et cette chronique hein, aussi. C'est pas que ça la dérange, c'est juste que c'est pas ce qu'elle préfère. C'est tout nouveau pour elle et c'est pas facile quand on est un peu timide. Alors on va pas en faire trop, mais on a quand même bien hâte de la voir avec son maillot bleu, blanc, rouge sur le Tour. En plus, il y a 2 étapes en Ardèche, sur ses routes d'enfance et il y aura pas de maillot à laver à la maison à l'arrivée. Si c'est pas ça le bonheur, ça y ressemble.

0: retient Célia Géry qui s'élancera sur les routes du Tour de France Femmes samedi. 9 étapes que vous pourrez suivre sur votre radio ici Occitanie tous les jours. La baguette de pain, pourquoi est-ce qu'elle est à ce point typiquement française? Stéphane Bern a la réponse. On voyage dans le temps juste avant l'actu locale, de retour dans moins de 3 minutes.
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0: 7h57 chaque jour avec ici Occitanie, un peu d'histoire avant l'actu avec Stéphane Bern. Bonjour.
4: Bonjour à tous.
0: Et ce matin Stéphane, on voyage au temps des miches et des marxistes.
4: Symbole du petit déjeuner français, la baguette n'est pas si vieille. Son histoire croustille de légende, mais une loi très réelle y a mis la main à la pâte. Pour soulager les boulangers que Marx appelait les mineurs blancs, tant leur labeur nocturne était exténuant, un décret tombe en France. Plus question de travailler entre 22h et 4h du matin. Problème, sans nuit blanche, impossible de pétrir et de cuire les grosses miches du pays. Il faut donc innover. Alors, dans les fournils, on troque le levain pour la levure, on réduit le pétrissage, on allonge la pâte. Plus fine, elle cuit en 20 minutes à peine. On gagne ainsi du temps et un parfum de croûte dorée. La baguette est née. D'autres histoires dorent la légende. Napoléon aurait voulu un pain facile à glisser dans la redingote de ses soldats. À droite la baguette, à gauche la baïonnette. Égare à celui qui confond les deux. Certains disent qu'on doit la baguette à l'ingénieur Bienvenu, qui aurait voulu, lors du chantier du métro, un pain qu'on puisse rompre sans couteau pour éviter les bagarres. Apparemment, les Parisiens étaient déjà un peu nerveux dans les transports en commun. De jolies fables, mais l'historien Stephen Kaplan l'assure. La baguette est un produit du XXe siècle, né des luttes ouvrières et de ces villes qui vont vite et qui réclament du pain frais matin et soir, et surtout, plus de croûte que de mie. C'est vrai quoi, c'est plus pratique. On dit bien un casse-croûte, pas un casse-mie. Inscrite depuis 2022 au patrimoine immatériel de l'UNESCO, la baguette est devenue un monument national. Le seul que l'on puisse grignoter sur le chemin du retour et qui, soyons honnêtes, n'arrive presque jamais entier à la maison.
0: Merci Stéphane Bern et à demain. Dans quelques minutes, on joue pour tenter de gagner des places pour une activité à faire cet été, le labyrinthe de Merville, à côté de Toulouse. Un grand labyrinthe entièrement végétal. Mais d'abord, le retour de l'actu locale.
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0: Hop, mais regardez votre montre, il est déjà 8h, merci d'écouter Ici Occitanie. Les infos, Marion Chantreau, bonjour.
5: Et bonjour Tom, bonjour à tous. Zizou fait la fierté des Aveyronnais. Zinedine Zidane, nommé hier sélectionneur de l'équipe de France de football, il est bien connu dans ce département. Le joueur de légende succède à Didier Deschamps qui a conduit le navire tricolore pendant 14 ans. L'ancien Ballon d'Or, celui qui a gagné la Ligue des Champions avec le Real Madrid, a donc des attaches chez nous du côté de Rodez, d'où sa femme est originaire, Claudia Calmel.
6: Eh oui, Rodez et l'Aveyron, c'est une affaire de cœur pour Zinedine Zidane. Sa famille a une maison à Aunay-le-Château, tout près de Rodez, où sa femme a grandi. Et en avril 99, Zinedine Zidane a été fait citoyen d'honneur de cette commune où on le croise régulièrement. Même chose à Rodez, où il n'est pas rare de le voir se promener en ville ou de faire du sport, selon le maire Stéphane Mazard. Zinedine Zidane, qui a aussi des liens forts avec le RAF, le club de foot de Rodez. Son fils Enzo y a fait un passage entre 2021 et 2022, mais il est surtout venu au chevet du club en 2012, quand le RAF, qui jouait alors en CFA, avait des difficultés financières. Zinedine Zidane avait contribué avec une dizaine de chefs d'entreprise locaux à quasiment doubler le capital du club. Et c'est peut-être ce qui a permis au RAF de gravir les échelons et de se construire une solide assise en Ligue 2, où il évolue maintenant depuis 8 saisons.
5: Et le joueur emblématique de la génération 98 était d'ailleurs au stade Paul Lignon à Rodez le 9 août dernier. Zidane avait assisté au premier match de la saison contre Nancy. La baignade est interdite sur une partie des gorges du Tarn en Aveyron suite à un déversement accidentel d'eau usée survenu dans la rivière hier matin sur une portion de 10 km entre Mostuéjouls et Aguessac. Des analyses microbiologiques sont en cours. L'interdiction de baignade et d'activité nautique vaut jusqu'à demain midi.
0: Deux nouvelles plaintes déposées contre le chanteur Patrick Bruel, dont l'une pour viol dans un hôtel de luxe à Toulouse.
5: Les faits remontent à 1994, selon la plaignante qui s'est exprimée dans Mediapart. Elle dénonce un viol à l'âge de 19 ans, alors qu'elle travaillait comme réceptionniste dans cet établissement où Patrick Bruel séjournait régulièrement, selon elle. Une autre plainte a été déposée pour agression sexuelle sur le tournage d'un film en 2005. À 67 ans, le chanteur est déjà mis en examen dans 4 affaires de viol et d'agression sexuelle. Depuis la mort de la petite Liana à Florence dans le Gers début juin, des plaintes pour violences sexuelles sur mineurs ont été réexaminées en France et les ouvertures d'enquêtes ont augmenté de près de 300% par rapport à la même période l'an dernier. 924 personnes ont été incarcérées pour des violences sexuelles sur mineurs. C'est 2 fois plus qu'à la même période l'an dernier. Des chiffres dévoilés par le ministre de la Justice.
0: La solidarité des agriculteurs du Gers avec les pompiers qui luttent depuis une semaine contre le méga feu en Gironde.
5: Un feu stabilisé ce matin après une seconde nuit calme selon la préfecture de la Gironde. Plusieurs reprises de l'incendie ont été traitées cette nuit très rapidement autour du bassin d'Arcachon. Les températures en hausse font toutefois craindre une évolution défavorable ce mercredi. Pour apporter de l'eau aux pompiers et les soutenir, des agriculteurs se mobilisent. La coordination rurale du Gers organise un convoi vers la Gironde aujourd'hui. Une quinzaine de paysans gersois ont déjà pris la route lundi pour participer à l'effort de lutte contre le gigantesque feu, Sandrine Morin.
7: Ils ont mis 7 heures pour arriver avec leur tracteur et leur citerne jusqu'en Gironde, mais Pierre Solana, éleveur à Castin dans le Gers, n'a pas hésité.
8: C'est un acte citoyen, quoi. C'est à un moment donné, on réfléchit pas trop forcément au côté économique tout ça. Il faut y aller parce que l'ampleur des dégâts est terrible et les pompiers ont vraiment besoin d'aide.
7: Le feu est toujours très virulent. Les rotations des agriculteurs s'enchaînent pour apporter l'eau des bornes d'irrigation jusqu'aux pompiers.
8: Nous, les pompiers, on fait mettre tout en place pour qu'on reste sur une zone sécurisée. Voilà, c'est eux qui prennent le plus de risques. Nous, on est un peu plus en retrait.
7: Mais ce sont en partie les agriculteurs qui permettent aux soldats du feu d'être ravitaillés très rapidement, tôt le matin jusqu'à tard le soir. La nuit dernière, Pierre Solana n'a dormi que 4 heures à quelques kilomètres du feu.
8: Il y a un gymnase de collège qui a été mis à disposition avec des lits de camp, une cantine pour se restaurer, des bénévoles qui arrivent le matin à 6 heures pour préparer le café et le petit déjeuner. C'est simple, il y a toute une entraide qui s'est mise en place.
7: Grâce à cette action coordonnée, les 15 agriculteurs de la coordination rurale du Gers ont réussi à acheminer 200 000 litres d'eau aux pompiers en une journée.
5: Et le président de la Chambre d'agriculture de la Gironde demande en urgence un arrêté de réquisition officiel des agriculteurs. Ça n'a pas encore été pris par la préfecture. La loi prévoit en effet une réquisition des agriculteurs volontaires et de leur matériel pour travailler en sécurité et de manière réglementaire. Ce n'est donc pas le cas pour le moment. Des soignants de la Haute-Garonne, également sur le pont depuis le week-end dernier pour aider les sinistrés de la Gironde et des Landes. Le SAMU 31 a envoyé une équipe soignante et une équipe spécialisée en médecine de catastrophe à Bordeaux. 2 hôpitaux mobiles ont été déployés près des zones incendiées.
0: La protection civile a aussi accueilli à Toulouse une centaine de personnes âgées au parc des Expos.
5: Et oui, évacuées de villages menacés par les flammes dans la nuit de dimanche à lundi. La moitié d'entre elles ont été prises en charge finalement dans des EHPAD et des maisons de retraite. L'autre moitié, une cinquantaine, a passé 2 nuits au Mythe à Aussonne dans une grande salle sur des lits de camp. Tony Taxin, directeur de la protection civile toulousaine, salue une organisation efficace.
9: Je fais ça depuis 16 ans, ça a été super fluide. Tous les acteurs, tous les services, on a reçu les douches, donc j'avais 20 douches à disposition pour la cinquantaine de personnes. Et c'est vrai que tout, à la limite, ça a été, c'est plus l'heure de déclenchement. Ils sont arrivés entre 1h, 1h30 du matin et 2h du matin, donc là il faut vraiment se débrouiller. Et heureusement que la Banque alimentaire a répondu. Et après, une fois qu'on est arrivé au lundi matin, clac, clac, ça s'est mis en place, réunion préfectorale, le SAMU, enfin tout a été déployé. Limite, il était un peu triste de partir parce qu'on crée des liens très rapidement dans ce genre de contexte. Et en fait, voilà ce qui était un peu plus gênant, je dirais, pour eux, c'est juste d'avoir un cadre un peu par des expos. C'est vrai que ça fait moins cocooning que si on était dans sa chambre d'habitation.
5: Hier soir, la cinquantaine de personnes âgées a pu dormir dans un vrai lit, acheminé dans des maisons de retraite ou EHPAD aux alentours de Toulouse, avant d'espérer rapidement regagner leur maison en Gironde ou dans les Landes. Un festival annulé en dernière minute dans le Lot en raison des fortes températures attendues ce week-end. La 24e édition de l'écosystème à Gignac. Le préfet du Lot mise sur la prudence et donc interdit les concerts qui devaient débuter vendredi. Plusieurs têtes d'affiche étaient programmées. Jean-Louis Aubert, Julien Doré ou encore le groupe de rock français Feu Chatterton. Les festivaliers seront remboursés. Carnet rose aux eaux de Plaisance-du-Touche, à l'ouest de Toulouse. 5 loutres rondasis sont nés à l'African Safari. Des bébés loutres qui commencent tout juste à marcher et à ouvrir les yeux. Vous pouvez les voir dans leur étang, à l'ombre des arbres, non loin de l'enclos des pandarous. Et pour ceux qui ne peuvent pas aller le visiter en ce moment, eh bien vous pouvez participer à leur trouver un prénom à ces petits loutrons, puisque le zoo de Plaisance-du-Touche organise un vote sur ses pages Facebook et Instagram. Vous pouvez donner vos idées. Et la chaleur donc qui revient, Tom, aujourd'hui assez fortement,
0: assez
5: avec
0: fortement.
5: Des températures hein, au moins 37 degrés je crois attendu à Toulouse cet après-midi.
0: Exactement. Ouais, on évite hein, de sortir en plein milieu d'après-midi aujourd'hui, du moins pour faire de l'activité physique, ça on évite en extérieur. Il va faire très chaud aujourd'hui. Ben, Nathalie par exemple nous écrit sur la page Facebook d'ICI Occitanie qu'après son rendez-vous chez la coiffeuse ce matin, elle se barricade à Eauze. Ben, vous avez raison Nathalie, faites comme Nathalie. Non mais voilà, déjà ce matin on dépasse largement les 20 degrés sur une bonne partie du midi toulousain. À Toulouse, par exemple, 23 degrés actuellement. Cet après-midi, les températures vont grimper. À Ax-les-Thermes et Castelnaudary, 35 degrés. Pamiers et Haute-Rive, 37. Aurignac et Revel, 38 degrés. Saint-Gaudens et Colomiers, 39. Et Condon et Lavaure pour les maximales, 40 degrés. La nuit sera chaude également, hein, souvent au-dessus des 23-24 degrés. Et même à Montauban, Castres et Toulouse, il fera entre 26 et 28 degrés à 2h du matin. Donc restez au frais autant que vous le pouvez.
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0: Allez, on s'étire. On se met en forme pour ne pas perdre une miette de tout ce qu'on a à vous proposer. Ah ben 8h09, bientôt on se réveille sur Macumba. Ça, c'est une valeur sûre.

0: Le Toulousain Jean-Pierre Madère, Macumba.
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2: On vous propose de vous perdre ce matin dans le plus grand labyrinthe de buis d'Europe, le labyrinthe du château de Merville, à côté de Toulouse. Activité à l'ombre, en plus, dont vous pouvez profiter cet été en famille, par exemple. Un labyrinthe qui retrace 250 ans d'histoire du château et de ses occupants. Eh ben, on vous fait gagner deux places pour ce labyrinthe cet été, tout à l'heure. Et puis, on rencontre une Toulousaine qui récupère des excédents alimentaires pour les redistribuer. C'est dans la petite vadrouille. Et puis, les faux gendarmes, le faux gendarme des télécoms. C'est une arnaque qu'on vous explique dans 30 secondes.
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2: Comment éviter les arnaques au quotidien? Eh bien, en écoutant C'est pas vrai d'abord, votre rendez-vous anti-arnaque. Avec vous, Aude Razo, vous avez recueilli le témoignage d'une personne qui a failli tomber dans un piège très élaboré, un faux appel du gendarme des télécoms.
5: Oui, et c'est bien qu'on en parle, parce que la police assure que cette arnaque tourne pas mal en ce moment. Tout commence avec un simple appel. Jean-Yves, notre victime, décroche. Au bout du fil, une dame lui dit qu'elle travaille pour l'ARCEP. L'ARCEP, ça existe vraiment, c'est le gendarme français des télécoms. Et donc l'ARCEP, soi-disant, lui annonce une mauvaise nouvelle, Jean-Yves a été victime d'usurpation d'identité. Quelqu'un a ouvert une ligne téléphonique à son nom chez SFR. Dans la foulée, le commissariat appelle. Et là, le faux inspecteur, puisque oui, c'est un faux, lui annonce que l'affaire est encore pire. Le nom de Jean-Yves apparaît dans un dossier de grand banditisme, une histoire de blanchiment d'argent. Il lui demande de surtout n'en parler à personne et lui dit que le procureur, carrément, va le contacter le lendemain.
2: Et comment Jean-Yves a compris que c'était un piège?
5: Eh bien, en fait, il ne suit pas les consignes. Il me dit, à ce moment-là, je suis plutôt déstabilisé, et ça se comprend. Donc, il parle de son histoire avec des amis. C'est là que l'un d'entre eux a le bon réflexe. Il lui dit d'aller à la gendarmerie. C'est ce que fait Jean-Yves. Et quand l'escroc, le faux procureur, l'appelle et que Jean-Yves lui dit « je suis chez les gendarmes », le malfaiteur raccroche aussitôt. Alors, quel est le but de tout ça? C'est quand même ultra élaboré, vous l'aurez remarqué. Tout ça, pourquoi? Eh bien, Jean-Yves, le faux inspecteur, lui a demandé son nom, son prénom, son adresse. L'ARCEP me dit aussi que les numéros de passeport sont ciblés, les signatures électroniques, bref, tout un arsenal qui permet à l'escroc d'usurper très facilement notre identité ou de nous cibler pour d'autres arnaques. Bon à savoir, l'ARCEP me précise qu'elle ne contacte jamais les consommateurs par téléphone, donc vous raccrochez.
2: Eh bien, c'est bon à savoir, on raccroche. Merci Aude, et si vous êtes victime d'une arnaque, si vous avez repéré une fausse information, on compte sur vous pour nous alerter. L'adresse mail, c'est ici.arnaque avec un s@radiofrance.com. La petite vadrouille, tout de suite, on découvre une asso qui redistribue les restes alimentaires à Toulouse. Mais d'abord, Marion Chantreau, on joue pour se perdre dans le labyrinthe de Merville.
6: Enfin, se perdre. Oui. Se balader et essayer de trouver la sortie quand même.
2: Voilà, le but c'est quand même de trouver
6: la
2: sortie.
6: J'ai des mauvais souvenirs de perte dans un labyrinthe. Moi,
2: donc si vous gagnez au jeu, n'emmenez pas cette fois Marion Chantreau avec vous.
6: J'ai
2: et la peur.
6: J'ai été bloquée encore. Pas à Merville, mais...
2: Mais en plus c'est ombragé, hein, le labyrinthe. Ouais. Ça, voilà, c'est donc deux places pour vous. Mais il faut quand même répondre à une question.
6: Alors cette question d'actu, hein, on en parle depuis ce matin. Zinedine Zidane, nommé nouveau sélectionneur des Bleus, c'est donc officiel aujourd'hui. Le joueur le plus emblématique de la génération 98, figurez-vous qu'il a des attaches en Occitanie. Sa femme est originaire du coin.
2: Oh.
6: Mais de quel endroit? Est-ce que c'est du Gers? Est-ce que c'est de l'Aveyron? Ou est-ce que c'est du Tarn?
2: Mm-hmm.
6: On en parlait dans le journal de 8h.
2: Trois propositions, une réponse. Si vous l'avez, vous nous appelez au 05 34 43 31 31. On répète la petite question.
6: Zinedine Zidane a des attaches dans notre région. Est-ce qu'il s'agit du Gers, de l'Aveyron ou bien du Tarn?
2: Eh bien, rappelez-nous si vous avez la réponse. 05 34 43 31 31. C'est Christine qui vous répond au standard. Et on se retrouve après pour jouer. Peut-être que vous vous perdrez cet été au labyrinthe de Merville, en trouvant la sortie, comme dit Marion. C'est toujours mieux. Et tout de suite, la musique, Ellie Mitchell, Rio Grande.

0: Eddie Mitchell, Rio Grande. 8h21, ce matin, le destin de Margot Zécry, une jeune Toulousaine qui a créé Miam Up, une asso qui redistribue les excédents alimentaires. Margot, elle cultive son intérêt pour les autres depuis qu'elle est toute petite. Sébastien Bretonneau est allé la rencontrer pour la petite vadrouille.
1: C'est bon, je suis prête, Sébastien.
2: Margot, vous êtes tournée vers les autres aujourd'hui, on va comprendre pourquoi. Mais votre maman, elle vous a beaucoup guidée dans votre vie. Qu'est-ce qu'elle vous a appris d'essentiel ?
1: Ma mère a fait le choix de me scolariser dans des quartiers prioritaires de ville. À Perpignan. Donc j'ai eu la chance d'évoluer dans une grande mixité sociale et ça m'a ouvert énormément de portes et je pense que ça a contribué beaucoup à la personne que je suis aujourd'hui.
2: Il y a votre maman qui a joué un rôle important, puis il y a Sénabou. Qui est Sénabou ?
1: Alors Sénabou, c'était ma meilleure copine d'enfance. On s'est connues toute jeune et donc Sénabou, c'est une personne chez qui j'adorais passer mes week-ends. Chez Sénabou, on partageait des plats tous ensemble, assis par terre avec nos doigts et ça c'était quelque chose que je ne faisais jamais chez mes parents. Et il y avait vraiment une notion de partage parce que c'était des personnes qui n'avaient pas beaucoup de moyens. Mais par contre, dès que quelqu'un souhaitait se joindre à nous pour partager ces moments de repas, de joie, et ben c'était possible et ça, j'adorais ça.
2: Voilà, Sénabou d'origine sénégalaise. Alors, vous avez décidé, avec votre parcours, de créer une association. Et c'est quoi cet asso ?
1: Miam Up, c'est une association qui a pour ambition de rendre accessible une alimentation plus juste pour tout le monde.
2: Alors, de quelle façon vous travaillez concrètement ?
1: On travaille avec les acteurs de la restauration collective et on les engage à mettre en place une démarche de don de leurs excédents de production qui sont encore consommables. Pour ça, on collecte les dons qu'ils font et ensuite on les livre donc au GAF, par exemple, qui est un foyer pour personnes dans des situations de très grande précarité parce que ces personnes sont à la rue. Et donc tous les jours, nous collectons les dons de ces chefs qui s'engagent auprès de notre association et nous les livrons à ces associations. Et donc, par exemple, Ibrahim, qui souhaite s'en sortir, est accompagné par ce foyer. Et donc, il peut au moins, grâce à Miam Up, manger un repas par jour.
2: Et est-ce que tous les restaurants, toutes les cantines aussi, coopèrent et jouent le jeu ?
1: Aujourd'hui, je mentirais en disant que tous s'engagent à nos côtés, mais en tout cas, on y travaille et on sent qu'il y a une belle dynamique qui se crée autour de notre démarche de don et de solidarité.
2: Vous auriez pu être juriste, vous avez fait des études en droit. Non, vous avez choisi d'être tourné vers les autres et de monter votre association. Qu'est-ce qu'elle vous apporte à vous, Margot, cet asso ? Comment elle vous nourrit ?
1: Pour moi, le plus important, c'est de faire quelque chose qui a du sens. La semaine dernière, on faisait un repas solidaire. J'ai pu manger avec 60 personnes qui sont accompagnées par des associations toulousaines. J'ai pu écouter leurs témoignages et j'ai pu m'apercevoir que Miam Up, ça avait un impact vraiment très concret dans leur vie et moi, c'est pour ça que je travaille.
0: Merci Sébastien Bretonneau et à demain pour la petite vadrouille. Oh, bah ça alors, les Beatles. Oh, bah c'est pas incroyable d'écouter les Beatles, là maintenant. Ah bah on fait plus rien, on arrête tout. Hein. Les Beatles, Here Comes the Sun.

0: Les Beatles, Here Comes the Sun. Merci d'écouter ici Occitanie dans le midi toulousain ce matin. On joue avec Patricia de Revel dans un instant pour gagner deux places pour le labyrinthe de Merville à côté de Toulouse. Et toute l'actu locale, c'est dans 3 minutes.
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0: 8h28, on joue sur Ici Occitanie pour tenter de gagner deux places pour le labyrinthe de Merville. La personne qui va tenter de gagner ses places, c'est Patricia, bonjour.
7: Bonjour Patricia.
8: Bonjour.
0: Bon, Revel à 8h30, est-ce qu'on meurt de chaud ou ça va encore?
8: Ça va encore, il y a un petit peu de vent, mais ça va pas tarder à mourir de chaud, ouais.
0: Oui, ouais. Profitez de la petite brise du matin.
8: Ouais.
0: Bon, le labyrinthe de Merville, vous connaissez?
8: Deux noms.
0: De nom. Très
7: ça
0: bien.
7: Ça va être une découverte.
0: Vous allez pouvoir découvrir. Tout à fait.
8: C'est ça.
7: Avec un enfant ou?
8: Avec mon fils, ouais.
7: C'est une bonne idée. Hein.
0: Très bonne idée.
8: Ah, bah, écoutez, je vais essayer de le laisser là-bas, par contre.
0: Comment?
8: Je vais essayer de laisser mon fils là-bas.
7: Ah, voilà, de le perdre dans le labyrinthe.
0: Oh mince.
7: Ça m'est arrivé petite avec ma maman.
0: Voilà. Vous réveillez les mauvais souvenirs, là, auprès de Marion. Bon, une petite question d'actu, d'ailleurs.
7: Alors, une question d'actu. Zinedine Zidane, nommé nouveau sélectionneur des Bleus, c'est officiel depuis hier. Il a des attaches en Occitanie. Sa femme est originaire du coin, mais de quel endroit? Est-ce que c'est du Gers, de l'Aveyron ou bien du Tarn?
8: De l'Aveyron.
7: De l'Aveyron, bravo. Vous nous avez bien écouté. Ou alors, vous le saviez, peut-être?
8: Pas du tout.
7: Ah, pas du tout. Et oui, sa femme, elle est donnée le château au nord de Rodez. Et donc, il est souvent par là, d'ailleurs, Zinedine Zidane.
8: C'est un très beau département, l'Aveyron.
7: Ah ouais, c'est beau.
0: Eh bien,
7: ouais.
0: Vous allez pouvoir découvrir le labyrinthe et perdre votre fils. Donc, bravo, Patricia.
8: Merci beaucoup.
7: Prenez bien de l'eau. Hein.
0: Oui. Une dernière question avant de se quitter, votre radio locale à Revel.
8: C'est ici Occitanie.
0: Merci, Patricia.
7: Merci, Patricia.
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0: Et en un mot, l'info d'ici avec vous, Marion Chantreau.
7: On va à l'African Safari de Plaisance du Touche, où des petits loutrons sont nés.
0: Merci beaucoup, mais tout de suite, c'est l'heure du 90 secondes, en France et dans le monde, avec vous, Cyril Ardo-Redon.
9: Une nuit calme sur le front de l'incendie en Gironde, dit la préfecture. Le feu est toujours stabilisé malgré plusieurs reprises de feu qui ont été rapidement traitées. Ce matin, le maire de Lège-Cap-Ferré appelle ceux qui veulent aider à ne pas prendre de risques en forêt et à ne pas gêner l'action des pompiers. Le combat n'est pas terminé, assure sur ICI Provence le préfet du Var. Alors que l'incendie du Gros Bessillon est officiellement fixé après 8 jours de lutte, entre 500 et 1000 pompiers restent mobilisés ces prochains jours. Une journée sous haute tension, 65 départements parmi lesquels la Gironde et une grande partie de la moitié nord de la France sont aujourd'hui en orange pour un risque élevé de feux de forêt. C'est ce que dit Météo France. Le reste du pays est en jaune. Et ça ne va rien arranger. Il va faire chaud. Aujourd'hui, 4e vague de chaleur avec 16 départements en vigilance orange canicule. L'Auvergne-Rhône-Alpes et la Bourgogne-Franche-Comté est concernée, tout comme la Gironde et les Landes. À quelques jours d'un week-end très dense de chassés croisés sur les routes, le bilan sécurité de l'Association des sociétés d'autoroutes. Les accidents mortels sont repartis à la hausse en 2025. 162 tués l'an passé, après un niveau historiquement bas en 2024. Et puis le jeune prodige français du cyclisme, Paul Sexas, fait son entrée dans le top 5 du classement mondial de l'UCI. À bientôt 20 ans, il a gagné 3 places après le Tour de France. Tadej Pogacar, Remco Evenepoel et Jonas Vingegaard sont sur le podium de ce classement.
7: Le résumé de l'info signé Cyril Ardoredon. Et l'info d'ici nous emmène au zoo, l'African Safari de Plaisance du Touche, où 5 petits bébés loutres d'Asie sont nés le 9 juin dernier. Ils commencent à peine à marcher et à ouvrir les yeux. Le bon moment pour distinguer les mâles des femelles et les équiper d'une puce électronique pour les suivre tout au long de leur vie. Alexandra Lagarde, vous avez assisté à ce moment magique dans le parc des loutres.
10: Devant l'étang des loutres, une petite cabane à l'intérieur de laquelle les loutrons attendent d'être identifiés. Ils dorment dans des cages opaques. Mathias Meillet, responsable animalier du zoo, va les sortir.
11: On leur a fait tout ça, c'est parce que les loutres, ça vit dans les terriers. Et tout simplement, là, elles sont dans le noir et niveau bien-être, c'est beaucoup mieux pour elles.
10: Derrière lui, Lucie Mouveau, l'une des vétérinaires du zoo, se prépare.
12: Je me mets des gants pour juste de la biosécurité classique.
10: Ça va ressembler à quoi, là, l'identification? Vous allez faire quoi?
12: Je vais, dans un premier temps, regarder le sexe des individus et puis ensuite, je vais poser ce qu'on appelle un transpondeur. Donc, c'est une puce, exactement comme pour les chiens et les chats.
10: Elle injecte ensuite la puce de la taille d'un grain de riz sous la peau du loutron à l'aide d'une petite seringue.
12: J'insère mon aiguille, j'injecte la puce électronique et ensuite, je vérifie qu'elle soit bien en place. Et c'est tout bon.
10: Parmi les 5 petits loutrons, 2 d'entre eux sont restés cachés dans la tanière du parc. Ils seront donc identifiés un autre jour. Le temps ne presse pas. Ils ont déjà presque 2 mois. Avant ça, l'identification est de toute façon trop dangereuse pour eux, d'après Lucie Mouveau.
12: Et ils sont assez fragiles au début, puisqu'ils boivent encore le lait des parents, etc. Ils ouvrent les yeux à partir de 1 mois et demi, 2 mois. Ils commencent à marcher seulement. Donc là, c'est le moment parfait, en fait, pour nous de les attraper en sécurité pour eux.
10: Quelques minutes après, Mathias Meillet appelle les loutres pour manger, qui sortent avec leurs petits, sous les yeux ébahis de Lola et Paul, 3 et 12 ans.
13: Les petites bébés loutres, aux dames qu'il y a là-bas.
14: Elle la prend par son cou comme ça, je m'attendais vraiment pas à la voir comme ça.
10: À côté d'eux, Samuel n'en loupe pas une miette non plus. Ce petit Toulousain est particulièrement fan de cet animal.
13: Ah, c'est marrant. On part dans leur maison, prennent tous leur passage secret.
15: Ben, j'aime bien, j'ai 7 doudous pareils et...
16: On a eu de la chance de les voir sortir, hein.
10: Ça reste en effet assez exceptionnel de voir ces loutres d'Asie et leurs bébés ici en Midi Toulousain, comme l'explique la vétérinaire Lucie Mouveau.
12: Au niveau européen, on est à 1300 individus dans les parcs zoologiques, mais ça reste quand même une très très bonne nouvelle pour l'espèce.
10: Il y a un peu plus d'un an, 2 petits loutrons avaient déjà vu le jour dans ce zoo.
7: Et depuis le début de l'année, 45 naissances ont eu lieu dans le zoo de Plaisance du Touche, qui compte près de 600 animaux. Côté parc pédestre et côté safari, 80 espèces différentes. Pour baptiser ces petits bébés loutrons, le zoo de Plaisance du Touche compte sur vous. Il va organiser un appel à idées sur ses pages Facebook et Instagram.
0: À la une du journal de 9h, Marion.
7: Toulouse mobilisée pour aider les sinistrés du méga-feu en Gironde. Le parc des expos du Mythe vient d'accueillir des personnes âgées évacuées de leur village menacées par les flammes. On entendra à 9h le témoignage émouvant de Michel, 87 ans. Le nouveau sélectionneur des Bleus, Zinedine Zidane, et ses liens forts avec l'Aveyron, apprécié par les habitants de Rodez ou Donnay-le-Château qui ont l'habitude de croiser Zizou dans les rues. Le maire Donnay-le-Château parle d'un homme humble et travailleur. Et cette météo avec cette température qui grimpe encore ce mercredi.
0: En effet, ça grimpe. Alors, je ne sais pas ce que vous avez de prévu aujourd'hui, mais tout ce qui est sieste, douche, repos, verre
7: d'eau. C'est une bonne idée.
0: C'est une très bonne idée. Voilà, c'est ce qu'il y a de mieux aujourd'hui. Le midi toulousain a en effet très chaud. On s'approche peu à peu des 30 degrés qu'on aura atteint en fin de matinée dans quasiment toute la région. Et cet après-midi, ça va continuer de grimper. À Pamiers, on comptera 37 degrés. À Aurignac, Rieux et Muret, 38 degrés. Toulouse et Castres, 39. Condon, Auch, Montauban et Albi, 40 degrés pour les maximales. La nuit, elle aussi sera très chaude, hein. 27 degrés à Toulouse et Albi à 2h du matin. C'est quand même très chaud. Donc faites attention à vous. On vous conseille de boire au minimum 1,5 litre d'eau aujourd'hui. Et on est toujours en vigilance orange, feu de forêt aussi. Donc tout ce qui est barbecue, mégots de cigarettes, feu dans le jardin, c'est pas pour aujourd'hui. Allez, courage, on pense à vous. On se donne de la force. Le pic de chaleur, c'est aujourd'hui. On va y arriver.
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0: Franchement, on a une équipe de choc, hein, prête à tout pour vous mettre de bonne humeur. Toute l'info près de chez vous. Bref, non, franchement, je vois pas ce qui manque, hein.

0: Vertige de l'amour, Alain Bachung.
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0: Comment rester en forme tout l'été? Non, parce que vacances, ça veut aussi dire prise de tête dans l'organisation, déjà la rentrée dans un coin de la tête aussi. Mais le docteur Kierzek a une idée pour ne pas sombrer cet été. 8h40 à la pendule. Les pendules, d'ailleurs, on n'en fait plus beaucoup hein, aujourd'hui. Bah oui, plus facile de lire l'heure sur son poignet ou sur le téléphone. Mais on a découvert une antiquité immanquable et toulousaine, une horloge monumentale. Que dis-je? Une œuvre d'art au musée des arts précieux Dupuis à Toulouse. On la découvre juste après avoir fait un petit tour à vos côtés pour découvrir vos petits plaisirs de l'été en toute légèreté comme tous les jours. Mais d'abord, c'est l'heure de la leçon. Jérôme Delbès, notre prof d'occitan, vous nous parlez des conditions de circulation dans l'agglomération toulousaine. Parfois, certains automobilistes perdent patience. Jérôme, adichats.
2: Et adichats, Bremonde, adichats. Hier soir, en rentrant du travail, j'ai mis un peu plus de temps que d'habitude pour regagner mon domicile. Dans ma voiture, j'écoutais Ici Occitanie, dis-nous j'encombrements. Les encombrements, ce sont les embouteillages en occitan. En général, je sais que s'énerver au volant ne sert à rien. Balmaïesta sia ou patien. Il vaut mieux rester calme et patient. Pekaere, hélas, ce n'est pas le cas de tous les automobilistes. Il y en a qui roumèguent.
0: Et qu'est-ce qu'ils font?
2: Eh bien, ils roumèguent. À votre avis, qu'est-ce que ça signifie? Eh bien, c'est râler, grogner. En français régional, on dit « rouméguer », verbe qui vient de l'occitan « rouméga ». Et me podes creire, ni avio de personas que rouméga bonem beitur o arcer. Croyez-moi, ils étaient plusieurs automobilistes à rouméguer hier soir. Et vas-y que je te passe devant, car tu as laissé trop d'espace. Eh bien, il y a tabé « lusque cornon ».
0: Et puis, il y a ceux qui font quoi?
2: Lusque cornon, ceux qui klaxonnent. En occitan, klaxonner se dit courna. Courna, c'est un verbe imagé. Ça signifie au départ sonner de la corne et donc klaxonner. Alors, pendant que certains s'énervaient et que d'autres klaxonnaient, j'ai remarqué le véhicule devant moi. On pouvait y voir un autocollant en occitan où il était écrit Rumeg espace et passo d'aban. En français, ne râle pas et double-moi. Passe devant. Solide, évidemment, cet autocollant en occitan m'a beaucoup amusé.
0: Merci Jérôme Delbès pour cette leçon d'occitan, des leçons à lire et à écouter sur ici.fr et sur l'appli Ici. Les festivals, rien de tel pour profiter de l'été. Tous les jours, on part à votre rencontre pour savoir ce que vous aimez faire de cette période estivale. Claire et Julien sont au micro d'Ici Occitanie juste après ça.
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0: Claire.
1: Moi, c'est Julien.
0: Mon petit plaisir de l'été, c'est aller en festival en tant que bénévole, en tant que festivalière. J'adore la musique, j'adore danser, j'aime bien passer du temps avec des amis. Et c'est une ambiance un peu particulière que je trouve hyper agréable.
2: Quel est le meilleur festival du Sud-Ouest ?
0: Ben, on vient d'en sortir, donc Rio Loco, on va dire.
1: Eh ben moi, mon petit plaisir de l'été, c'est de faire des colos, de partir avec des jeunes, d'explorer un peu en France ou à l'étranger. Je trouve que c'est hyper cool et ça permet vraiment de passer des super bons moments ensemble et de parcourir un peu les chemins de France.
2: Vous avez une anecdote à nous partager ? Quelque chose qui vous a marqué en colo ?
1: Eh ben, alors c'était pour préparer une colo qui va se passer cet été. Je suis allé faire la voie verte qui s'appelle la Passe à Païs entre Bédarieux et Mazamet. En vélo, et c'était la première fois que je faisais du vélo dans cette région, parce que moi je viens pas d'ici, et c'était vraiment hyper cool, et on a dormi dans des hamacs, et c'était vraiment trop bien.
0: Bel été avec ici Occitanie.
3: Du vélo et des festivals, du sport et des réconforts, voilà, un été parfait. Une pépite immanquable et toulousaine se cache au musée Paul Dupuy à Toulouse, découverte juste après la nouveauté de Pierre Demar.

0: La nouveauté de Pierre Demar, qu'on valide avec Ici Occitanie, je pense à vous. Une énorme sphère soutenue par quatre femmes, l'horloge du banquier de Louis XVI. Vous savez, le roi marié à Marie-Antoinette d'Autriche. Dans Immanquables et Toulousains, on est allé voir, pour vous, cette énorme horloge au musée des Arts Précieux, Paul Dupuis, à Toulouse. Alors, à quoi elle ressemble ?
1: C'est une sculpture en marbre de Carrare qui représente quatre jeunes femmes. Ce sont des allégories, puisque ce sont les allégories des quatre saisons. Donc elles sont groupées dos à dos et tiennent en équilibre sur leur tête une énorme sphère. Bonjour, je suis Marielle Nicéphore, guide conférencière et médiatrice au musée Paul Dupuis. L'horloge est dans la sphère, alors cette sphère est extrêmement précieuse. L'horloger, c'est la maison Le Pot, une dynastie d'horlogers très célèbre au XVIIIe siècle. Et ensuite, il y a un équateur sur cette sphère qui est orné, qui est en bronze doré et qui est percé de guichets. Nous avons quatre guichets ici qui indiquent tous la même chose, c'est-à-dire l'heure en chiffres romains et les minutes en chiffres arabes. Ils se sont spécialisés dans l'horlogerie monumentale.

0: mental. Ils deviennent très vite les horlogers de Versailles, les horlogers vraiment de référence à Versailles ainsi que sur Paris. Donc c'est un style néoclassique, puisque les quatre allégories sont représentées telles des vestales de l'Antiquité, vous voyez, très dénudées, avec ces robes collantes qui révèlent un peu les formes de leur corps et ces coiffures caractéristiques aussi.
1: Qu'est-ce que vous appelez des vestales ?
0: Le vestale, dans l'Antiquité, c'est une vierge consacrée hein, que l'on trouvait dans les temples. Voilà, et que, je dis une vestale, mais j'aurais pu dire aussi une déesse, hein, une déesse de l'Antiquité. C'est vraiment le style antique qui revient ici. On est dans la mode néoclassique. Le commanditaire est un personnage très, très important, puisque c'était le banquier de Louis XVI et de la cour de Versailles. Il se nommait Nicolas Beaujon. Il était originaire de Bordeaux. Ce Nicolas Beaujon construit, sur la commune de Paris, bien sûr, une folie. La fameuse folie Beaujon.
1: Qu'est-ce que c'est ?
0: Une folie, c'est un pavillon de plaisance. Un pavillon qui est souvent occupé pendant l'été, la belle saison. Un pavillon pour les réceptions. On y reçoit les amis, on y reçoit la haute société et on y joue de la musique, on y chante, on y danse, on s'adonne à des jeux nautiques quand évidemment le parc le permet. On commence à voir apparaître des folies en région parisienne d'abord dans les années 1770. C'est celle de Louveciennes, celle de Madame du Barry, puis ce sera la folie Beaujon et même ici à Toulouse la folie de la Reinerie. Donc c'est pour la folie Beaujon que cette magnifique horloge a été exécuté. Malheureusement, Nicolas Beaujon ne l'a jamais vu, n'a jamais pu en profiter puisqu'il est décédé avant qu'elle ne soit finie.
2: Et les pépites immanquables des Toulousaines, on vous en fait découvrir tous les jours dans Ici Matin. Immense succès des Bee Gees, hein, qui a traversé les générations. Tragédie, ah, vous avez le droit de danser, tout seul, chez vous, promis, on dira rien.

0: Les Bee Gees, Tragédie sur votre radio ici Occitanie. 8h55, on passe l'été en pleine forme grâce au conseil santé de notre docteur Kierzek. Et ce matin, docteur, vous nous conseillez de tenir un journal de la gratitude. Bonjour.
1: Bonjour à toutes et à tous. Vous êtes en vacances, vous allez bientôt l'être. Enfin, du repos, du temps libre, du soleil. Et pourtant, parfois, cette fameuse pression à être heureux gâche tout. On en attend tellement de ces 15 jours qu'on finit par stresser, courir après les activités et rentrer encore plus fatigué qu'au départ. Alors, comment faire le vide et vraiment profiter? Je vous propose un outil tout simple. C'est gratuit. Et c'est scientifiquement prouvé, c'est le journal de gratitude, une pratique qui a des effets spectaculaires sur notre bien-être mental. Et les vacances, justement, c'est le moment idéal pour s'y mettre. Le principe est simple. Chaque jour, vous prenez un carnet, un cahier par exemple, ou même une application, ça existe sur votre téléphone, et vous écrivez 3 choses pour lesquelles vous êtes reconnaissant. Ça peut être tout petit, la fraîcheur de la piscine, le rire de votre enfant, un bon repas ou le coucher de soleil. L'important, c'est de le faire régulièrement et de prendre le temps de ressentir cette gratitude. Pourquoi ça marche? Tout simplement parce que notre cerveau a un biais naturel. Il retient plus facilement ce qui va mal que ce qui va bien. C'est ce qu'on appelle le biais de négativité. Et le journal de gratitude, lui, c'est la gymnastique inverse, c'est la gymnastique du bonheur. En vous forçant à noter les petits plaisirs, il va vous inviter et inviter votre cerveau à les remarquer et à les mémoriser.
0: C'est presque trop simple. Est-ce que c'est vraiment efficace, ce journal de la gratitude? Est-ce que la science a prouvé quelque chose, docteur?
1: De très nombreuses études en psychologie positive le montrent. La pratique régulière du journal de gratitude diminue le stress et l'anxiété de 20 à 30%, améliore la qualité du sommeil, augmente le sentiment de bonheur et de satisfaction dans la vie. Et au niveau cérébral, en fait, ça stimule la production de dopamine et de sérotonine. Vous savez, ce sont ces neurotransmetteurs du bien-être. C'est comme un antidépresseur naturel, sans ordonnance et sans effet secondaire. Alors, il y a des petites règles à respecter. Choisissez un moment fixe dans la journée pour ne pas l'oublier, idéalement le matin au réveil. Vous allez bien démarrer la journée. Ou au contraire, le soir avant de se coucher pour réfléchir à sa journée. Prenez un vrai carnet, éventuellement votre téléphone, mais moi j'aime bien le côté écrire à la main, c'est plus puissant. Soyez précis, ne notez pas « je suis reconnaissant pour ma famille », mais « je suis reconnaissant d'avoir ri avec mon fils quand il a raté le plongeon », et ne vous forcez pas, vous allez voir, ça va venir tout seul. Et ce petit rituel, c'est un petit rituel que vous pourrez prolonger après les vacances, c'est vraiment un cadeau que vous vous faites. Allez, bon été, bonne santé, à l'écoute d'ici bien sûr.
0: Merci docteur Kierzek, bel été à vous aussi, et merci à vous d'écouter ici Occitanie. On expertise nos objets ce matin après les actus locales de 9h avec un acheteur de l'émission Affaires conclues. C'est juste après ça.
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0: Merci d'écouter Ici Occitanie ce matin après les actus locales de 9h. C'est bienvenue chez vous avec Pascal Vesbrouck, bonjour.
5: Bonjour Tom.
0: On fait des expertises aujourd'hui?
5: Mais oui, parce que hier j'étais dans mon grenier. Vous savez quoi? J'ai encore retrouvé un vieux Picasso.
0: Vous avez de la chance.
5: Je pense que c'est un Picasso. J'ai pas encore fait expertiser, mais ça y ressemble en tout cas.
0: Vous allez nous inviter un peu plus souvent dans votre grenier.
5: Ah c'est ça. Bien, alors c'est bizarre parce que c'est Picasso, il signait avec la signature de ma fille. N'importe quoi. Non mais franchement, c'est parce qu'il a su rester modeste. Hein, c'est évident.
0: C'est évident. Voilà.
5: Vous avez rien dans votre grenier, vous? Ça va?
0: Je vais peut-être aller regarder. Maintenant que vous le dites.
5: Oui, un Rembrandt, qu'est-ce que c'est que ce truc-là? Brûlez-moi ça tout de suite.
0: Les vieux dessins de mon enfance, peut-être.
5: Pourquoi pas? Vous êtes déjà très célèbre. Merci, Tom. On vous retrouve demain à 6h. Bonne journée.
0: Bonne journée.
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5: Oh, on est tous en forme. Enfin, on fait bien semblant. Il est 9h. Et à 9h, c'est l'heure des infos avec vous, Marion Chantreau, bonjour.
6: Bonjour Pascal, bonjour à tous. Le gigantesque incendie est stabilisé en Gironde, où la nuit a été calme, informe ce matin la préfecture. La chaleur et le vent attendus dans la journée menacent toutefois d'alimenter la reprise des flammes. Il y a eu 14 reprises hier combattues par les pompiers. 4000 touristes ont été évacués préventivement de Lacanau. Toulouse prend sa part dans la mobilisation face à ce méga-feu. La ville s'est organisée depuis dimanche pour accueillir des personnes âgées évacuées de villages landais ou girondins menacés par les flammes. Une centaine de personnes sont arrivées dans la nuit de dimanche à lundi à Toulouse, accueillies dans des EHPAD, dans des maisons de retraite. L'autre moitié a passé deux nuits au Mythe, le parc des expos, sur des lits de camp. C'est le cas de Michel, 87 ans. Il a dû quitter sa maison à Marcheprime entre le bassin d'Arcachon et Bordeaux.
7: Des gens très difficiles, parce que les trajets pour être, exclus de nos villages, ça a été très long. On nous a dit, vous êtes évacués à Toulouse. Ça ne m'a pas fait sourire, parce que déjà, le village, c'est pénible. D'autant plus que pendant deux nuits, je n'ai pas dormi. L'incertitude et puis l'angoisse de savoir s'il n'y a rien arrivé. Bon, parce que j'ai laissé ma voiture, j'ai tout laissé là-bas. Je suis parti en catastrophe.
6: Le témoignage de Michel a écouté en longueur sur notre site ici.fr. Des agriculteurs volontaires qui prennent la direction de la Gironde pour livrer de l'eau aux pompiers. Un convoi de la coordination rurale du Gers part aujourd'hui. Une quinzaine d'agriculteurs a déjà roulé 7 heures en tracteur avec leur citerne lundi pour apporter 200 000 litres d'eau afin d'aider à combattre le feu. Et aujourd'hui, la SNCF rappelle qu'aucun train ne circule au sud de Bordeaux, hormis ceux pour Toulouse et Tarbes via Toulouse.
5: Un feu, encore un, en Ariège. Hier en fin d'après-midi dans le secteur de Mirepoix.
6: Vers 17h, un avion Dash a effectué 5 largages à la Bastide de Bousignac afin d'éteindre un feu de 7 hectares et de soutenir le travail au sol de 40 pompiers. Une ligne à haute tension a dû être coupée, privant d'électricité 200 personnes. Et puis les pompiers de la Haute-Garonne ont réussi à fixer hier vers 20h un feu à Bérat, à 50 km au sud-ouest de Toulouse, un feu de végétaux en bordure de départementale qui s'était déclaré vers 17h. Le feu a parcouru près de 5 hectares. 10 habitations ont pu être protégées.
0: J'ai un secret à vous annoncer. Zinedine Zidane a bien été nommé sélectionneur de l'équipe de France de foot.
6: Ouais, c'était un secret de polichinelle. L'autre légende de la génération 98 succède à Didier Deschamps. Zidane, ancien numéro 10 des Bleus, ancien Ballon d'Or, ancien coach du Real Madrid. Eh bien, figurez-vous qu'il a des attaches chez nous, en Occitanie. Eh oui, à Rodez et Onet-le-Château, d'où sa femme est originaire. La famille possède d'ailleurs toujours une maison. Jean-Philippe Kérolian, le maire d'Onet, est ravi donc de cette nomination.
8: Zinedine Zidane a des attaches familiales du fait que son épouse est native d'Onet-le-Château et c'est quelqu'un qui vient assez régulièrement sur la ville où il a une résidence. C'est un honneur et une fierté puisque c'est quand même la personnalité ou une des personnalités préférées des Français depuis quand même quelques années. C'est quelqu'un qui a l'image des Aveyronnais et des Castonnettois et des Castonnettoises. C'est quelqu'un de discret, de modeste, de travailleur. Il est absolument en phase avec la mentalité des habitants de nos contrées.
6: Et Zinedine Zidane est même devenu citoyen d'honneur, donné le château en 99. Il a aussi des liens avec le RAF, le club de foot de Rodez, qui joue en Ligue 2. Zizou a été actionnaire de ce club à partir de 2012, quand le RAF était confronté à des difficultés financières. Le Stade Toulousain, et oui, on passe au rugby, a dévoilé hier un tout nouveau maillot, le maillot extérieur de sa saison 2026-2027, inspiré du pic du midi, les blancs, avec de discrets détails rouges et noirs, des constellations dissimulées sous les manches. Comptez 95 euros pour ce maillot, la version destinée aux supporters. Et puis face à la quatrième vague de chaleur de cet été, la mairie de Toulouse réactive ses mesures anti-canicule avec les piscines municipales qui passent à 1 euro aujourd'hui et fermeront plus tard entre 20h et 21h selon les piscines. 10 parcs restent ouverts jusqu'à 23h comme le jardin du Grand Rond ou encore le nouveau parc Picot de la Pérouse sur l'île du Ramier. 3 salles fraîcheurs sont ouvertes avec de la climatisation. Les restaurants seniors ouvrent jusqu'à 18h. Pascal, on fait un point justement sur les conditions météo de cette journée de mercredi.
5: Et c'est pas la meilleure des journées, pour tout vous dire, c'est la journée la plus chaude de la semaine. Selon Météo France, nous sommes en plein pic de chaleur extrême. En tout cas, c'est ce qui est prévu pour cet après-midi. Le soleil va briller sans la moindre interruption du matin au soir. D'ailleurs, vous pouvez déjà le regarder, hein, le soleil, il est là. Pour l'instant, ça va, hein, il fait bon. On n'est pas trop chaud ce matin. Vous vous dites, oh, si ça se trouve, je vais avoir une belle journée. Si vous regardez les températures, on est sur du 24 degrés à peu près. Oui, mais ça va grimper. Entre 37 et 40 degrés de Toulouse à Muret, prévu pour cet après-midi, 40 degrés officiels avec, et vous le disiez tout à l'heure, et c'est aussi un problème, un vent d'autant qui sera bien présent avec des rafales qui vont atteindre 55 km/h sur Revel et le Lauragais. Ça va redescendre hein, demain, je me permets de regarder la température pour le jour d'après, pour essayer de vous rassurer. Aujourd'hui c'est 40, demain on aura 35 degrés au plus fort de l'après-midi.
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5: Ah, je vous propose un souvenir, extrait de l'album 3. Et ça y est, j'ai compris enfin la signification de ce chiffre, puisque c'est un souvenir ici Occitanie de 1985. Le groupe Indochine est son troisième sexe.

0: Attendez voir, c'est dommage, monsieur Indochine, le troisième sexe. Avant on en avait deux, maintenant on en a trois. Bon, bah voilà, très bien. Et puis qu'est-ce qu'on se prend? On se prend la main. Bah alors, vous allez oublier un truc.
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0: On va peut-être faire votre fortune aujourd'hui. Vous voyez, parce que si un trésor se cachait dans nos greniers.
3: Avez-vous un objet à estimer? Venez nous décrire vos petits ou gros trésors de la maison. Karim Asmani de l'émission Affaires conclues de France 2, il est avec nous en direct ce matin. Donc posez vos questions et puis vos souvenirs d'objets précieux aussi. Bonjour Karim.
4: Bonjour Albin.
3: On va faire tomber des idées reçues déjà un peu sur les antiquaires par exemple. Bon, les antiquaires, c'est tous des arnaqueurs.
4: Non, bien sûr que non. Alors il est vrai qu'il y a cette idée reçue des antiquaires, mais effectivement non. Les antiquaires ne sont pas tous des arnaqueurs, c'est aussi et surtout des passionnés du métier qu'ils font.
3: Oui, parce qu'à la base, c'est leur job d'ailleurs, hein. C'est forcément ce qu'ils font, donc s'il y avait des soupçons après sur eux, ils perdraient leur travail, en fait. C'est ça l'idée.
4: Exactement, c'est un métier aussi quand même de réputation. Il faut savoir que dans chaque quartier, il y a un antiquaire, deux quartiers depuis des siècles, ouais. Un quartier des antiquaires à Toulouse.
3: Alors j'imagine qu'évidemment avec la télé, vous devez avoir plein de retours de plein de gens qui ont des idées reçues. Il y en a peut-être une qui revient, c'est à la télé, donc sur France 2, oui. Vous achetez les objets plus cher pour le spectacle de l'émission, en fait.
4: Alors, il y a cette idée reçue. Il est vrai qu'on voit beaucoup d'écarts entre certains prix. Les objets, en tout cas pour ma part, il y a certains autres acheteurs, chacun a des métiers différents. Donc, vous allez avoir le décorateur, le brocanteur, l'antiquaire, le galeriste. Et tout ça fait en sorte que le prix de l'objet, parfois, peut paraître plus cher que ce qu'il ne vaut. Mais réellement, on achète effectivement des fois un petit peu plus, mais globalement ça c'est quand même une réalité du marché. Oui, absolument.
3: Vous ferez partie de la saison 10 d'Affaires conclues sur France 2?
4: Eh bien c'est bien parti pour,
3: ouais. Ouais. C'est vrai que c'est un peu le chouchou de l'émission, hein. Il vous rappelle pour des spéciales et vous incarnez le Sud-Ouest aussi.
4: Oui, c'est vrai que j'ai plusieurs facteurs et plusieurs cordes à mon arc, et puis je pense qu'ils sont satisfaits et je donne le maximum pour ce programme, et je suis très très fier et heureux. Ouais.
3: On continue à faire tomber des idées reçues. On pense toujours que le mobilier, par exemple, une vieille commode, tout ça, c'est ce qui rapporte le plus.
4: Alors oui, pareil, idée reçue, Alban, le mobilier aujourd'hui, il est un peu désuet, est un peu tombé en berne, surtout pour le gros mobilier, les armoires normandes, les pièces d'exception qui étaient faites par des artisans importants, et là, on est quand même dans une baisse.
3: Ça fait 10 ans même d'ailleurs que ça continue à baisser. Ouais, pourquoi? Qu'est-ce qui justifie ça? On a changé nos habitudes?
4: Eh bien, on a changé nos mœurs, on a changé nos habitudes, nos intérieurs sont parfois plus petits, les plafonds sont moins hauts, donc la grosse armoire de 2,50 m va plus rentrer dans les intérieurs modernes. Les meubles sont parfois en bois sombre et donc on perd de l'espace. Et aujourd'hui, il faut le dire, le luxe, c'est l'espace.
0: Et oui, et si vous en avez, et ben vous pouvez pas le vendre en plus. C'est ça le petit truc. On parle évidemment des trésors qui se cachent dans nos greniers. C'est le sujet de cette matinée. Bienvenue chez vous. Côté musique, j'ai de bonnes nouvelles. La reine Céline est de retour. Je veux bien évidemment parler de Céline Dion avec encore une fois un titre imparable. Tout le monde le chante ici au sein de Ici Occitanie. Bonjour, pardon, merci.
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0: Ah bah ça fait plaisir. Bonjour, pardon, merci. C'est le petit dernier de Céline Dion, bien évidemment. Il est 9h17.
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3: Oui, on a le plaisir de l'accueillir aujourd'hui. Il est débordé, il est tout le temps pris partout. On expliquera aussi qu'il a trois vies dans Toulouse avec des galeries et tout. Mais enfin, Karim Asmani est surtout l'acheteur toulousain que vous voyez à la télé dans Affaires conclues. Et du coup, vous êtes là en direct avec nous pour estimer des objets. Faut vraiment pas hésiter au 05 34 43 31 31. C'est gratuit. D'ailleurs, il y a un message, c'est un message vocal sur WhatsApp qui nous a été laissé par Brigitte.
4: Bonjour Karim, eh ben c'est Brigitte, on se connaît, on se parle souvent. Voilà, je vous avais parlé régulièrement de ce cadre. Alors c'est un cadre qui fait, alors j'ai pas mesuré, mais à peu près 50 cm sur 50 cm. C'est du plâtre qui est sur un support en bois très épais et très lourd. Et c'est un plâtre qui avait été fait, qui avait été donné à ma grand-mère parce que c'était l'image de son petit garçon qui est décédé par la suite. Et l'enfant doit avoir 2 ans. Et il y a une signature et une dédicace. Alors, je n'arrive pas à lire cette signature et je ne sais pas si c'est quelqu'un qui a été connu ou pas. Et ce cadre date de 1927. Alors, bien entendu, c'est un objet de famille et je n'ai pas l'intention de le vendre, mais ça m'aurait intéressé peut-être de savoir un peu l'histoire de ce genre de cadre et puis de savoir effectivement si ça avait quand même une valeur marchande. Voilà. Ce qui est bien, c'est que j'ai les deux esquisses préparatoires à ce fameux plâtre, qui ensuite avait été transformé en terre cuite. Mais la terre cuite, elle n'est pas chez moi. Voilà, eh bien, je vous souhaite à tous une bonne émission, et puis je serai ravie d'avoir quelques explications.
3: Et alors Brigitte qui nous précise aussi que c'est son anniversaire aujourd'hui, c'est pour ça qu'elle n'est pas là en direct. Évidemment, bon anniversaire avant tout Brigitte. À Brigitte. Alors qu'est-ce qu'on peut répondre à Brigitte?
5: Alors chère Brigitte, déjà bonjour, et évidemment Brigitte c'est une de nos plus grandes fans, il faut le savoir,
3: de l'émission
5: ouais, qu'on a souvent en contact, donc je suis très très heureux de pouvoir lui estimer cet objet. Donc cet objet, c'est un médaillon, on appelle ça un médaillon en tondo, et qui représente un portrait. Donc il est en plâtre, ça c'est pour le médium, le matériau. Il est signé en bas à droite, effectivement la signature est difficilement lisible, il y a marqué Victor S. Donc souvent, ce genre de médaillons qu'on retrouvait en plâtre, en bronze, en terre cuite, c'était souvent des médaillés français qui faisaient ça. Donc des années 1900 jusqu'on va dire époque 1940, on retrouvait souvent ce genre d'objet. Alors bon, c'est peut-être un peu triste pour l'histoire parce que on a représenté un enfant dessus. On représentait souvent des généraux, des gens d'un certain âge, et c'était un peu post-mortem. Mmh. Est-ce que on a fait ce médaillon en hommage? Et c'est pour ça qu'il y a aussi les dessins préparatoires.
3: À chaque fois que c'est signé aussi, est-ce que ça apporte une valeur en plus?
5: Ah oui, bien sûr. Alors la signature fait cacher d'authenticité de l'œuvre, et du coup, ça amène évidemment de la valeur suivant l'artiste.
3: Et là, avec les simples photos, parce qu'on a reçu des photos aussi en même temps, est-ce que vous avez une estimation possible?
5: Alors, j'ai une estimation possible par rapport, bon, là, l'artiste n'est pas forcément un grand médaillé. Moi, j'arrive à le voir par rapport à la ciselure du portrait, la façon dont c'est sculpté. C'est un bel objet qu'on va estimer entre 80 et 120 euros.
3: Ok. Voilà, Brigitte, on vous embrasse. Faites comme Brigitte, appelez-nous là en direct. Hein. Ouais. J'ai une enveloppe violette à chaque fois. C'est l'enveloppe toulousaine pour savoir un peu plus sur vous. Allez-y, ouvrez cette enveloppe.
5: On va s'être habitué.
3: Déjà répondu. C'était qu'en mi-septembre, vous êtes venu.
5: Exactement.
3: Voir, alors, une autre question. Allez-y.
5: Alors, la question. Papa brocanteur. Oui. Exactement, c'est une bonne question. Mon papa était brocanteur, il l'est encore un petit peu.
3: À Toulouse,
5: au Puce de Linquette, 1980-1992. Et il a vécu la grande époque de la brocante à Toulouse.
3: Vous-même, maintenant, vous êtes ambassadeur de Toulouse.
5: Absolument.
3: C'est quoi ce titre d'ambassadeur?
5: Et bien ça, je suis très très fier de porter ce titre-là, parce que c'est un peu l'office de tourisme. On est plusieurs ambassadeurs de Toulouse. À travers nos métiers différents, on fait rayonner la ville à travers la France, mais aussi à l'international. Mmh. Il faut savoir qu'on a plus de 550 ambassadeurs ambassadeurs tout autour du globe. Et donc, Toulouse plaît beaucoup.
0: Eh ben, on s'en doutait un petit peu, hein. On continue à dire du bien de Toulouse et on continue surtout à expertiser vos objets dans quelques minutes. Mais d'abord, une histoire d'amour qui n'est ni une rupture, ni un règlement de compte. C'est ce que nous proposait Joe Dassin dans un petit instant, avec Il était une fois nous deux, c'est juste après ça.
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9: L'Institut Pasteur œuvre pour un monde en meilleure santé. On en parle dans un instant avec Florence Desparmet, chargée des relations avec les testateurs.
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0: si elle était si amoureuse que ça, elle s'en souviendrait, il n'y aurait pas besoin de lui rappeler 57 fois. Hein. Merci Joe Dassin, il était une fois nous deux.
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3: Karim Asmani, vous rendez l'art accessible, c'est ça qu'on aime bien avec vous.
4: Absolument.
3: Et on peut vous poser des questions au 05 34 43 31 31 en direct, comme Francis par exemple, qui est à Villefranche de Lauragais. Bonjour Francis.
5: Bonjour.
3: Alors racontez-moi cette balance que vous voulez faire estimer.
5: Alors, c'est une romaine qui servait avant dans les boucheries pour porter des quartiers, peser des quartiers jusqu'à 200 kilos.
4: Absolument, oui. Mais alors ça, c'est vraiment un objet iconique de la brocante. C'est très populaire. C'est un objet qu'on connaît tous dans le métier, la balance romaine, donc qui peut. Oui, 200 kilos, c'est pas mal. Donc elle est assez grosse, j'imagine, Francis.
5: Ah oui, elle doit faire 1m30 plus une tarte de 5 kilos.
3: Ah, et pourquoi vous avez ça, Francis, alors? C'est quoi son histoire dans votre famille?
5: Son histoire à Villefranche, je connaissais la boucherie qui arrêtait le métier et je l'ai récupéré.
4: Ouais, ben bravo, c'est un bel objet rempli de nostalgie et qui évoque souvent les métiers d'autrefois, les outils qu'on utilisait, une balance. En plus, celle-ci, elle est quand même conséquente, hein, parce que...
5: Elle est belle.
4: Ah oui. Alors, est-ce qu'elle est en fer forgé noir classique ou il y a un peu de laiton?
5: Le bas, le socle, la boule, elle est en laiton.
4: Exactement, voilà. Donc ça,
5: la tare aussi, hein.
4: Oui, la tare aussi, voilà, le poids qui servait à mesurer, tout ça. Donc pour une balance comme ça, qui est quand même conséquente, on a un objet historique, donc qui a vraiment une valeur historique, comprise dans les, je dirais, 150 à 200 euros quand même.
3: Ah ouais.
4: Ouais, parce que c'est un bel objet populaire, et puis elle est grosse.
3: Eh ben merci en tout cas Francis pour votre coup de fil et belle journée à Villefranche de Lauragais. Alors dans les rues des brocantes de Toulouse, justement, je vous ai demandé ce que vous vendez.
6: Beaucoup de bijoux anciens.
3: Ouais.
6: Voilà, des bibelots, du linge, de la verrerie, de l'argenterie, un petit peu de tout.
3: Ah, c'est sympa.
7: Combien de temps que vous venez ici vous?
6: 25 ans.
7: Ah.
6: Hey, une vieille de la vieille. Hein.
3: Mais toute pétillante quand même. Hein.
6: Bien sûr, hein, bien ouais. Sûr.
3: Et comment on récupère tout ça?
6: Mais chez les gens.
3: Ah ouais.
6: Les gens, parce que les mamies rentrent en EHPAD où elles meurent malheureusement, et puis elles vont, les enfants ne veulent pas garder tout ça, donc ouais. ils nous appellent. Hein. Oui, passe ici, il y a plein de gens qui passent nous vendre.
8: Et on s'est connus par, grâce à ça d'ailleurs.
6: Oui,
8: et j'avais des objets à me séparer et je suis allée la voir et c'est comme ça qu'on s'est rencontrés et qu'on s'est appréciés et que depuis on ne se lâche plus. Hein.
3: Bon, ça négocie alors, c'est ça?
9: Oui. Il y a quelque chose qui m'a intrigué sur le nom, mais voilà, c'est tout. Après,
10: on négocie en permanence, c'est oui. Normal.
4: Lionel,
3: ça négocie aussi.
4: Oui, j'ai reconnu la voix.
3: Vous avez même reconnu la
4: voix. Reconnu la voix de Lionel, ouais. Donc, super, les marchands. Ça, c'est les belles histoires des allées, des endroits, des rencontres aussi. Et puis, on est un peu des passeurs d'objets quand même. Vous voyez, de faire le lien entre des gens qui savent pas quoi faire des choses anciennes et nous, on va les valoriser, les nettoyer.
3: Alors, vous qui nous écoutez, quel est votre objet de valeur? Racontez-nous quels sont vos trésors à la maison. Estimons les objets ensemble. Et notamment, alors c'est drôle parce que je demande toujours à nos invités d'amener un objet. Sauf que vous, quand vous amenez l'objet, c'est l'objet, quoi. Donc là, c'est un tableau qui est très grand. Alors, qu'est-ce que c'est, ce tableau?
4: Alors, ce tableau, c'est un tableau d'un peintre un peu oublié qui s'appelle Jean-Pierre Floch, ouais. Qui est sociétaire des artistes méridionaux de Toulouse. Et je m'occupe de son atelier et je suis heureux de vous amener aujourd'hui, de vous apporter plutôt une nature morte. Avec...
3: C'est la dépêche du midi.
4: Absolument, voilà. Et ça, c'est le grand clin d'œil de l'artiste. Vous avez une dépêche du midi qui parle un peu.
3: Qui est peinte, hein, du coup. On voit, c'est marqué dépêche en haut.
4: Dépêche en rouge, évidemment. Ouais. Et puis le clin d'œil Madrid.
3: Mais c'est quoi, c'est une chicha qu'il y a devant?
4: Non, c'est une lampe à huile.
3: Ah, pardon.
4: Voilà, elle date des années 60-70.
3: Je vois pas bien, je suis de loin. Ouais. Et alors, c'est un jeu de dames aussi.
4: Absolument. L'artiste, il a composé d'une manière cubique. Avec des formes géométriques et la peinture est très texturée comme cette peinture des années 50.
3: Il paraît que les céramiques, on le vend en poupe.
4: Absolument. Alors la céramique, les céramiques, c'est vraiment l'objet qu'il faut chiner, qu'il faut acheter, qu'il faut avoir chez soi et qu'il faut même acheter si c'est pas cher parce que c'est vraiment ça le vend en poupe.
3: Petit clin d'œil aux poteries d'Albi, peut-être qui nous écoute.
4: Absolument.
3: Ici. C'est un univers de passionnés comme Karim Asmani qui est venu ce matin. Acheteur toulousain, à très vite.
4: À très vite.
3: Parce que vous êtes aussi un spécialiste de Ici Occitanie, donc à 9h50, on vous entend régulièrement.
4: Je salue tous les auditeurs et je les remercie.
11: Oui, merci également à Alban Forlot de vous avoir tendu le micro. En ces temps où la radio se bat avec ses sondages,
0: sauf nous d'ailleurs, hein, merci de nous écouter toujours plus nombreux. Le groupe Queen, lui, rend hommage à l'âge d'or de la radio. Ici Occitanie, très bonne matinée, il est 9h32.

0: Le groupe Queen, Radio Gaga, il est 9h36. Tiens, on va regarder comment ça se passe pour la circulation. Alors, sur la route, ça va même plutôt bien. Hein. Si jamais vous avez constaté une difficulté, n'hésitez pas. Hein. 05 34 43 31 31, c'est Christine qui décroche le matin. Si vous prenez les transports en commun, et notamment le train depuis la gare Toulouse-Matabiau, alors c'est comme hier, et pour des raisons que vous connaissez maintenant si vous suivez l'actualité, à 11h20, le train qui part de la gare Toulouse-Matabiau en direction de Bordeaux-Saint-Jean va bien partir, mais avec un retard de 30 minutes.
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0: Est-ce que vous vérifiez bien le prix sur le ticket de caisse ? Valère Coréard va peut-être nous faire quelques économies grâce à des astuces d'hôtel dont il nous parlera dans un petit instant. L'idéal féminin de Julien Clerc serait-il une muse ? Un personnage mythique, un personnage inaccessible ? En tout cas, c'est ce qu'il a l'air de raconter dans cette chanson. Ici Occitanie, Hélène.

0: Julien Clerc, ici Occitanie, est fou amoureux, à ce moment-là en tout cas, en 1987, d'Hélène. Bah oui.
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0: Il est 10h20, on va essayer de vous faire faire des économies, et c'est pas moi qui vais essayer de le faire, parce que moi je suis un panier percé. Heureusement, Valère Coréard est avec nous. Bonjour Valère.
3: Bonjour.
0: Alors chaque jour, avec vous, un bon plan pour notre pouvoir d'achat, et aujourd'hui, vous avez une astuce quand on va faire nos courses au supermarché.
3: Je vous avais déjà parlé de l'importance de vérifier les prix sur les tickets de caisse. Il peut y avoir des erreurs, c'est pas tout à fait exceptionnel, et bien sûr c'est rare, hein, mais enfin ça arrive. Alors, la loi dit dans son article 211-1 du Code du commerce, qui prévoit ce cas de figure, hein, qu'en cas de différence, le consommateur est en droit de demander le prix le plus bas affiché, sauf erreur évidente. Bon, un grand cru à 50 centimes ou une tondeuse électrique à 10 euros, on se doute qu'il y a un petit souci. Mais enfin, si c'est une erreur, j'allais dire, normale, qui n'est pas évidente, bah, demandez qu'on vous applique le prix le plus bas. Hein. Et si vous vous en rendez compte plus tard, à la maison, vous retournez au magasin et vous demandez votre dû à la clé, quelques dizaines d'euros d'économie par an. Bien sûr, quand je dis une erreur normale, non, c'est une erreur anormale.
0: Ah bah évidemment, mais à condition, donc, vous venez de le dire, de s'en rendre compte et surtout de le prouver.
3: C'est pas faux. À ce propos, une auditrice m'a écrit sur mon mail par ici des économies@radiofrance.com. C'est Marie-Noël. Et elle a une astuce. Elle me dit, personnellement, je fais mes courses en supermarché et j'utilise automatiquement la scanette pour scanner les articles. Donc, je vérifie en même temps le prix affiché. Du coup, pas de surprise ni vérification. Alors, merci Marie-Noël parce que c'est effectivement un excellent moyen de vérifier les prix. Au passage, si vous constatez régulièrement des erreurs dans votre magasin habituel, faites un signalement sur Signal Conso. Hein. C'est un bon moyen de défendre nos droits de consommateurs. Et voilà, vous savez désormais comment économiser quelques dizaines d'euros par an minimum en vérifiant bien les prix sur le ticket de caisse ou en scannant directement vos produits. Je suis sûr que vous pouvez même demander à vos enfants un petit coup de main, ça va les occuper. J'ai essayé, ils aiment bien tirer avec le scanner sur les produits qu'on met dans le chariot. Voilà, si vous aussi vous avez des bons plans budget comme Marie-Noël, pensez à m'écrire parce qu'à la fin ça aide tout le monde. Mon mail c'est parisidéseconomies@radiofrance.com.
0: Merci Valère Coréard. Autre astuce hein, d'ailleurs quand vous êtes dans les supermarchés, quand vous faites des achats en lot, parce que ça arrive, c'est vous avez une, deux, trois boîtes de conserve qui sont reliées et qui sont à prix imbattable, allez quand même regarder le prix à l'unité parce que des fois vous pourriez, hein, je le mets vraiment conditionnel, avoir quelques surprises. Allez, on va complètement changer de sujet, on va optimiser sa garde-robe dans un petit instant et puis nous avons de la musique à vous passer et une chanson en particulier sur le regret d'une rupture amoureuse par le groupe Cure. Oui, c'est Boys Don't Cry.

0: Les Cure, ici Occitanie, et Boys Don't Cry. Tiens, ça va être l'heure des spécialistes.
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0: Les spécialistes qui vous aident à être bien habillés aujourd'hui. Vous voyez, c'est le moment d'optimiser votre garde-robe. Notre spécialiste du jour, c'est Perrine Julliard-Conda. Elle est conseillère en images à Toulouse. Alors, première question, vous avez des conseils pour trier?
3: Il y a trois critères prédominants. Il faut avoir un rangement simple, visible et facilement accessible. Votre garde-robe, elle doit être votre boutique de rêve qui vous met en joie, qui vous inspire quand vous l'ouvrez tous les matins. L'objectif, c'est de porter 100% de sa garde-robe. Et pour ça, il faut aller vers du less is more, donc de la qualité à de la quantité. Également, rangez vos vêtements par catégorie pour gagner en visibilité et suspendez le maximum de vos vêtements. Car si vous ne voyez pas ce que vous avez, vous ne portez pas vos vêtements.
0: Ah oui, bon, effectivement, ça serait quand même dommage de ne pas en profiter. Alors, quels objets ou quelles boîtes on peut utiliser pour mieux classer nos vêtements ?
3: Pour optimiser et ranger correctement sa garde-robe, vous pouvez éventuellement utiliser des boîtes transparentes qui permettent donc d'avoir plus de visibilité pour ranger éventuellement tout ce qui est votre bonneterie. Donc vos sous-vêtements d'un côté, vos chaussettes et collants d'un autre côté, et que donc si vous n'avez pas assez de place, vous les mettez dans une boîte au sein d'un même tiroir, et donc là aussi vous gagnez de l'espace et de la visibilité en utilisant des boîtes transparentes. Vous pouvez aussi utiliser des compartiments adaptés dans une forme carrée pour pouvoir ranger correctement vos ceintures. Et du coup, quand vous ouvrez votre tiroir, tout de suite, vous avez une visibilité globale sur l'ensemble de vos ceintures. Pareil aussi pour les accessoires. Ayez des boîtes adaptées pour ranger correctement vos foulards. Et vous pouvez aussi les ranger par colorama ou par matière en fonction des saisons, puisqu'on ne va pas porter l'hiver les mêmes écharpes qu'on porte l'été ou au printemps. Donc là aussi, vous pouvez gagner du temps et de la visibilité.
0: Bon, puisqu'on est en train de parler de mon bordel à moi, j'imagine que le rangement en boule, c'est pas l'idéal, hein. En tout cas, c'est celui que je pratique. Est-ce que vous auriez, s'il vous plaît, Perrine, des techniques de pliage à nous conseiller?
3: Alors, je privilégierais plutôt de suspendre ces vêtements que de les plier, puisque dès l'instant où vous pliez un vêtement, vous allez laisser les traces de pliage. S'il y a par contre un seul vêtement que je recommande de plier, ce sont les pulls en laine qui sont assez épais et qui ne supportent pas d'être suspendus, sinon vous allez les déformer. Donc là, en effet, pliez vos pulls en laine. Après, utilisez des cintres harmonieux. Il faut que tous vos cintres soient uniformes. Ayez donc les mêmes cintres par chaque catégorie de vêtements. Pour les vestes, utilisez

0: des cintres qui sont donc soit rembourrés, soit en forme, pour pouvoir donc bien mettre vos vestes. Utilisez aussi des cintres à pinces pour les jupes et les pantalons qui vont permettre donc de bien les maintenir. Et aussi, pensez à avoir suffisamment d'espace entre chaque cintre pour pouvoir donc avoir une visibilité sur votre garde-robe.
1: Ah oui, ça c'est important parce que sinon ils sont tous collés et vous ne voyez rien et vous remettez toujours les derniers, ceux qui sont au bout. Merci Perrine pour ces précieux conseils et pour ceux qui n'ont pas tout noté, on vous met évidemment tous les détails et comme d'habitude sur ici.fr. Des astuces maison pour que votre chat ait un beau poil, c'est ce que nous promet notre vétérinaire Pierre Fabin dans quelques minutes. Mais d'abord, on va poser une question. Est-ce qu'il est possible de comparer la fidélité entre couples et la fidélité des chiens pour leur maître? Je sais pas, Louane, elle va essayer en tout cas.

0: Bah voilà, la fidélité entre couples, la fidélité des chiens. Au revoir. Merci Louane.
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0: Et après les chiens, les chats, et c'est l'heure des conseils du veto. Bonjour Pierre Fabin.
3: Bonjour.
0: Un poil brillant, un poil doux, un poil sans nœud, c'est un peu le rêve de tous les propriétaires de chats. Et ça tombe bien parce que vous, Pierre Fabin, vous êtes avec nous ce matin pour nous donner des astuces maison pour un pelage au top.
4: Alors déjà, il y a un truc, il n'y a pas de magie. Le poil d'un chat, c'est comme nos cheveux. Si on mange mal, qu'on est stressé et qu'on ne fait pas un minimum d'entretien, ça finit plutôt moche. Donc oui, il y a des gestes simples à la maison. Mais il faut voir ça comme un ensemble. Le premier secret, c'est l'alimentation. Un chat qui mange des croquettes bas de gamme, bourré de glucides et pauvre en acides gras essentiels, aura rarement un poil brillant. Ce qu'il lui faut, ce sont des protéines de bonne qualité et des oméga 3. Et ça, on en trouve dans la plupart des croquettes premium.
0: D'accord, donc pour la gamelle, c'est bon, mais côté brossage, il y a des choses à faire aussi?
4: Oui, même si votre chat n'est pas un persan, un petit coup de brosse régulier, c'est super utile. Déjà, ça retire les poils morts avant qu'il ne les avale, donc moins de boules de poils, et puis ça stimule la circulation et répartit le sébum naturel sur toute la longueur du poil. Résultat, pelage brillant assuré. L'idéal, c'est de choisir une brosse douce, surtout si votre chat n'est pas fan, et on transforme ça en moment de câlin. On caresse avec la brosse, on récompense, et on le fait un peu chaque jour, plutôt qu'une grosse session où on le coince dans un coin.
0: Bon, nourriture c'est bon, brossage c'est bon. Docteur Pierre Fabin, qu'est-ce qu'on peut faire de plus?
4: On peut lui donner de l'huile de saumon qui est très riche en oméga 3. Une demi-cuillère tous les jours dans les croquettes, ça peut vraiment améliorer la qualité du poil. Et en plus, la plupart des chats adorent ça. Vous pouvez aussi tester la levure de bière à saupoudrer sur la ration. C'est bourré de vitamine B et ça renforce le poil et la peau. Et en dehors de l'assiette, il y a aussi les massages. Un petit massage doux avec vos mains ou avec un gant massant, ça stimule les glandes sébacées et améliore la qualité du poil. Et en plus, c'est un super moment de complicité. Et puis dernier point, regardez aussi ce qu'il se passe à l'intérieur de votre chat. Un chat stressé, malade ou infesté de parasites aura souvent un poil plus terne. Donc les soins de base, antiparasitaires, visite régulière chez le vétérinaire, environnement calme, ça compte aussi. Et si malgré tout ça, votre chat a le poil terne, qui graisse vite ou qui tombe beaucoup, c'est peut-être le signe qu'il y a un souci médical. Dans ce cas-là, une petite visite chez votre vétérinaire, c'est la meilleure astuce que je puisse vous donner.
0: Merci beaucoup docteur Pierre Fabin, réécoutez sur notre application ici. Et comme le soulignait si bien la réalisatrice de cette émission, Cécile, je crois que ça marche aussi pour la plupart des humains. Surtout les câlins, faites comme vous le sentez. Un énorme classique de Sergio Mendes est annoncé. 1966, c'est la date de sortie du disque qu'on va écouter dans un petit instant et que vous allez fredonner tout le reste de la journée. D'ailleurs, c'est Mas Canada et c'est juste après ça.
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0: Pardon. Ah bah je me suis laissé emporter. J'ai promis que tout le monde le chanterait tout le reste de la journée. C'est pas mal, Mascanada. Non, vous voulez pas essayer?
1: Ah si, ça met de bonne humeur, j'adore.
0: Bon, non, n'essayez pas. Cela étant, il faut rester avec nous. Dans la prochaine heure, on va draguer au supermarché. Oui, parce que c'est tendance, figurez-vous. On va arpenter les festivals, parce que c'est votre petit plaisir de l'été. Et puis on va cuisiner la banane, bah, parce que c'est bon, hein, tout simplement.
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0: Vous êtes peut-être en vacances ? Bon, en tout cas, il est 10h. Ici Occitanie, 10h, c'est l'heure de l'info avec vous, Marion Chantreau, bonjour.
1: Bonjour Pascal et bonjour à tous. La décision du tribunal de commerce de Toulouse est tombée pour le site de Fibre Excellence à Tarascon dans les Bouches-du-Rhône. Cette usine de pâte à papier est placée en liquidation judiciaire. Elle emploie 270 salariés. Sa situation est irrémédiablement compromise, selon le tribunal, avec un passif de près de 105 millions d'euros. Pas de rendu de décision pour le moment concernant le site de Saint-Gaudens, au sud de la Haute-Garonne, occupé depuis une dizaine de jours par les salariés. Un industriel s'est manifesté lundi lors de l'audience avec une lettre d'intention. Une réunion technique s'est tenue le lendemain entre le ministère de l'économie et l'industriel. Le tribunal rendra sa décision dans les prochaines heures, voire les prochains jours. Le méga-feu qui ravage la Gironde est toujours stabilisé ce matin, après une seconde nuit calme, selon les autorités. Le bilan des blessés dans les rangs des soldats du feu s'est alourdi, avec 126 pompiers blessés. 11 personnes ont été déférées par le parquet de Bordeaux dans le cadre d'enquêtes liées aux incendies de forêt en Gironde, dont 2 sont poursuivis pour incendie volontaire. Et le CHU de Toulouse se mobilise pour aider la Gironde. Le SAMU 31 a envoyé une équipe soignante et une équipe spécialisée en médecine de catastrophe à Bordeaux. Et 2 hôpitaux mobiles ont été déployés au plus près de zones sinistrées. Une quinzaine d'agriculteurs du Gers sont aussi partis en tracteur lundi pour ravitailler les pompiers en eau. Après 7 heures de route, ils ont pu livrer 200 000 litres à bord de citernes. Un nouveau convoi de la coordination rurale 32 prend la route aujourd'hui. La baignade est interdite sur une partie des gorges du Tarn en Aveyron, et ce jusqu'à demain midi, suite à un déversement d'eau usée survenu dans la rivière hier sur une portion de 10 km entre Mostuéjouls et Aguessac. Les personnes qui ont fréquenté ces sites hier et qui présentent des troubles digestifs sont invitées à consulter leur médecin traitant. 2 nouvelles plaintes déposées contre le chanteur Patrick Bruel, dont l'une pour viol dans un hôtel de luxe à Toulouse. Les faits remontent à 1994 selon la plaignante. Elle dénonce un viol à l'âge de 19 ans alors qu'elle travaillait comme réceptionniste dans cet établissement où Patrick Bruel séjournait régulièrement, selon elle. Lors de sa première conférence de presse hier, le nouveau sélectionneur de l'équipe de France de foot, Zinedine Zidane, a soutenu Christophe Glaize, journaliste sportif originaire de Beauvais dans le Lot-et-Garonne, détenu en Algérie pour apologie du terrorisme depuis plus d'un an. Sa famille se bat pour obtenir la grâce présidentielle de la part du président algérien. Elle espère que la prise de parole d'une telle légende du sport pourra faire avancer les choses. Et puis Carnet Rose, au zoo de Plaisance du Touche à l'ouest de Toulouse. 5 loutrons d'Asie sont nés à l'African Safari, des bébés loutres qui commencent tout juste. Les loutrons, c'est les bébés loutres.
0: D'accord, ok, je l'apprends.
1: Ils commencent tout juste à marcher et à ouvrir les yeux. Les visiteurs peuvent les voir près de leur étang, dans leur terrier. Ils sont non loin de l'enclos du Pandarou, si vous allez vous y balader.
0: Et d'ailleurs, à ce propos, parce que j'ai vu que c'était la mode en ce moment sur les réseaux sociaux d'avoir des animaux un peu bizarres, notamment les loutres, c'est bien de les laisser aux autres Plaisances du Touche. Voilà, n'essayez pas d'en avoir chez vous, vous n'avez pas la place, ça va les rendre malheureux. Il fait chaud aujourd'hui.
1: Oui, il fait chaud.
0: Très chaud. Je regarde les températures, là on est presque à 26, 27 degrés même.
1: Déjà.
0: Et il est 10h du matin, enfin, vous rendez compte. Ça va chauffer aujourd'hui. Hein. C'est la température la plus chaude de toute cette semaine qui est attendue, entre 37 et 40 degrés officiels de Toulouse jusqu'à Muret. Et en plus, il y a du vent. Alors ça, c'est un risque pour le retour des incendies, hein, bien évidemment. Vent d'autant bien présent, des rafales 55 km/h sur Revel et l'Auragais. Soyez prudents, donc évitez de sortir, évitez de faire trop de sport, buvez beaucoup d'eau, n'attendez pas d'avoir soif. Demain, ça va se calmer un petit peu. On n'aura pas plus de 35 degrés au plus fort de l'après-midi. On va cuisiner dans le prochain quart d'heure. J'espère qu'on va manger froid. Même Scook a décidé aujourd'hui de cuisiner la banane.
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0: Jean-Jacques Goldman refuse la fatalité et revendique sa soif d'émancipation. C'est l'histoire d'un jeune homme qui va s'extraire de sa condition modeste, car quand on veut, on peut.

0: Jean-Jacques Goldman, ici Occitanie, envole-moi.
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0: Parmi les plaisirs de l'été, il en est un qui est difficilement contournable, c'est aller dans les festivals. On s'y amuse, on passe du bon temps et ça fait plaisir de vos plaisirs, ça fait partie de vos plaisirs de l'été, on va en parler dans quelques minutes. Mams Cook cuisine la banane dans quelques instants et côté musique, allez, ça vous dirait une petite chanson qui explore la chimie brute, le désir, l'alchimie corporelle qui unissent deux personnes. Une chanson coquine, oui. Oui, d'accord, une chanson coquine mais elle est en anglais. Bah oui, attends, j'espère que vous comprenez. Une nouveauté ici Occitanie, Charlotte Cardin avec The Way We Touch. Ah oui, déjà, oui, c'est chaud, oui.

0: Ah oui, bah je confirme, c'était bien chaud. Charlotte Cardin, ici Occitanie. Nouveauté, ici Occitanie, The Way We Touch.
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0: Allez hop, en cuisine avec Mams Cook qui a décidé aujourd'hui de nous régaler avec la banane. Mais avant de parler cuisine, on va parler botanique. Parce que si on a tous l'image du bananier gigantesque, un arbre majestueux sur lequel trônent les régimes de bananes, Mams Cook a une info pour vous. Oui, le bananier n'est pas un arbre. Mais du coup, c'est quoi ?
3: C'est une herbe, figurez-vous. C'est une plante annuelle qui peut quand même atteindre 9 mètres de haut, hein, quand même. Donc c'est une herbe très très grande. Mais en fait, il n'y a pas un tronc classique, un tronc ligneux en fait. C'est un pseudo-tronc. En réalité, c'est les... Ben oui, c'est un pseudo-tronc. C'est-à-dire qu'en fait, c'est les pétioles des feuilles oui. qui se figent les uns contre les autres et qui se serrent en grandissant. Donc on se retrouve avec un tronc, un similitronc. Ah oui. Si vous arrivez de couper un bananier en deux, et ben vous voyez qu'en fait, vous n'avez que des feuilles à l'intérieur. Donc c'est assez rigolo.
4: Ils mangent rien, ils passent leur année à faire le régime.
3: C'est exactement ben, un régime qui peut quand même donner 200 à 250 bananes, hein, oui. rien que ça, et qui pousse toujours pointant l'air.
4: Ah oui.
3: Jamais pointe en bas, la banane.
4: Alors, vous en faites un sorbet, la banane. Ça, c'est fort, hein?
3: Ouais, et c'est surtout très, très bon. Alors, le sorbet à la banane, c'est vraiment un truc. Chez moi, c'est un délice pour tout le monde, hein. Alors, on va prendre un petit peu de sucre en poudre et on va presser du jus d'orange, du jus de citron. Mmh. Pourquoi? Parce que ça va être un exhausteur de goût par rapport à la banane. On prend des bananes, on les épluche, on va mettre dans le mixeur toutes nos bananes. Et le sirop, quand il aura refroidi, ce que j'appelle le sirop, c'est le sucre qu'on cuit avec ses jus et qu'on va faire bouillir. On laisse revenir à température normale. On mélange avec notre purée de banane. Mmh. On laisse refroidir. Et là, bah, si on a une sorbetière, on met en sorbetière. Si on n'a pas de sorbetière, on va mettre ça dans une boîte. Et puis, on va venir tous les quarts d'heure, toutes les demi-heures, trois quarts d'heure, ouais. fouetter avec une fourchette. Et on a un sorbet à la banane incroyable. Au moment de servir, vous allez prendre un peu de chocolat, vous allez faire fondre votre chocolat, tranquillement rajouter de la crème, vous allez faire une sauce au chocolat et vous allez servir votre sorbet à la banane avec cette sauce au chocolat. Vous m'en direz des nouvelles, j'attends vos retours, hein, moi.
4: Alors, il paraît qu'il y a des légendes autour de la banane.
3: Incroyable. Il y a une symbolique et des légendes, je pourrais vous tenir 3 heures là. Je vais faire très court. Pour les bouddhistes, elle est le symbole de l'instabilité des choses de ce monde et de sa fragilité. Et on la retrouve dans des textes qui datent de plus de 600 ans avant Jésus-Christ. Donc c'est pas quelque chose de très, c'est pas très positif, hein. C'est l'instabilité quand même, hein. Les Indiens, eux, prétendent que la banane serait originaire du Sri Lanka, où le fruit défendu n'était pas la pomme, mais la banane et son feuillage.
4: Ça veut dire que bon, chez Adam et Ève, il y aurait une banane alors.
3: Eh ben, c'est surtout que la feuille de la banane, c'est ce qui aurait permis de se cacher, vous voyez.
4: Ah oui.
3: Donc la feuille du bananier, elle est quand même grande. Moi, je dis ça, dis rien.
4: Ils ont tout remis en question. Il y a plus de feuilles de vigne.
3: Voilà, au jardin d'Éden, c'est le bananier. pour les Indiens, hein, pour les Syriens, la banane serait le fruit du paradis, d'autant plus symbolique que lorsqu'elle est coupée, les fibres de sa tranche semblent dessiner une croix. Si vous prenez une banane, faites l'exercice, vous la coupez en deux et vous regardez comment les petites graines sont implantées au cœur, vous verrez que vous avez une petite croix. Et en la découvrant, Marco Polo aurait nommé ce fruit pomme du paradis. Rien à voir avec une pomme.
4: Bon, alors du coup, vous n'avez jamais joué à Mario Kart, parce que à Mario Kart, on s'envoie des pots de banane. Alors vous, c'est sacrilège. Vous
3: ne
4: jetez pas les pots de banane.
3: Alors, vous savez qu'on ne jette rien. C'est juste une question de principe. Alors, les pots de banane, vous allez les garder, les couper en petits morceaux. Et puis, si vous avez un jardin, si vous avez des jardinières, si vous avez des plantes, quelles que soient vos plantes, vous allez aller mettre ça dans la terre. La peau de banane est un des fertilisants les plus efficaces. C'est un répulsif pour les pucerons. C'est un engrais incroyable et ça favorise la floraison et la fructification des plantes.
0: Mais en revanche, et ça c'est une légende urbaine que j'ai connue quand j'étais petit, mais c'était il y a de nombreuses années, on disait que si on faisait sécher la peau de banane et qu'on la grattait, ça se fumait. Eh ben, le faites pas parce que ça fait tousser et ça fait rien de plus, hein. Vous allez sur le blog de Mams Cook si vous voulez d'autres infos. mamscook.com. L'heure de l'apéro n'est pas très loin, hein, c'est vrai, 10h17. Bon, c'est très relatif, hein, le pas très loin, mais ça tombe bien parce que Florent Pagny a décidé de nous offrir l'apéro. Ouais, carrément. Non, parce qu'en fait, il a l'air un peu bourru comme ça, mais en vrai, il est très très gentil et il va même carrément nous inviter chez lui. Merci Florent, je vais prendre un Perrier.

0: Florent Pagny, ici Occitanie. On vous invite en festival. Oui, c'est la réponse quand on vous a demandé quoi votre petit plaisir de l'été. Et vous nous avez dit les festivals. À suivre dans quelques instants, Molten Boy de Bronskiewicz. 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

0: Une chanson quasi autobiographique de Bronski Beat avec la voix de Jimmy Somerville, c'était Small Town Boy.
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0: Allez, on a mis nos plus belles chaussures de marche, on a notre petit Bob avec les canettes intégrées, avec le petit tuyau qui permet de boire en continu. On est prêt pour aller en festival.
3: C'était la première fois que je faisais du vélo dans cette région, parce que moi je viens pas d'ici, et c'était vraiment hyper cool, et on a dormi dans des hamacs, et c'était vraiment trop bien.
4: Bonjour, moi c'est Claire.
3: Moi c'est Julien.
4: Mon petit plaisir de l'été, c'est aller en festival en tant que bénévole, en tant que festivalière. J'adore la musique, j'adore danser, j'aime bien passer le temps avec des amis, et c'est une ambiance un peu particulière que je trouve hyper agréable.
5: Quel est le meilleur festival du Sud-Ouest?
4: Ben, on vient d'en sortir, donc Rio Loco, on va dire.
3: Eh ben moi, mon petit plaisir de l'été, c'est de faire des colos, de partir avec des jeunes, d'explorer un peu en France ou à l'étranger. Je trouve que c'est hyper cool et ça permet vraiment de passer des super bons moments ensemble et de parcourir un peu les chemins de France.
5: Vous avez une anecdote à nous partager? Quelque chose qui vous a marqué en colo?
3: Eh ben, alors c'était pour préparer une colo qui va se passer cet été. Je suis allé faire la voie verte qui s'appelle la Passe à Païs entre Bédarieux et Mazamet. En vélo, et c'était la première fois que je faisais du vélo dans cette région, parce que moi je viens pas d'ici, et c'était vraiment hyper cool, et on a dormi dans des hamacs, et c'était vraiment trop bien.
4: Belle été avec ici Occitanie.
0: Ah, merci, vous le faites très bien. Si jamais vous aussi vous voulez nous parler de vos petits plaisirs, vous êtes les bienvenus hein, sur le WhatsApp de ici Occitanie, 05 34 43 31 31. On va donner son sang à l'Union, on va écouter un conteur à Merville, ici Occitanie, à Toulouse et à vos côtés. C'est dans un tout petit instant, un hommage vibrant à la musique qui a bercé la jeunesse de William Scheller et la magie intemporelle des premiers émois musicaux. Ici Occitanie vous invite dans un vieux rock'n'roll.
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0: Je vous confirme, le vieux rock and roll, titre de 1975 de William Scheller. Est-ce que vous avez déjà dragué ou est-ce que vous vous êtes fait déjà draguer au supermarché? Il paraît que c'est tendance, on va en parler avec Muriel Jordan dans quelques minutes. Anaïs L a testé un simulateur de golf et pour les immanquables et toulousains, on partira dans quelques minutes au musée Paul Dupuis découvrir la pendule des quatre saisons. Mais d'abord, on va donner son sang à l'Union et on va écouter un conteur à Merville, ici à Occitanie à vos côtés. C'est maintenant.
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0: Est-ce que vous êtes prêts à devenir des héros? Vous avez rendez-vous pour la collecte EFS, Don du sang. EFS, établissement français du sang. Hein. Don du sang, donc à la salle des fêtes de l'Union jusqu'à 19h aujourd'hui. L'amicale des donneurs de sang sera là pour vous guider dans ce geste citoyen qui sauve concrètement des vies. Toute l'action se déroule à la salle des fêtes de la Grande Halle, rue du Somport. Dépêchez-vous, c'est jusqu'à 19h ce soir. Le château de Merville vous propose, lui, cet été un conteur au château avec un enchanteur. Il s'appelle Patrick Pailleret. Vous installé à l'ombre des chênes pour écouter des contes de fées célèbres, de la science-fiction et des histoires originales. Une pause magique une fois que vous aurez bravé les défis du labyrinthe et ses héros de légende. Un conteur au château, c'est au château de Merville, les dimanches et les jeudis de l'été, de 11h à 12h30 et de 14h à 17h. Rendez-vous donc demain pour en profiter. Ici Occitanie à vos côtés, vous savez quoi? On va revenir dans une heure.
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0: La guerre, c'est mal. Et c'est pas moi qui le dis. Attention, c'est France Gall dans l'histoire d'Azima, ce jeune Touareg qui ne comprend pas la folie des adultes qui se font la guerre. Quand

0: La chanson d'Azima par France Gall. Il est déjà 11h20.
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0: Immanquable et toulousain vous présente une énorme sphère soutenue par quatre femmes. C'est l'horloge du banquier de Louis XIV. Vous voyez, le roi marié à Antoinette d'Autriche. Et dans Immanquable et toulousain, on est allé voir pour vous cette énorme horloge au musée des arts précieux Paul Dupuis à Toulouse. Alors, à quoi ressemble-t-elle ?
3: C'est une sculpture en marbre de Carrare qui représente quatre jeunes femmes. Ce sont des allégories, puisque ce sont les allégories des quatre saisons. Donc elles sont groupées dos à dos et tiennent en équilibre sur leur tête une énorme sphère.
4: Bonjour, je suis Marielle Nicéphore, guide conférencière et médiatrice au musée Paul Dupuis.
3: L'horloge est dans la sphère, alors cette sphère est extrêmement précieuse. L'horloger, c'est la maison Le Pot, une dynastie d'horlogers très célèbre au XVIIIe siècle. Et ensuite, il y a un équateur sur cette sphère qui est orné, qui est en bronze doré et qui est percé de guichets. Nous avons quatre guichets ici qui indiquent tous la même chose, c'est-à-dire l'heure en chiffres romains et les minutes en chiffres arabes. Ils se sont spécialisés dans l'horlogerie monumentale. Ils deviennent très vite les horlogers de Versailles, les horlogers vraiment de référence à Versailles et ainsi que sur Paris. Donc c'est un style néoclassique, puisque les quatre allégories sont représentées telles des vestales de l'Antiquité, vous voyez, très dénudées, avec ces robes collantes qui révèlent un peu les formes de leur corps et ces coiffures caractéristiques aussi.
5: Qu'est-ce que vous appelez des vestales ?
3: Vestale dans l'Antiquité, c'est une vierge consacrée que l'on trouvait dans les temples. Voilà, je dis une vestale, mais j'aurais pu dire aussi une déesse, une déesse de l'Antiquité. C'est vraiment le style antique qui revient ici. On est dans la mode néoclassique. Le commanditaire est un personnage très très important, puisque c'était le banquier de Louis XVI et de la cour de Versailles. Il se nommait Nicolas Beaujon. Il était originaire de Bordeaux. Ce Nicolas Beaujon construit sur la commune de Paris, bien sûr, une folie. La fameuse folie Beaujon.
5: Qu'est-ce que c'est ?
3: Une folie, c'est un pavillon de plaisance. Un pavillon qui est souvent occupé pendant l'été, la belle saison. Un pavillon pour les réceptions. On y reçoit les amis, on y reçoit la haute société. Et on y joue de la musique, on y chante, on y danse, on s'adonne à des jeux nautiques. Quand, évidemment, le parc le permet, on commence à voir apparaître des folies. En région parisienne d'abord, dans les années 1770. C'est celle de Louveciennes, celle de Madame du Barry. Puis ce sera la folie Beaujon et même ici à Toulouse, la folie de la Reinerie. Donc c'est pour la folie Beaujon que cette magnifique horloge a été exécuté. Malheureusement, Nicolas Beaujon ne l'a jamais vu. Il n'a jamais pu en profiter puisqu'il est décédé avant qu'elle ne soit finie.
0: Oui. Alors si Nicolas Beaujon ne l'aura jamais vu, mais vous pouvez en profiter, découvrir cette magnifique horloge du banquier de Louis XVI. Vous pouvez donc la retrouver au musée des arts précieux Paul Dupuis à Toulouse. C'est ouvert tout l'été avec des prix abordables. Le tarif plein est à 9 euros, le tarif réduit est à 5 euros. Côté musique, je vous propose une petite prière, mais attention, une prière laïque, celle de Louis Chédid.

0: bah carrément, il y a des effets spéciaux. Louis Chédid, ainsi soit-il. Draguer au supermarché, c'est tendance. Se faire draguer au supermarché, c'est tendance. C'est Muriel Jordan qui va nous le dire dans quelques minutes. Anaïs, elle est plus sage puisqu'elle a testé le simulateur de golf. Oui, c'est dans quelques instants. Quant à la musique, c'est un titre qu'on va écouter que Sia, oui, parce que c'est bien Sia qui va le chanter, a tenté de proposer à tout un tas d'artistes avant de finir par le récupérer pour en faire un tube irrésistible. Give Me Love est à suivre dans un instant.
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0: Give me love.
1: C'était Sia, ici Occitanie, il est 11h10.
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0: Vous avez envie d'essayer des trucs, mais vous avez un peu les fouettes. Eh ben, c'est normal. Et nous, pour ça,

0: On a une victime toute désignée, elle s'appelle Anaïs Genin et elle teste pour vous tout un tas de choses avant que vous ne risquiez votre vie et votre santé. Par exemple, Anaïs a testé pour nous aujourd'hui le simulateur de golf au Country Club à Cornebarieux et c'est Damien Deville, le gérant, qui lui fait bosser son swing.
1: On est dans une salle hyper cosy, très sympa et donc du golf en intérieur, ça peut paraître assez étonnant mais c'est totalement possible. On a une sorte de fausse herbe et devant un grand écran avec une grande bâche. En gros, c'est ça qui va amortir tous les coups.
2: Là, tu as donc ton écran qui est le plus grand écran de France, qui fait un peu plus de 4 mètres. Et donc c'est une bâche avec un rétroprojecteur et un radar qui va analyser tous tes coups.
1: Déjà quand tu arrives pour faire du simulateur de golf, qu'est-ce qu'il faut juste équiper comment ?
2: Nous on loue le matériel, donc ça il n'y a pas de souci. On a du matériel à disposition gratuitement quand tu réserves ta salle. C'est une demi-série, c'est pour vraiment apprendre et débuter. Et après si tu veux venir avec ton matériel, tu peux venir avec ton matériel. Ça c'est l'avantage. Il suffit juste qu'il soit propre et nettoyé. Il faut éviter qu'il soit plein d'herbes, plein de terre si tu as joué dans un vrai parcours.
1: Moi ce qui me fait peur c'est que je me connais, je risque de rien casser, c'est sûr.
2: Il y a très peu de chances que tu casses quelque chose.
1: Pas de risque d'éborgner quelqu'un qui vient avec moi, pas de...
2: Non, alors c'est pas ça, c'est qu'on a une zone, tu as vu la zone verte et la zone noire. La zone noire c'est la zone de limite, c'est-à-dire que quand tu joues, personne ne doit rentrer dans la zone verte normalement. Voilà. Mais après il y a aucun souci. Le mouvement de base pour toi, c'est vraiment de faire un petit mouvement pour juste apprendre à taper droit et à faire décoller la balle. Et plus tu seras à l'aise, plus tu vas monter ton club pour le taper de plus en plus fort et de plus en plus vite. Mais le but, c'est que vraiment, tu vois, la position, il faut qu'elle reste très figée. Une fois que tu as réglé ta hauteur du club par rapport à la balle, normalement, ton buste ne doit presque plus bouger.
1: Donc du coup, je peux choisir mon parcours sur l'écran. Ah bon, on va partir en Allemagne, nickel. Je sens que je vais faire une catastrophe. Je crois que c'est pas du tout comme ça. Ok, j'ai raté. J'ai même pas touché la balle. Waouh, j'ai même pas fait 6 yards. Je sais pas du tout ce que ça fait en mètres. Le problème, c'est que j'ai plus d'excuses maintenant que j'ai un club de gaucher. Donc,
2: alors, petit doigt, index et petit doigt. Okay. Ils vont se crocheter.
1: Ok.
2: C'est ce qui va être. Et le pouce, là. Ouais. Il va venir à l'intérieur d'ici. Celle-là, okay. elle va fermer et lui, il reste là.
1: Okay.
2: Ça, c'est la position.
1: Ah ouais.
2: Ton club, elle va envoyer vers là-bas parce que c'est pas tes mains qui vont jouer. Maintenant, le mouvement te met à ras. Donc, il faut qu'au moment où tu partes, quand tu reviens, tu dois rester pareil. Donc, si tu plies les bras, tu vas passer dessus. Et si tu te penches, tu vas taper. Ouais.
1: Mais ouais, mais c'est dingue ça, d'être aussi nul.
2: Ah non, mais au début, c'est comme ça. Hein.
1: Ah ouais.
2: C'est affreux.
1: T'as eu peur ?
2: Putain, j'étais assez loin.
1: Bon. L'avantage, c'est que je vais pas retourner la terre.
2: Parfait. Là, elle est parfaitement droite. Tu viens juste avec ta bonne humeur. Et du coup, on t'explique comment tenir le club au début. On te montre comment fonctionne le logiciel pour avoir la base. Et après, tu es autonome pendant une heure et demie. N'importe qui peut venir, n'importe quel niveau, n'importe quel âge, homme, femme, droitier ou gaucher. C'est pour ça qu'on a une série gauchère. Tu viens, du moment qu'on t'a montré comment fonctionne le logiciel, tu as vraiment de l'entraînement, comme je t'expliquais. Compétition, du loisir, puisqu'on a toute une partie arcade, des jeux pour apprendre à golfer, pour apprendre de façon ludique. Donc, ça, ça plaît énormément.
0: Merci Damien Deville et merci à Anaïs Genin. Le simulateur de golf au Country Club de Cornebarieux, c'est pour tout le monde. Ça coûte 30 euros par heure pour 4 personnes maximum. Et alors si vous préférez l'espace VIP parce que vous êtes snob, c'est 35 euros par heure. Et cette fois-ci, c'est un maximum de 6 personnes. Pour la musique, alors on peut faire briser une légende. Parce que non, tous les titres de pop musique ne sont pas faits du même moule. La preuve, en 1997, avec Louise Attaque, qui va bouleverser les hits avec Ton invitation. Oui, c'est un classique.

0: Ils attaquent et ton invitation.
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0: C'est tendance, on va se faire draguer, on va draguer au supermarché. Oui, votre rendez-vous quotidien pour ne rien rater des phénomènes de société et mieux comprendre notre monde qui va trop vite. C'est grâce à Muriel Jordan qu'on le décode. Et aujourd'hui, donc, direction les supermarchés pour la drague.
3: Oui, vous avez entendu parler de ça. En Espagne, l'amour n'est pas dans le pré, mais au supermarché. Parce que ces endroits semblent être devenus des points de rendez-vous pour faire des rencontres. L'heure idéale pour matcher, entre 19h et 20h. Intéressant. Ni une, ni deux. J'enfile mon impair, je prends mon micro et je pars vous demander votre avis dans la rue. Flirter au supermarché, ça vous branche?
4: Non, je pense pas.
3: C'est hyper gênant. Ok, alors visiblement, vous n'y croyez pas trop. Pourtant, en France, certaines trouvent leur prince ailleurs que dans le célèbre paquet de biscuits.
0: Ah, et puis c'est sûr qu'avec des poireaux, on a toujours l'air classe. Et alors, il paraît, Muriel, qu'en Espagne, il suffit d'un ananas pour faire des rencontres?
3: Oui, parce qu'il existe une méthode bien rodée. Vous allez au rayon fruits et légumes, vous prenez un ananas et si vous êtes disponible pour une rencontre, vous le mettez dans le chariot. Mais la tête en bas, c'est ça le signe de reconnaissance. L'ananas tête en bas. Et s'il y a coup de foudre, alors là on cogne son chariot avec celui de l'autre personne. C'est l'équivalent au fameux match des applis de rencontre. Alors attention, on y va mollo avec le caddie. En revanche, si on croise son mari avec un ananas tête en bas au supermarché, alors là vous avez le droit de lui foncer dessus avec le chariot. Tout ce délire est parti de la vidéo d'une célébrité de la télé et actrice andalouse, Viviline. Alors on la voit dans la vidéo en train d'expliquer qu'elle est en train de faire ses courses avec une pote dans un supermarché de la chaîne Mercadona. Et son ami lui apprend qu'il y a une heure précise pour faire des rencontres. Cette vidéo a fait plus d'un milliard de vues. Mais en France, on semble pas tout à fait prêt à ça. Vous seriez prêt, vous, à flirter au supermarché?
5: Moi, pas du tout. Supermarché, j'ai pas envie d'y aller. C'est embêtant, il y a du bruit, il y a des gens, ça m'embête. Moi, quand j'y vais, ça me prend mes courses, j'ai ma petite liste et je rentre, je sors le plus vite possible. Je trouve ça atroce.
4: Exactement. T'as tes écouteurs et t'as une sale gueule et t'as envie de voir personne. Et
5: samedi après-midi, comme ça, on fait mes courses pour avoir un truc à manger, mais pas du tout un endroit où j'ai envie de rester.
3: T'as pas envie de rencontrer quelqu'un qui achète le même cassoulet que toi et...
6: Dans l'idée, oui, mais pour moi, aller faire mes courses, c'est un moment intime, c'est ma vie privée.
3: En tout cas, la technique de l'ananas retourné semble avoir plu à d'autres pays, puisqu'on trouve des vidéos de gens qui font ça au Portugal, en République dominicaine. Et figurez-vous qu'il existe des variantes selon les supermarchés. Chez l'enseigne Dia, on flirte plutôt de 10h à 11h au rayon poisson. Ça me fait pas rêver. Chez Lidl, on drague de 18h à 19h avec une pastèque. Et chez Auchan ou El Campo, plutôt entre 20h et 21h du côté des fromages. Bref, les rencontres au supermarché pourraient devenir tendance, mais c'est logique. Les applis de rencontres ont plus d'un point commun avec les supermarchés. Des milliers de produits en rayon, des mecs et des nanas qui parfois ont le melon, et des pièges. Bah oui, il faut jamais croire tout ce qu'il y a sur l'emballage.
0: Et si jamais vous croisez une aubergine, vous... Rien, j'ai rien dit, j'ai rien dit.
1: On en parle. L'Institut Pasteur œuvre pour un monde en meilleure santé. On en parle dans un instant avec Frédéric Grosjean, responsable du service des legs.
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0: Bonjour Laura.
7: Bonjour.
0: C'est à vous ces jolis poireaux là. On fait comme si on était au supermarché, j'ai
7: exactement.
0: Un caddie. Bon, c'est quoi votre technique, vous, le supermarché, ça marche ou
7: pas du tout? Non, pas du tout. Je fuis, en fait, je ne regarde personne. Voilà.
0: Je vous sens très à l'aise avec cette question. On va jouer, ça sera juste après les infos de 11h. On a encore plein de cadeaux à gagner aujourd'hui.
7: Plein de cadeaux à gagner, vous pouvez nous appeler au 05 34 43 31 31. Merci Pascal Westbrook.
0: À demain.
7: À demain.
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7: Belle journée de mercredi, il est 11h. Les infos avec Clotilde Jupon, bonjour.
8: Bonjour Laura, bonjour à tous. Le mercure s'affole, il fait déjà 30 degrés à 11h sur le Midi Toulousain et ça va continuer de grimper. Il fera plus de 40 degrés à l'ombre cet après-midi à Toulouse, Montauban, Cahors ou encore Auch. La mairie de Toulouse réactive son plan fraîcheur avec toutes les piscines municipales à 1€. Par contre, attention, si vous êtes en Aveyron, vous ne vous baignez pas dans la rivière Tarn entre Mostuéjouls et Aguessac parce qu'hier, il y a eu un souci au niveau des postes poste de pompage. Du coup, des eaux usées non traitées, de la matière fécale, s'est déversée dans la rivière. Des analyses sont en cours pour savoir quand la baignade y sera de nouveau possible. Eux aussi vont encore avoir très chaud sur le front des incendies. La lutte continue en Gironde alors qu'une alerte canicule est déclenchée dans ce département. Aux côtés des pompiers, depuis lundi, il y a des agriculteurs gersois de la coordination rurale. Ils aident au ravitaillement en eau. Un nouveau convoi de tracteurs est parti ce matin d'Auch et arrivera dans 7 heures en Gironde. D'ailleurs, 11 personnes sont poursuivies et 2 personnes ont été incarcérées pour incendie volontaire à la demande du parquet de Bordeaux. L'exploit d'Airbus, l'avionneur toulousain bat un nouveau record avec un vol long de 24 heures et 24 minutes sans aucune escale pour allier Melbourne en Australie à Toulouse. Un vol test à bord d'un A350-1000ULR. Cet avion sera utilisé dès l'an prochain par une compagnie australienne pour faire des vols directs. Le Stade toulousain a dévoilé hier un tout nouveau maillot pour les matchs extérieurs cette saison. Et ce maillot, eh bien, il est blanc, inspiré du Pic du Midi. Quelques détails rouge et noir forment des constellations sous les manches. Vous comptez 95 euros pour ce maillot réplica. Il était l'auteur de Night Call, la bande originale du film Drive. Le DJ français Kavinsky est mort à l'âge de 50 ans. Son corps retrouvé inanimé à son domicile parisien. C'est un grand nom des scènes électro qui s'en va. Il se produisait il y a encore 2 semaines à Paris aux côtés de The Weeknd. Il avait aussi joué lors de la cérémonie de clôture des Jeux Olympiques de 2024. Pour la météo, Laura, on le disait, hein, cette chaleur aujourd'hui.
7: Ah oui, cette chaleur et donc ça va bien augmenter. Et également, vigilance orange sur les risques de feu élevés en Haute-Garonne, Gers, Tarn, Tarn-et-Garonne, Tarn, Aude et Ariège. On n'oublie pas donc de jeter ses mégots dans les cendriers. On évite les barbecues et les travaux à la maison près des herbes sèches. Au niveau de la météo, donc ce matin, du soleil et de la chaleur, et au niveau des températures à Montauban, 29, à Toulouse 30, à Castres 34. Cet après-midi sur Toulouse et son agglomération, le beau temps continue. À Castelnaudary 35, à Pamiers 37, à Saint-Gaudens 39, à Albi 40. Donc demain, on a de la chance, il fait légèrement moins chaud sur la ville rose et autour. Du soleil jusqu'à 34 à Montauban. Donc aujourd'hui, on prend sa gourde, on s'hydrate régulièrement. Au niveau de la circulation sur la rocade toulousaine, pour l'instant, tout se passe bien. Et au niveau des trains, en gare Matabiau à Toulouse, le train de 11h20 en direction de Bordeaux à 35 minutes de retard.
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7: Ici Occitanie. En voiture, sur la route des rendez-vous pour le travail. Oui, parce qu'il y en a qui travaillent pendant les vacances encore. Courage avec François Hardy, VIP.

0: Françoise Hardy, VIP. C'est vous, nos VIP ce matin. Attention au niveau de la circulation sur l'A62, juste avant de rentrer dans le centre de Toulouse, de Bordeaux à Toulouse, un accident d'un poids lourd et d'un véhicule, donc ralentissez et soyez vigilants.
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0: C'est votre jeu cette année-là, du lundi au vendredi de 11h à midi. Dans quelques minutes, gagnez deux entrées pour l'envol des pionniers à Toulouse. On vous fait écouter trois extraits musicaux. Faut nous dire s'ils sont sortis avant ou après une année de référence qu'on va vous donner. Pour vous inscrire à notre jeu, il suffit simplement de nous appeler à ce numéro.
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0: Comme une envie d'avoir les cheveux au vent sur le vélo pour la fraîcheur, ça fait du bien. Et U2, I still haven't found what I'm looking for.

0: You too, I still haven't found what I'm looking for, avec ici Occitanie.
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0: On joue ensemble dans votre jeu de l'été, cette année-là jusqu'à midi. Et ce matin, on est avec Franck qui vient de la Madeleine sur Tarn. Bonjour Franck.
2: Bonjour Laura.
0: Bon, Franck, vous vous êtes accompagné de Naya, votre chienne. Elle est à
2: oui,
0: côté de
2: ça.
0: Vous.
2: Ça, elle était sous le camion là tout à l'heure, justement. Elle s'était mise à l'ombre.
0: Ah, pour la fraîcheur. Voilà. Mais comment ça se passe alors pour Naya, vous lui mettez juste une gamelle d'eau dans la journée? Vous essayez de la rafraîchir un peu
2: Oui, non, elle a son eau. Puis après, j'ai une petite mare là, où les oiseaux, pour les oiseaux, tout ça. Donc, elle y va, elle se baigne, elle aime l'eau. Contrairement à Kaline, là, elle est plus vieille, elle a 15 ans presque.
0: Ah, vous avez deux chiennes, alors
2: deux chiennes, ouais.
0: Ok.
2: Voilà.
0: Ouais, donc elle s'entraide.
2: Oui, c'est ça. Mais c'est vrai que la petite, elle aime l'eau. C'est vrai qu'elle est, elle va avoir voté, là.
0: Elle n'a pas peur.
2: Non, voilà, c'est ça.
0: Bon, bah tant mieux. Franck, vous nous appelez ce matin pour gagner deux entrées pour le musée de l'envol des pionniers à Toulouse, qui retrace l'histoire de la ligne aérienne de l'aéropostale. Vous étiez déjà allé ou pas à l'envol des pionniers, Franck?
2: Je crois qu'il y a quelques temps, oui. Il y avait été, oui.
0: Bon, et ben ce sera peut-être l'occasion d'y aller avec votre partenaire ou vos enfants, petits-enfants, ça peut être trop chouette comme sortie. Alors pour ça, je vais vous donner une année de référence avec laquelle on va jouer, donc c'est 1992, et 1992, c'est le premier vol de l'Airbus A330 depuis l'aéroport de Toulouse-Blagnac. Donc voilà, un grand moment historique en parlant d'avion. Je vais vous passer un extrait, Franck, Véronique Jeannot, aviateur. On est vraiment dans le thème ce matin. Vous allez devoir me dire si le morceau est sorti avant ou après 1992. Est-ce que c'est clair pour vous, Franck?
2: Oui, c'est bon, Laura.

0: Alors, d'après vous, Franck, est-ce que le morceau est sorti avant ou après?
1: Je pense que c'est après. Ah, avant, pardon. Avant, excusez-moi.
0: Avant, on est sûr? Avant? Eh bien oui, ça vous fait un point, Franck. Trop bien. Deuxième extrait, Bertignac et les visiteurs, c'est Zidéa.

0: Alors, d'après vous, Franck, avant ou après 1992 ?
1: Je crois que c'était après.
0: Et non, c'était avant 1987. Mais attendez, tout n'est pas joué, Franck. Je vais vous faire écouter le dernier extrait. Si vous gagnez ce point, vous gagnez les deux places pour l'envol des pionniers. Vous êtes prêt, Franck ? Attention, la tension monte. Très bien, c'est parti. Donc, je vous fais écouter The Connells 74-75. Voilà.

0: pouvez-vous donner la réponse, Franck? Est-ce que le morceau est sorti avant ou après 1992?
1: Après.
0: Après? Eh bien oui, c'est une bonne réponse, Franck.
1: Merci.
0: Vous avez gagné les deux places pour l'envol des pionniers à Toulouse. Donc vous irez avec qui?
1: Super, merci Laura.
0: Ah bah c'est normal, vous irez avec qui alors, Franck, dites-nous?
1: Avec ma femme et nos filles.
0: Bon, bah super, ça va faire une belle activité pendant les vacances. Avant de nous quitter, Franck, quelle est votre radio locale préférée que vous adorez sur...
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0: Jusqu'à midi, votre jeu de l'été cette année-là. Gagnez deux entrées pour la Cité de l'Espace à Toulouse. Pour ça, il suffit d'écouter trois extraits musicaux. 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
0: Une nouveauté ici Occitanie, gagnante de la Star Academy en 2024, Marine Escroc.

Marine Escroc avec ici Occitanie. Dans un instant, on joue ensemble dans votre jeu de l'été cette année-là pour gagner 2 entrées pour la Cité de l'Espace à Toulouse. 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Juste avant Indeep, Last Night, a DJ Saved My Life.

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0: Impossible de ne pas hocher la tête sur Indie Last Night au DJ Save My Life avec Ici Occitanie.
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0: Ensemble jusqu'à midi dans votre jeu de l'été cette année-là. Et ce matin, on est avec Laure de Verdun-sur-Garonne, juste à côté de Grenade. Bonjour Laure.
2: Bonjour.
0: Bon Laure, vous étiez en voiture direction les courses pour l'anniversaire de votre fils qui a eu 18 ans hier.
2: Oui, c'est ça, 18 ans.
0: Oh, c'est fou. Comment vous vous sentez alors? Vous êtes déjà nostalgique ou vous dites « Ah, c'est bien, ça y est, il va partir de la maison
2: » Ah non, alors non, pas ce point-là quand même. Ah. Bon, on prend un petit coup quand même parce que c'est le premier et c'est le seul garçon, donc on prend un petit coup quand même.
0: Ça fait quelque chose, d'accord.
2: Oui, bon. Et dans 2 ans, on remet ça, puisque dans 2 ans, c'est la grande sœur, c'est la sœur hein, qui aura 18 ans. Donc,
0: Ok, bon, vous serez un peu mieux préparé.
2: Oui.
0: Même si c'est différent pour chaque enfant, j'imagine. Bon, qu'est-ce que vous avez préparé alors pour les 18 ans là, de votre fils?
2: On va faire un grand buffet froid dans une salle des fêtes avec les copains.
0: Oh, ah ouais, salle des fêtes
2: de la famille.
0: Ah oui, quand même
2: oui. On n'est pas très nombreux, on est une quarantaine, mais ça passe pas à la maison.
0: C'est pas mal, hein. Moi je crois que j'ai jamais eu d'anniversaire avec 40 personnes. Hein.
2: Oui, bon, après ça va très vite. Hein,
0: oui.
2: Il suffit d'être 2 parents, 3 enfants et
0: bien sûr.
2: Déjà 5.
0: Il y a tellement de fans, on les compte plus. Hein.
2: C'est ça.
0: Bon, Laure, vous nous appelez pour gagner 2 entrées pour la Cité de l'Espace à Toulouse, que vous allez peut-être pouvoir faire avec vos enfants. Je vais vous donner pour ça donc une année de référence avec laquelle on va jouer. Donc c'est 1977. 1977, pour la petite culture, c'est l'âge d'or des cinébus en Occitanie, dans les petits villages du Comminges, du Gers et du Tarn. Bah voilà, il y avait le cinébus qui allait un peu partout. Et ça, c'était cool, ça permettait aux gens de sortir de la maison et puis de voir des films ensemble en plein air. Voilà. Et ça continue encore aujourd'hui. Ça, c'est cool. Ça, c'est très, très chouette.
2: Ouais.
0: Donc, Laure, je vais vous faire écouter le premier extrait qui est donc lié au Banana Split. Il va falloir me dire si le morceau est sorti avant ou après 1977. Est-ce que c'est clair pour vous, Laure?
2: Oui, très clair.

0: Alors, Laure, à votre avis,
1: oui.
0: Avant ou après 1977 ?
1: Après.
0: Eh oui, ça vous fait un point, Laure. Bravo. Deuxième extrait, Francis Cabrel, Je l'aime à mourir. Moi, je

0: Alors, à votre avis, le morceau est sorti avant ou après 1977?
1: Après.
0: Et oui, ça vous fait 2 points. Vous avez gagné vos 2 places.
1: Super.
0: Pour le pour la Cité de l'Espace à Toulouse. Trop cool.
1: Donc, génial.
0: Vous allez avec qui, votre fils?
1: Je vais y aller avec la petite dernière qui aime bien tout découvrir et qui est une fan de lune, d'étoiles et tout le reste.
0: Oh là là, elle va être servie. Avant de nous quitter, Laure, quelle est votre radio locale préférée?
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0: Jusqu'à midi, votre jeu de l'été cette année-là a gagné 2 entrées pour Cornlanta à Castelmoroux. Pour ça, il suffit d'écouter 3 extraits musicaux. Il faut nous dire s'ils sont sortis avant ou après l'année de référence que nous avons choisi pour vous. Pour participer à notre jeu cette année-là, appelez-nous à ce numéro.
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0: L'un de vos premiers slows avec votre radio locale ici Occitanie, Johnny Hallyday, je te promets.
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0: à l'idée. Je te promets. Nous, on vous promet de l'actu, de la musique et de la bonne humeur toute la journée.
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0: Forêt et parc à Toulouse et aux alentours, prévention au risque de feu, ici Occitanie, à vos côtés. De la fraîcheur et de l'ombre, en veux-tu, en voilà, à Toulouse jusqu'au 31 août. Les jardins sont ouverts de 8h à 21h, comme le jardin des plantes, qu'on pense Caffarelli, ou encore le jardin japonais. Des jardins et des forêts pour s'ombrager. Par exemple, à 40 minutes de Toulouse, profitez de la forêt de Bouconne, de Buzet ou de Montec. Pour connaître plus de points fraîcheur, n'hésitez pas à vous rendre sur le site de vos mairies. Pour prendre soin de nos forêts, éviter les départs de feu, vous prévoyez un barbecue, faites-le en terrasse et loin de la végétation. Jetez vos mégots de cigarettes dans les cendriers, réalisez vos travaux loin de la pelouse et des herbes sèches et prévoyez un extincteur à portée de main en cas de départ de feu. Pour plus d'informations sur le risque des feux, vous pouvez aller directement sur le site de Météo France. D'autres idées sorties dans une heure.
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0: Une pochette d'album en noir et blanc, le chanteur Sting au regard ténébreux et le groupe Police So Lonely.

0: Jason Lonely avec Ici Occitanie.
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0: Jusqu'à midi, votre jeu de l'été cette année-là. Gagnez 2 entrées pour Corn Lanta à Castelnau-Moroux. Répondez à des énigmes dans un labyrinthe géant de maïs. Pour ça, il suffit d'écouter 3 extraits musicaux. Il faut nous dire s'ils sont sortis avant ou après l'année de référence qu'on va vous donner pour participer à notre jeu cette année-là. Appelez-nous à ce numéro.
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0: Rita, promets-moi avec ici Occitanie.
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0: Ensemble ce matin jusqu'à midi dans votre jeu de l'été cette année-là et on est avec Daniel qui vient de Launaguet. Bonjour Daniel.
2: Bonjour.
0: Bon, alors comment vous faites pour vous rafraîchir avec cette chaleur, Daniel?
2: Je n'y arrive pas.
0: Oh mon Dieu. Vous buvez quand même déjà?
2: J'ai quand même un avantage, c'est que je ne crains pas trop la chaleur.
0: Ah, ça c'est chouette. Vous êtes à la maison au frais là?
2: Oui.
0: D'accord.
2: Oui.
0: Et vous faites, vous aimez bien l'eau parfumée? Faites de l'eau à la menthe, ça c'est cool.

0: Nous, en étoile de mer, bon, faut tous la même chose.
1: Oui, ça serait pas mal.
0: On va créer une tendance, Daniel.
1: Oui.
0: On va se créer une petite page Instagram et on va envoyer des photos en étoile de mer.
1: En étoile de mer avec un visage à l'intérieur.
0: Voilà. Voilà, on va gagner plein de followers, comme on dit aujourd'hui.
1: Oui.
0: Daniel, vous nous appelez pour gagner deux entrées pour Cornlanta à Castelnau-Moroux. Donc, c'est à 30 minutes de Toulouse. C'est un labyrinthe géant de maïs. Faut répondre à des énigmes à l'intérieur. Donc, c'est quand même assez drôle. C'est vraiment une activité à faire en famille. Donc, pour jouer avec nous, je vais vous donner donc une année de référence. C'est 1985. Donc 1985, c'est le moment culture. Les équipes toulousaines préparent l'assemblage du tout premier Airbus A320. Donc un événement pour nous. Donc, je vais vous faire écouter un extrait, Daniel, Pierre Bachelet et Coron. Il va falloir me dire si le morceau est sorti donc avant ou après 1985. Est-ce que c'est clair pour vous, Daniel ?
1: Oui, c'est très clair.

0: Alors d'après vous, Daniel, est-ce que le morceau est sorti avant ou après 1985 ?
1: Je dirais avant.
0: Eh ben oui, ça vous fait un point, Daniel. Parfait. Ensuite, deuxième extrait, Whitney Houston, I Wanna Dance With Somebody.

0: d'après vous, Daniel, avant ou après 1985 ?
1: J'hésite, je dirais avant.
0: Vous êtes sûr, Daniel ?
1: Ben non, je vais dire après.
0: Qu'est-ce qu'on fait ? Avant ou après ?
1: Après.
0: Après ? Eh ben oui, c'est une bonne réponse, Daniel. Bravo, ça vous fait 2 points. Et donc, vous avez gagné 2 places pour Cornlanta à Castelmauroux. Vous irez avec qui, Daniel ?
1: Oh, avec mes petits-enfants.
0: Waouh, trop chouette. Vous en avez combien ?
1: J'en ai 2.
0: Oh là là. Et ben des bisous à vos pitchounes. Et puis, avant de nous quitter, quelle est votre radio locale préférée sur la Terre, Daniel ?
1: Sur la Terre, oui. Et dans l'univers.
0: Et dans l'univers.
1: C'est ici, Occitanie, bien entendu.
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0: Jusqu'à midi, votre jeu de l'été, cette année-là, gagnez 2 entrées à la réserve africaine de Sigean. Pour ça, il vous suffit de nous appeler au 05 34 43 31 31 et on va vous faire écouter donc 3 extraits musicaux. Il faudra nous dire s'ils sont sortis avant ou après l'année de référence qu'on vous donnera.
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0: Tina Turner, What's Love Got To Do With It. Votre actu locale revient à midi. Avant ça, on joue avec Marie de Belbéro dans votre jeu de l'été cette année-là.
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0: Bonjour ensemble jusqu'à midi. Ce matin, on est avec Marie qui vient de Belbéro. Bonjour Marie.
5: Oui, bonjour à tous.
0: Bon, vous êtes à la maison au frais, là.
5: Exactement.
0: Vous profitez. Parce que vous, on va dire que chaque année, c'est les grandes vacances. Vous ne travaillez plus, ça y est, c'est terminé, cette époque-là.
5: Depuis quelques années, je suis donc retraitée et je profite. J'évite de partir en vacances, bien entendu, pendant les grandes vacances du mois de juillet et du mois d'août.
0: Oui.
5: Je me propose à partir... plutôt au printemps ou à l'automne.
0: Bah oui, voilà. Comme ça, vous n'avez pas la foule avec vous, quoi.
5: Mais oui.
0: Ouais.
5: Et la place à ceux qui travaillent.
0: Vous avez l'habitude, vous êtes organisée, vous.
5: J'essaye.
0: Vous avez bien raison. Ce matin, vous nous appelez, Marie, pour gagner deux entrées à la réserve africaine de Sigean. Je vais vous donner donc une année de référence avec laquelle on va jouer, 1998. Il va falloir me dire si les trois extraits musicaux sont sortis avant ou après 1998. Est-ce que c'est clair pour vous, Marie ?
5: C'est clair, pas de souci. Allez.
0: Alors, le premier extrait, c'est Christophe Willem, Double jeu.

0: Alors, d'après vous, Marie, est-ce que le morceau est sorti avant ou après 1998?
1: Alors moi je dirais après.
0: Eh ben oui, ça vous fait un point, Marie, bravo. On va vous faire écouter le deuxième extrait, Dido, Thank You.

0: Valérie, d'après vous, le morceau est-il sorti après, avant ou après 1998?
1: Alors, je dirais avant.
0: Est-ce que vous êtes sûre? Je sème le doute en permanence.
1: Allez, vous me semez le doute, oui, mais je vais dire après.
0: Eh bien oui, c'est la bonne réponse. Ça vous venez de gagner deux entrées à la réserve africaine de Sigean. Vous irez avec qui, Marie?
1: Oh, bah certainement en famille. Hein.
0: En famille, bon bah trop chouette.
1: Oui,
0: avant de nous quitter, Marie, quelle est votre radio locale préférée?
1: Oh oui, préférée parmi toutes, c'est ici Occitanie.
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0: On monte dans un manège ce matin avec Claudio Capéo, un homme debout

0: L'accordéon signature du chanteur Claudio Capeo, un homme debout.
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0: Belle journée de mercredi, il est midi. Les infos avec Clotilde Jupon, bonjour.
2: Bonjour Laura, bonjour à tous. Une semaine désormais que les pompiers se battent contre les flammes en Gironde et la justice traque les incendiaires. À Bordeaux, 11 personnes sont poursuivies pour mise en danger de la vie d'autrui et 2 personnes ont été incarcérées pour incendie volontaire. Le feu n'est toujours pas maîtrisé. Une lutte acharnée sous une chaleur de plomb. Et au fur et à mesure que le feu progresse, des ordres d'évacuation sont prononcés. Michel, 87 ans, a dû quitter en pleine nuit sa maison située entre le bassin d'Arcachon et Bordeaux, un très long périple avant d'être accueilli à Toulouse.
3: On a été amené d'abord à Marcheprime, à la Caravelle, et puis de la Caravelle, nous sommes partis à Bordeaux, et après on a été dispatchés, et à 2h30 on est partis, on nous a dit vous êtes évacués à Toulouse. Il y avait le stress de savoir que le feu entourait la commune. Le trajet était long.
2: Et ici, vous avez réussi à dormir ?
3: Ici, non. Comme j'ai eu une fracture de la colonne vertébrale, je souffrais sur ces lépicots, là, c'était très dur.
2: Là, vous rechangez d'endroit
3: On rechange. On va à une vingtaine de kilomètres d'ici.
2: Et vous savez combien de temps vous allez y rester ?
3: Aucune idée.
2: Vous espérez avoir un peu plus de confort ?
3: Oui, surtout un lit pour pouvoir se reposer et puis après essayer de se vider la tête. D'avoir des pensées positives. J'en ai toujours eu. Il faut encore en avoir. J'espère que ça va se résorber très vite et puis que l'on va rentrer.
2: Michel au micro de Lali Pinelanta qui a enfin pu passer cette nuit la nuit dans un vrai lit. Comme 48 autres personnes en transit, il a regagné une résidence pour personnes âgées. À Toulouse, la mairie met à disposition 3 salles climatisées aujourd'hui pour faire face à ce pic de chaleur. Vous pouvez vous rendre par exemple au centre culturel Henri Desbals, mais aussi aller faire un plouf dans les piscines municipales toulousaines au tarif unique d'1 €. Par contre, attention, si vous êtes en Aveyron, vous ne vous baignez pas dans la rivière Tarn entre Mostuéjouls et Aguessac, parce qu'hier il y a eu un souci technique, du coup des eaux usées, de la matière fécale s'est déversée dans la rivière, des analyses sont en cours.
0: Deux conducteurs ont perdu leur permis hier en Aveyron.
2: Sur l'A75, un jeune conducteur pris en excès de plus de 70 km/h, et puis dans la soirée, un fou du volant à 222 km/h sur l'autoroute. Les voitures sont restées sur place, les deux hommes seront convoqués devant la justice. L'espoir d'une famille lot-et-garonnaise après les mots hier de Zinedine Zidane. Le nouveau sélectionneur de l'équipe de France de foot a soutenu publiquement Christophe Glaise, journaliste sportif français détenu depuis plus d'un an en Algérie pour apologie du terrorisme. Sa famille espère que la prise de parole d'une telle légende du sport pourra faire avancer les choses. Lou Bourdi, vous étiez avec eux hier à Beauvais près d'Agen.
4: Dans le jardin, à l'ombre de l'arbre, toute la famille a les yeux rivés sur le téléphone qui transmet en direct la conférence de presse de Zinedine Zidane, quand soudain, les mots dont il rêvait.
5: La Fédération Française de Football soutient M. Glaise et sa famille, donc on espère simplement qu'il puisse rentrer à la maison avec ses parents. Ça, c'est clair et net.
6: Merci Zinedine.
4: Ah non, mais Zinedine Zidane, la légende d'origine algérienne, star en Algérie, un soutien de taille pour les parents de Christophe Glaise.
7: Que Zinedine prenne la parole et dise qu'il faut que Christophe rentre à la maison, c'est fabuleux, c'est formidable.
8: Ça bouge.
9: Et oui, partout ça bouge. Vous voyez bien, on parle de lui partout.
4: Lueur d'espoir aussi dans les yeux de sa grand-mère.
9: Mais je m'appelle Georgette Bell, j'ai 102 ans et demi.
4: Canne à la main, elle implore le président algérien de gracier son petit-fils.
9: Alors je demande à monsieur le président, il doit avoir des enfants et des petits-enfants, ce que c'est l'amour de petit-fils. L'âge que j'ai, je sais que je ne vais pas durer longtemps, mais je demande de le revoir. Excusez-moi, je ne voudrais pas pleurer. Alors je demande, monsieur le président, soyez un peu indulgent. Je ne voudrais pas mourir sans l'avoir vu.
4: Un appel lancé par sa grand-mère alors que Christophe Glaise commence pour la première fois à montrer des signes de faiblesse selon ses parents qui l'ont vu en prison début juin.
2: Lou Bourdi pour ICI Occitanie. Le DJ français Kavinsky est mort à l'âge de 50 ans. Son corps retrouvé inanimé à son domicile parisien. Il était notamment sur la scène du Rose Festival à Toulouse l'an dernier. La météo.
0: Eh ben, il fait chaud. Il fait chaud cet après-midi sur Toulouse et ses alentours. En température à Casnélodary, 35 à Pamiers, 37 à Saint-Gaudens, 39 à Albi, 40. Au niveau de la circulation, attention également sur l'A62 à Saint-Alban, dans le sens Bordeaux-Toulouse, accident d'un poids lourd et d'un véhicule.
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10: Bonjour à toutes et à tous. J'espère que vous allez bien malgré la chaleur. Je suis ravie de passer ce moment avec vous. Et même si la prochaine heure est là pour nous donner le sourire avec les meilleurs moments au taquet, avec Valérie Damido et Eric Bastien, toutes nos pensées vont au sinistre des nombreux incendies qui ravagent la France cet été dans le Var, la Gironde, les Landes, mais pas seulement. Nous pensons également à tous les services de secours qui luttent depuis de nombreux jours pour contenir la situation. Ici et là pour vous soutenir. Votre radio locale vous accompagne et vous informe pendant cette situation difficile.
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10: Et nous commençons avec Étienne Dao et un titre dont le clip a été réalisé par Jean-Pierre Jeunet, tombé pour la France sur votre radio ici.

0: Vous écoutez ici Étienne Dao, Tombé pour la France. Retrouvons Valérie Damido et Eric Bastien qui en janvier dernier étaient avec Yves d'Issy-Maine. Yves qui aime bien qu'on le flatte, mais en même temps c'est toujours agréable, un petit compliment. Et Laetitia d'Issy-Berry, une fan de parc d'attractions. Peut-être que cela vous donnera des idées de sorties pour cet été.
1: Il paraît que tu adores qu'on te flatte.
2: Oui, c'est vrai, oui.
1: Bah c'est vrai.
2: Oui, c'est très vrai, c'est très vrai, c'est très vrai.
1: Oui.
2: Monseigneur.
1: Oui, que... Mais oui, Gwen, notre maître Coupèze, quand elle t'a dit le compliment que tu aimes qu'on te fasse, tu dis que tu aimes qu'on te dise que tu es beau et gentil parce que tu aimes qu'on te flatte.
2: Ouais, c'est ça.
1: Ouais, bah oui, pareil que t'es comme les chats.
2: Ah oui, c'est vrai en plus.
1: Et oui.
2: C'est mon épouse qui dit ça.
1: Hein, ton épouse dit que tu es un chat, qu'il faut te caresser dans le sens du poil.
2: Voilà, très bien. Oui, c'est tout à fait vrai.
3: Ça devient obscène cette émission.
1: Qu'est-ce que tu racontes?
2: Et on dérape un petit peu.
1: Mais on dérape de quoi? On parle des chats, mais t'es pas bien, toi.
3: Ah, vous avez caressé dans le sens du poil, c'est la vanne.
1: Oh. Ah là là, mais t'as un cerveau malade, hein.
3: C'est dans mon spectacle. Mais vous n'aimez pas mon spectacle, mon humour.
1: Pardon. Alors, est-ce que tu vas marquer 3 points de plus? Est-ce que tu vas réussir à répondre correctement à la question à choix multiples? Je te pose la question, je te propose des réponses à mon top chrono. T'as 10 secondes pour me dire ta réponse. Tiens, je t'ambiance avec J'aime la galette. C'est l'épiphanie, hein, ce mardi 6 janvier. Alors, petite question. Ah là là, combien de galettes sont consommées chaque année en France? 10 millions? 20 millions? 30 millions? 150 millions, qui correspond au poids de Bastien et d'Amido.
3: Bien sûr.
1: 10, 20, 30, 150, top chrono, 10 secondes.
2: 30.
1: Et papa, est-ce que c'est vrai? Est-ce que c'est faux? C'est une bonne réponse. Bravo. Et oui, c'est les organisations de boulanger qui nous ont confirmé ça. Alors janvier, évidemment, dès le 1er janvier en fait, hein, ça mange de la galette. Alors si vous avez tiré les rois cette année, sachez que voilà, il vous coûtera 2 reins et 7 crédits mutuels pour aller acheter une galette.
3: Mais qui va avoir la fève? On va tirer les rois quand même après l'émission.
1: Moi j'ai eu la fève 2 fois, j'ai été reine 2 fois.
3: Vous avez déjà mangé la reine?
1: J'ai mangé la reine, ouais, monsieur. J'ai galé la galette.
3: Vous l'avez mangé quoi hier soir déjà?
1: Mais j'ai déjà mangé la galette 2 fois. J'ai déjà été reine. Mais bon, quand je vois le budget de la galette, je me dis, mais c'est là où est parti le butin du Louvre en poudre dans les galettes.
3: Avez-vous besoin d'une fève pour être une reine, Valérie?
1: Ah là là là là.
3: Non.
1: Cette année démarre très bien.
3: Sur les chapeaux de roue. Laetitia, et je ne m'en lasse pas, qui est avec Issy-Berry. Non, on l'a dit, on ne dit rien. Qui habite à Montgivray. Oh là là,
1: oh là,
3: je vais me fâcher. Je vais me fâcher.
1: Tu vas te fâcher avec toute la région.
3: Ah oui, on est dans l'Indre. Alors, on va se faire un petit tour de France avec toi, Laetitia. Parce que tu adores les parcs d'attractions. Alors, j'ai ce point commun avec toi. On va commencer par le Futuroscope. Alors, c'est bien ça, Futuroscope? Tu adores? Tu mettrais une bonne note?
4: Ah, j'adore. Ah ouais, je mettrais une très bonne note.
3: Tu recommandes? C'est quoi l'attraction la plus dingue au Futuroscope?
4: Pour moi, c'est l'extraordinaire voyage.
3: Extraordinaire voyage. C'est la musique que l'on entend d'ailleurs à l'instant. Il y a Objectif Mars aussi. Pareil que tu as été un peu nauséeuse toute la journée à la fin quand même.
4: Oui,
3: hein,
4: c'est ça, tout à fait. Ouais.
3: Oui. Bon, après le Futuroscope, il y a ça hein, aussi.
1: Alors, écoute-moi bien, toi.
3: C'est ma revanche.
1: Tu m'as foutu la Reine des Neiges et maintenant les poupées.
3: Laisse-moi. Oh, mais, j'adore ça. Ah, bah oui. Disney, quelle est ton attraction préférée à Disney?
4: Peut-être le train de la mine.
3: C'était là au tout début, hein, d'ailleurs.
1: Le train de la mine.
3: C'est un soft, c'est le petit truc un peu western, quoi. Vous voyez pas le train de la mine?
1: Oh, si, mais j'ai
3: dit. Si, remettez-moi un small world, parce que Valérie ne voit pas.
1: Non,
3: le train de la mine. Mais si, non. Voilà. Le train de la mine.
1: C'est pas ça, la musique du train de la mine.
4: C'est pas gentil.
1: Je te déteste.
3: Alors, elle aime aussi Astérix, Vulcania, le Puy du Fou et le Pal. Un mot sur le Pal, parce que c'est à côté de chez moi. C'est en Auvergne. Ça fait partie des 10 plus grands parcs d'attractions en France. On n'en parle pas assez. Tu as aimé le Pal?
4: Oui, tout à fait.
3: T'as été voir les faucons? Parce qu'il y a une grande fauconnerie. Il y a plein de trucs à découvrir là-bas.
4: Alors, j'ai pas eu le temps d'aller voir les faucons. On est focalisé sur le parc d'attractions et pas la partie animalière.
3: Eh ben, écoute, c'est à la fois un parc d'attractions et un parc animalier. Tu collectionnes les mugs, alors ça n'a rien à voir, mais j'ai découvert qu'à Noël, tu avais offert un mug de Grinch à ta fille. Oh, le Grinch, le méchant Grinch.
1: Non, il n'est pas méchant.
3: Ouais, enfin,
1: le Grinch a juste été... C'est un amour, c'est juste
3: qu'il s'est fourvoyé.
1: Mais non, il a été pas assez aimé dans son enfance. Il a été rejeté par la société. Il s'est exilé. Et bien sûr, ce qu'il veut, c'est de l'amour. Et la petite qui va aller le voir, il a un chien. Je te rappelle que les gens qui ont des chiens ne sont pas des gens méchants.
3: Merci Françoise Dalto pour cette analyse.

0: Pascal Obispo et Francis Cabrel en duo, il faudrait que preuve l'amour dans la bande-son de votre radio ici. Alors, dans l'extrait qui va suivre, Éric Bastien a trouvé une raison pour écouter la Marseillaise et pas qu'une fois. Ça a bien plu à Valérie Damido, mais aussi à nos deux candidats, Marie-Jeanne d'ici Dromardèche et Benoît d'ici Berry, qui ont tous les deux bien joué le jeu.
1: Et nous sommes avec Marie-Jeanne et Benoît qui ont un point chacun. Marie-Jeanne joue avec ici Dromardèche, elle habite à Montélimar. Elle a l'âge de raison, le mien. Et voilà. Alors.
2: On peut le dire, Valérie. Hein,
1: ah, mais moi, je m'en fous complètement.
2: Moi, j'assume pleinement. Hein.
1: Ah, bah moi aussi, j'ai 61 ans.
2: 61.
1: Ouais, voilà, bientôt là. Donc.
2: Voilà,
1: le 18 janvier, c'est mon anniversaire.
3: Voilà. C'est un jour de fête nationale. C'est un jour férié. Le 18 janvier, la main sur le cœur. Envoyez-moi la Marseillaise, dans demain. Où est la Marseillaise?
1: Eh oui, ça sera un jour férié puisque c'est un dimanche. Alors,
3: en plus,
1: il paraît que tu bricoles pas.
3: La main sur le cœur, mesdames, messieurs. Le 18 janvier, la Saint-Damido, jour férié. Et Manu, tu es à l'Elysée? Le 18 janvier, c'est férié, hein?
1: Mais c'est un dimanche, mon chéri.
3: Mais je décrète ce jour national, madame.
1: Manu Mac. Alors, il paraît que tu fais beaucoup de sport. Tu vas. Eh oui, tu vas à l'aquagym.
2: Oui.
1: Bah, dis donc, c'est beaucoup. Moi, je vais pas à l'aquagym, hein, je te le dis tout de suite.
2: Ouais,
3: vous passez devant.
2: Hein, c'est pas non plus.
1: Ouais, enfin, moi, par exemple, là, tu vois, il fait trop froid pour l'aquagym. Alors, tu promènes ton chien, ça c'est vrai que c'est du sport.
2: Ça c'est du sport.
1: Ça je suis d'accord, ça c'est du sport, ça c'est vrai. Tu vas bosser à pied?
2: Oui, de temps en temps. Ben, en ce moment non, hein. Il fait trop froid, mais
1: Oui. Parce que tu es secrétaire depuis 40 ans dans la même administration.
2: Ouais.
1: Alors c'est quoi?
2: Et là, ça mérite une médaille.
3: Hein. Bah, grave.
1: Oh, bah, moi j'aurais dû dire, ça mérite une double médaille, hein, parce que c'est très
3: ça mérite ça, hein. Non, voilà,
1: oui.
3: On va la remettre.
1: Oh, la Marseillaise,
3: on va la remettre.
1: Alors, on va voir si tu marques un deuxième point avec la question vrai ou faux. Tiens, Jacques Dutronc, hop, c'est parti.
4: Oh, qu'est-ce qui pique ce hérisson?
1: Sa chanson. Est-ce que vous vous rappelez de Émilie Joly?
3: Bien sûr, Philippe Châtel.
1: Et voilà, Philippe Châtel. Et voilà, et c'était la chanson du hérisson. On va parler hérisson, Marie-Jeanne. Il paraît que les hérissons hibernent. Moi, je le dis. Est-ce que c'est vrai? Est-ce que c'est faux? Top chrono, 5 secondes.
2: Moi, je dirais vrai.
1: Eh bien, tu as totalement raison. À la fin de l'automne, dès que ça chute en dessous de 10 degrés, le hérisson, il hiberne et il va au fond de son petit nid et il attend gentiment le printemps.
3: Ben oui.
1: Et voilà, bravo, un point de plus.
3: Benoît, tu as un point, Benoît ici basque, qui habite à Aïsséritz. Aïsséritz, ben, bien sûr, entre Bayeux. Et bon, dis-moi, Benoît, tu as bien retenu le 18 janvier. Que se passe-t-il le 18 janvier? Le 18 janvier, Benoît?
5: Ben, c'est jour férié, bien du coup, sûr. C'est l'anniversaire de Valérie.
3: Merci de le rappeler. Nous allons le rappeler d'ailleurs chaque jour jusqu'au 18 janvier. Et d'ailleurs, nous serons en direct, même le dimanche, pour une spéciale anniversaire d'Amido. Benoît. Alors, je plaisante avec toi, mais t'aimes bien parce que t'as toujours voulu être animateur radio, télé, t'aimes bien les médias, t'aimes bien tout ça, toi.
5: Ah ouais, beaucoup. On jouait à ça quand j'étais petit avec mon petit frère.
3: Ouais.
5: On faisait des animateurs télé, radio avec des caméscopes, des magnétophones. On s'achetait des micros, etc., des casques. Et on animait nos émissions.
3: Super ça. Et t'as jamais fait un petit peu de radio, je sais pas, près de chez toi, sur une radio locale ou
5: J'ai été invité l'année dernière, sur ici Pays Basque. Ouais,
3: Ah bah voilà, on salue.
5: Pour parler
3: les
5: cinéma,
3: Tu vois, cinéma, ça veut dire que t'es connaisseur dans le cinéma. Vous voyez que j'ai coupé.
5: Ah, j'aime beaucoup. Ouais.
3: Quel est ton film préféré?
5: Mon héros, par contre, c'est Indiana Jones.
3: Mais ça, voilà, héros, mais moi, je le savais. Ah bon,
1: voilà.
3: C'est génial.
1: Anecdote de tournage sur Indiana Jones, la fameuse scène où il y a un mec qui attaque Indiana dans le marché avec un sabre.
3: Ah oui ?
1: Indiana sort son pistolet et le tue. Pourquoi ? C'était pas prévu comme ça, mais il se trouve que notre Harrison Ford national à la gastro, il est pressé d'aller aux toilettes. C'est totalement vrai. Il est pressé d'aller aux toilettes, donc il finit le dos, il doit se battre, mais il en a rien à secouer, il est malade. Clac, il bute le mec. Et Spielberg a gardé la scène comme ça parce qu'il a trouvé drôle.
3: Oh là,
1: voilà.
3: Non, mais... Écoutez, Benoît. Cette femme est un puits de science. Cette femme, c'est tout. Cinéma, elle sait tout. Carotte, elle lève la main. Lasagne, elle connaît. Chien, elle sait tout. Je ne peux plus travailler avec un génie.
1: Allez,
3: je suis obligé de frotter.
1: Allez, pose ta question.
3: Allez, j'ai un petit rêve du pêcheur qui arrive.
1: La la la la la. Berlin.
3: Laurent Voulzy, qu'on a reconnu là, avec le rêve du pêcheur. Benoît, Laurent Voulzy, c'est le cousin de Pascal Légitimus, des Inconnus. Est-ce que c'est vrai ou faux? 5 secondes, top chrono, on y va.
5: Je dirais vrai, il me semble que j'ai vu passer une info du genre.
3: Vous avez tout à fait raison, Laurent Voulzy l'aurait découvert grâce à un oncle qui un jour lui a dessiné l'arbre généalogique de la famille. Anecdote qui a surpris tous les fans.
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0: Stevie Wonder, You are the sunshine of my life. À suivre, des bons plans sortis et activités dans votre région, c'est votre agenda de l'été. Laurent Voulzy pour la musique, puis retour de Valérie Damido et Eric Bastien pour les meilleurs moments d'Otakès sur votre radio ici.
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2: Un soleil de plomb et des températures qui grimpent dans le midi toulousain aujourd'hui. En effet, la chaleur monte cet après-midi. On attend à Ax-les-Thermes 35 degrés et les maximales à Condom, Montauban ou encore Albi 40 degrés. La nuit sera chaude, entre 23 et 25 degrés. À Toulouse et Albi, il fera même 27 à 2h du matin, donc restez prudents. Buvez de l'eau à grande goulée et vigilance vis-à-vis des départs de feu. Un pas de barbecue à proximité de la végétation. On ne fait rien brûler dans le jardin et tout ira bien.
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0: Jusqu'à 13h, nous écoutons les meilleurs moments d'Otaka avec Valérie Damido et Eric Bastien. De quoi vous donner le sourire, que vous soyez à la maison, au travail ou sur la route. Mais d'abord, place à la musique avec Laurent Voulzy. C'est le pouvoir des fleurs sur votre radio ici.

0: Il est ce soir en concert au Théâtre Antique de Vaison-la-Romaine. Laurent Voulzy, Le Pouvoir des Fleurs sur votre radio ici. Le pouvoir que Fabien d'Issy-Provence aimerait, c'est celui de ne plus avoir à travailler. Valérie Damidot et Eric Bastien sont assez d'accord. D'ailleurs, je suis sûre que cela en tenterait certains. Quant à Cindy d'Issy-Alsace, elle a une petite manie qui peut vite devenir assez agaçante, je pense.
1: Fabien, alors, ton rêve absolu, ça serait de plus travailler, hein, d'arrêter d'être sapeur-plombier et de faire que du sport et de t'occuper de tes enfants, c'est ça?
2: Voilà, c'est ça, ben ouais.
1: C'est-à-dire tu ferais...
3: Exactement,
1: tu
3: faut des rentes pour ça.
1: Oui, il faut gagner au loto.
3: Il faut bien vivre. Hein, donc,
2: Ou sinon, avoir une tante éloignée qu'on ne connaissait pas, qui vous fait... de toute beauté.
1: Ah, l'oncle d'Amérique, le fameux, qui meurt et qui laisse.
2: Fameux.
1: Ah oui, qui laisse 3 milliards. Ah oui, tonton américain. Alors, tu adores. Alors ça, ça m'a fait beaucoup rire parce qu'on a eu déjà quelqu'un hier qui aimait ça, cet animal. Toi, si t'étais un animal, t'aimerais être un.
2: Je me souviens plus ce que j'ai dit.
1: Un panda, peut-être.
3: Ah oui, on a eu ça hier.
1: Alors, un panda, comme dans Kung Fu Panda, tu veux être.
2: Tranquille. Vous mangez du bambou, tranquille, me roulez par terre.
3: Fait Koh-Lantin, il mange du bambou pendant 3 semaines là-bas.
1: J'imagine que t'as regardé Kung Fu Panda avec.
2: Évidemment. Je me régale autant que les enfants, moi.
1: Bah, moi aussi, hein, j'adore. Kung Fu Panda, c'est mon personnage, il fait que bouffer. Et il se roule dans l'herbe. Génial. Alors, on va tout de suite passer à la question pour marquer 3 points de plus. C'est la question à choix multiples. Je te pose la question, je te fais des choix, tu me dis ta réponse. Écoute bien. Aujourd'hui, 8 janvier, c'est l'anniversaire de Pascal Obispo. Il fête aujourd'hui ses 61 ans.
3: Bon anniversaire.
1: Bah, bon anniversaire, je lui aurais dit après, t'inquiète, on est à 10 jours d'écart. Alors, et pour quel célèbre feuilleton notre Pascal Obispo a-t-il composé le générique? Quel générique de feuilleton célèbre Pascal Obispo a fait le générique? Est-ce que tu le sais? Je te propose Plus belle la vie, Sous le soleil, Julie Lescaut, Chonchon des bois. Top chrono, 10
3: Très
1: secondes.
3: Bon
1: Plus belle la vie, Sous le soleil, Julie Lescaut, Chonchon des bois.
2: Julie Lescaut, je sais pas moi, on va dire.
1: Et non, il a fait ça.

0: il aime pas trop qu'on lui rappelle qu'il a fait ce générique.
1: Bah ouais, mais on la connaît pas.
0: Voilà.
1: La chanson, on la connaît.
0: Allez, bon anniversaire Pascal, pas de point pour Fabien.
1: Cindy, tu connaissais Sous le soleil? Ou la série,
2: oui.
1: Ou la chanson,
2: oui.
1: Ah ouais?
2: Oui,
1: c'est la génération. Sous le soleil,
2: voilà. C'était. C'est un peu plus pour ça.
1: Dans les années 90, quoi, c'est ça. On a à peu près le même âge.
0: Bah attends, avec Jessica Lamère. Adeline qui était avocate, Bénédicte Delmas, elle était médecin.
1: Attends, ouais. On me dit dans l'oreille qu'il y a même Laurent Petit-Guillaume. Il y a Laurent Petit-Guillaume dans la série qui est avec nous sur ici. Mais oui, il avait un rôle, c'est vrai, hein. Oui, c'est vrai.
0: Ah, d'accord, moi je me rappelle que de Bénédicte Delmas et Adeline.
1: Mystère d'amour, tout ça, premier baiser, quoi. Ah, Cindy. Cindy, on rappelle que tu es alsacienne, que tu habites dans le Bas-Rhin, à Herrlisheim. Voilà, je l'ai encore une fois bien dit. T'as du petit défaut. Est-ce que c'est avouable ou c'est totalement inavouable, par exemple, sur le fait que tu corriges un peu tout le monde, par exemple, à l'oral?
2: Non, c'est avouable. Enfin, ouais. Pas à l'oral, à l'écrit. Beaucoup à l'écrit.
1: Ah, à l'écrit, c'est-à-dire tu reçois une carte postale et tout, tu supportes pas les fautes, ça le fait pas,
2: c'est
1: quoi.
2: Ça.
1: Ah ouais.
2: Oui.
1: Alors tu fais quoi? Tu corriges et tu renvoies la copie à la personne qui t'a écrit ou quoi?
2: Ah ouais. Je corrige tout le temps et je fais des petits astérix dans les messages et je leur corrige la phrase.
1: Ah ouais, ouais. Bah, tu veux pas être prof?
2: Non.
1: Je ne
2: supporterai pas les enfants.
1: Non, d'accord. Ah, ok. T'es préparatrice de commandes depuis 10 ans, hein, je rappelle ton métier. Quel est ton animal préféré? Bon, c'est assez logique, tu nous as parlé de tes chats tout à l'heure, j'imagine que c'est ça?
2: Oui, c'est ça.
1: Bah oui, les chats. Oh, les aristochats avec ton chat Kenzie.
0: Le monde veut devenir
1: Papa et Riley. Alors, ta couleur préférée, c'est le rose, mais ça va jusqu'à t'habiller régulièrement en rose. Est-ce qu'aujourd'hui, t'es habillée en rose, par exemple?
2: Non, à part mes chaussettes.
1: D'accord. Comment on est ravis de savoir que t'as des chaussettes roses. Est-ce que ça va te porter chance puisque c'est ta couleur? On va le savoir tout de suite avec cette question qui arrive. Et le générique d'une émission, toi qui aimes les voyages, les trains pas comme les autres.
0: Qu'est-ce que c'est bien cette émission?
1: Elle est géniale cette émission. On se balade dans le monde entier avec des trains, c'est extraordinaire. Quel prénom féminin, Cindy, est aussi le nom d'un véhicule qui roulait autrefois sur les voies de chemin de fer? Thérèse, Micheline, Bernadette, Valérie, qui a d'ailleurs donné son nom au fameux TGV, la très grande valoche. Top chrono, 10 secondes.
2: Micheline,
1: un véhicule qui roulait autrefois sur les voies de chemin de fer, un train qu'on appelait la Micheline. Oui, bien sûr, elle était bleue, il me semble, bleue et blanche. Autorail mis au point par la société Michelin à partir des années 1930. Et c'était voilà, une machine qui permettait de... Elle était moins bruyante que les autres, elle était assez innovatrice pour l'époque.
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0: lui aussi est en tournée et lui aussi sera sur scène à Vaison-la-Romaine. Mais demain soir, Benjamin Biolay dans la playlist d'ici, écran total. Valérie Damidot et Eric Bastien font maintenant connaissance avec Sophie d'ici Berry et Philippe d'ici Poitou. L'occasion pour le technicien du jour, Lucas, que l'on adore, de partager avec nous ses talents d'imitation sur votre radio ici.
1: Alors, Sophie 2, Philippe 4, Sophie, il paraît, on t'a posé la question, si tu étais un animal, tu aimerais être un dauphin.
2: Ah. Oui.
3: Vous savez comment
2: je suis libre et aller où je veux dans l'eau.
1: Nous avons, sachez que Lucas, notre technicien préféré, est le roi de l'imitation du dauphin. Et que pour vous, enfin pour toi Sophie, il va te faire le plus joli des dauphins. Vas-y, vas-y Flipper. Voilà.
3: C'est vraiment un homme qui est venu là, hein. C'est un humain. Hein.
1: C'est Lucas.
2: Non, mais c'est très bien, j'ai tout compris. J'ai compris ce qu'il a dit.
1: Alors, il paraît que ce que tu préfères chez les hommes, c'est leur torse.
2: Ouais, voilà.
1: Poilu ou pas ?
2: Non, ouais, pas orang-outan, quoi. Voilà, ça me dérange pas, mais.
1: Mais un peu
2: poilu. Ça me dérange pas, quoi, voilà. Mais viril. Un beau torse bien formé, je trouve ça beau, voilà.
1: Ouais, les tablettes de chocolat.
3: Pas comme moi, quoi.
1: Un peu d'huile sur le corps.
3: Exactement.
1: Côté gladiateur, quoi.
3: Voilà. Ce que vous avez en face de vous chaque jour, exactement, voilà.
1: En face de moi, j'ai Lucas et c'est exactement ça. Alors, il paraît que si tu devais déjeuner avec une personnalité, tu adorerais déjeuner avec lui.
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1: Avec Amir, c'est ça?
2: Oui, c'est ça.
1: Eh bien, Amir, si tu nous écoutes, Sophie t'attend à Perpignan.
3: C'est elle qui paye.
1: Mais lâche-nous avec l'argent, tais-toi.
3: Voilà. Elle lance l'invitation.
2: J'invite à la maison mais et on lui fais un bécaoff.
1: Voilà, magnifique. Allez, on va passer à la question à choix multiple qui peut te rapporter 3 points. Ça, je te mets une petite chanson. On va parler tennis. Sophie, quel tennisman détient le record de titres en grand chelem chez les hommes? Alors attention, Nadal, Federer, Djokovic, Eric Bastien.
3: Bien sûr.
1: Top chrono, 10 secondes. Qui a le plus de grand chelem de titres? Nadal, Federer, Djokovic, Eric Bastien. Federer? Et non, c'est Djokovic. Djoko, 24 titres du Grand Chelem. Bon, pas de points, tu restes à 2.
3: Philippe est avec nous, avec la région Poitou, les Deux-Sèvres, Nueil, les Aubiers, notre retraité depuis un an qui fait du sport, qui soutient l'équipe de Cholet, l'équipe de basket, qui a gagné d'ailleurs, hier contre Gravelines. Dis donc, côté cuisine, là, puisqu'on parle un petit peu de bonnes choses, toi, t'as un joli potager à la maison, il paraît, Philippe.
5: Oui, je jardine pas mal, oui.
3: Ouais, qu'est-ce que tu récoltes dans ton potager?
5: Des salades, des pommes de terre, des tomates.
3: Mais est-ce que tu cuisines après?
5: Ah ben non, pas du tout.
3: Ah.
5: Non, c'est madame qui se charge de...
3: C'est Liliane qui s'y colle.
5: Liliane, oui.
3: Et elle cuisine bien, Liliane?
5: Oui, très bien.
3: Bien sûr.
5: Bonne cuisinière.
3: Ta femme qui d'ailleurs aime bien la télévision, paraît qu'elle a participé à une émission de télé, c'est laquelle?
5: Le Juste Prix.
3: Avec le micro, là, Philippe Risoli, là, il lançait son micro. Qu'est-ce qu'elle a gagné, ta femme? Parce qu'elle a gagné, il me semble, hein.
5: Elle a gagné les cadeaux de sélection et après elle a
3: la
5: tourné
3: la
5: roue. Elle a pas gagné avec elle. Elle a tourné la roue mais elle a pas été sélectionnée.
3: Elle a pas été sélectionnée. Bon. Par contre, elle a dû tourner la roue dans les parcs d'attractions parce qu'avec Liliane, vous aimez les parcs d'attractions.
5: Ah oui, j'aime bien la sensation forte et même à côté de chez nous, on est à 25 km du Puy du Fou et. C'est
3: le thème
5: c'est magique, quoi,
3: du Puy du Fou qu'on entend. C'est vrai que c'est très beau, le Puy du Fou. Tu as été plusieurs fois. T'as été chez Mickey. Vous voulez un petit Small World pour vous faire plaisir?
1: Écoute-moi bien, si tu me mets Small World, je te fracasse.
3: On va pas mal, Small World. Il aime Astérix, il aime le Futuroscope. Bon, voilà, t'aimes être bousculé, quoi. T'aimes l'association forte. J'ai bien compris. Allez, Philippe, nous allons jouer à présent et on va te poser une question avec plusieurs propositions. Tu réfléchis et tu nous donnes la bonne, c'est encore mieux. Qui a dit? Je suis tellement intelligent que parfois, je ne comprends pas un seul mot de ce que je dis.
1: Ben c'est toi ça, non?
3: C'est vrai que ça y ressemble. Je suis tellement intelligent que parfois, je ne comprends pas un seul mot de ce que je dis. Est-ce qu'il s'agit d'Oscar Wilde? De « Attention, tu vois Jean-Claude Van Damme ?» Je vous l'ai fait en... Bon. Salvatore Dali.
1: Salvador.
3: Salvatore Dali. Ou bien Valérie Damidot. Évidemment. à 18 ans, rattrapage du bac philo où elle aura finalement la note, rappelons-le, de 3 sur 20.
1: Mais non, pas du tout, j'ai eu 14.
3: C'est lamentable de dire ça, c'est vrai, bravo. Donc chrono, Oscar Wilde, Jean-Claude Van Damme, Salvador Dali, Valérie Damido.
5: Jean-Claude Van Damme, à tout hasard.
3: Non, t'es pas sérieux là.

0: Jerry Rafferty, Baker Street. À suivre dans une poignée de secondes, Valérie Damido et Eric Bastien qui seront avec David d'ici Auxerre et Nadine d'ici Paris-Île-de-France. Deux candidats qui aiment tester des choses en cuisine. À l'heure du déjeuner, ça peut peut-être vous donner des idées sur votre radio ici.
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4: Il paraît, David, que tu n'as pas la passion du bricolage.
5: Non, ça c'était hier aussi, Valérie.
4: Non, c'est aujourd'hui.
6: Non, pas du tout, je suis mauvais bricoleur.
4: Pourquoi ?
6: J'essaye de faire des choses, mais c'est jamais droit, c'est le bazar qu'on monte, quoi. Même les étagères ou quoi, ça paraît droit au départ, mais quand on fixe,
4: c'est pas droit. Et voilà.
6: C'est pas droit après.
4: Oh là là là là là. Bon, par contre, tu adores jardiner.

0: jardiner.
1: Ah, j'aime bien le jardinage. Oui. Ah. Là, par contre, de ce côté-là, il n'y a pas de problème. Oui.
0: Et ça, c'est bien. Et tu as aussi un potager. Qu'est-ce que tu as dans ton potager?
1: Bah là, cette année, j'ai rien parce que je viens de déménager. Mais sinon, j'avais beaucoup. J'avais tout ce qui pouvait se faire. Haricots, lentilles, poivrons, tomates, pommes de terre, courgettes, radis, carottes.
0: Ah oui, bah dis donc, parce que.
1: Vraiment de tout, quoi. Ouais, tout.
0: Tu cuisines alors? Tu aimes cuisiner alors?
1: Oui. J'aime cuisiner aussi, oui.
0: Oh,
1: j'aime bien cuisiner, oui.
0: Oh là là, il paraît que tu adores les soupes.
1: Les soupes, ouais, j'aime bien faire des soupes, ouais. J'innove un peu, je fais des essais, et puis je fais goûter à mes enfants, en fait. Et comme ça, ça fait des tests.
0: Eh ben, ça fait des tests. S'ils aiment pas, c'est pas bon. Allez,
2: c'est des goûteurs, hein, c'est des goûteurs.
0: Allez.
1: Oui, je leur demande ce qu'ils en pensent, oui.
0: Eh ben, c'est très bien, moi j'adore la soupe. Alors, mon petit chat, tu vas essayer de marquer ton deuxième point. Tiens, on va partir aux urgences. Alors, pourquoi aux urgences? Parce que nous allons parler de George Clooney. Voilà, alors George Clooney, moi j'affirme qu'aux prochaines élections présidentielles françaises, eh ben, il va pouvoir voter. Alors, est-ce que c'est vrai que George Clooney va pouvoir voter aux élections présidentielles françaises en 2027? Vrai ou faux, top chrono, 5 secondes.
1: Ah, je veux dire que c'est vrai, oui. S'il s'inscrit sur les listes électorales, oui, il vient d'obtenir la nationalité française.
0: Oh. Et voilà! Mais oui, David, c'est un ancien policier. La loi, on lui fait pas. Bravo, évidemment, il vient d'obtenir la nationalité française. Donc, évidemment que s'il est inscrit, il pourra voter. Bravo, un point de plus, deux points pour David.
2: L'élection présidentielle? What else? Bien, Nadine. Oh, vous avez dit hier sur M6 que je vous faisais barrer, alors j'essaye
0: de... Non, j'ai dit que t'avais un accent anglais de
2: merde. Oui, vous
0: merde.
2: Êtes bien foutu de moi. Exactement. Bon, alors, ça parle de cuisine aussi. On va se mettre en mode ratatouille. Mais avant de se mettre en mode ratatouille, on va se mettre en mode claquette. Oui, non pas les tongs. Hein. Madame fait des claquettes, Nadine.
3: Oui.
2: Mais dis donc. Alors, il paraît que tu viens de reprendre. Ça veut dire que c'est quelque chose que tu connais déjà depuis longtemps.
3: Un petit peu, ouais, un petit peu, mais j'ai toujours l'impression d'être débutante. Je sais pas si c'est normal.
0: Bon, c'est dur bien. Les claquettes,
2: c'est
0: Nadine,
2: génial de faire
0: c'est vachement
2: ça.
0: Dur.
2: Mais tu fais ça où? Dans un club, une association?
3: Je fais ça dans ma commune, oui, dans les services de la commune qui proposent des séances de sport et de claquettes aussi.
2: Fais passer à Roselyne Bachelot. Oui, tout de pareil, Nadine. Mais non, c'est vrai, elle parle un peu.
0: Ça fait longtemps que t'as pas vu Roselyne Bachelot.
2: Oui, vous l'avez vu il y a pas longtemps.
0: Elle a la voix beaucoup plus grave, Roselyne.
2: Oui, comme ça un peu. Tu fais du stretching également, donc bon, t'es sportif comme Nadine. Hein. Oui.
3: Allez, un petit peu.
2: Oh bah quand même. Attends, pas un petit peu. Oui. Côté sport, tu fais de la rando, fais des cirques à La Réunion. Alors, ça tourne, ça, les marches.
3: Enfin, un cirque, quand même. Mais c'est pas mal.
2: Chemin de Compostelle, Mont Blanc.
0: Ouais, bah tu fais plus que moi dans toute ma vie.
2: Évidemment.
0: Hein,
2: bon, allez, ratatouille. Alors, comme allez, ça, on est comme David, on aime innover en cuisine. C'est-à-dire.
3: Bah écoutez, des fois on prend les fonds de frigidaire et puis on fait des tentatives. Alors des fois ça marche, des fois ça marche pas. Des fois on essaie de faire de la cuisine originale.
2: Bah, d'autant que Bruno, ton mari, est un ancien cuisinier. Donc voilà. Et alors un dernier mot, sa spécialité, je te laisse nous donner ta spécialité méditerranéenne.
3: Tout ce qui est un peu méditerranéen, c'est la lasagne
2: inarrêtable
3: chez moi.
2: La lasagne qu'on adore avec Valérie. Bon allez, jouons parce que je n'en peux plus, je bave.
3: Elle est bonne pour nos rondeurs aussi.
0: Mais évidemment.
2: On les prend. Justement, restons au grand restaurant. Oh le lien. Les années de travail. Les gens mangent plus vite quand la musique d'un restaurant est forte. C'est intéressant, ça. Est-ce que c'est vrai ou faux? Top chrono, 5 secondes. On mangerait plus vite.
3: Je ne vais pas me précipiter, mais j'ai l'impression que oui.
2: Je vais te donner la réponse. C'est oui, musique rapide ou forte. Oui. J'ai trouvé ça dingue d'apprendre ça. Ça stimule la dopamine et donc ça accélère notre rythme cardiaque qui réduit la durée moyenne du repas. Donc si on est invité chez des amis, que le son est à fond, eh ben on va manger vite et on sera vite rentré.
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Après une pause dans sa carrière musicale, il reviendra sur scène en 2027. Vianney, beau papa. Merci d'avoir passé cette heure avec nous. Les meilleurs moments d'Otaquet. La suite demain avec Valérie Damido et Eric Bastien sur votre radio ici.

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1: Très bonne journée avec votre radio ici, il est 13h. Les informations, Valentin Bertrand. Bonjour Valentin.
2: Bonjour Catherine, bonjour à tous.
1: À la une ce mercredi Valentin.
2: La France sous canicule, le refrain étouffant de l'été jusqu'à 42 degrés attendus aujourd'hui et des boulangers obligés de climatiser la salle des fours, vous l'entendrez. Une semaine après le déclenchement du méga-feu en Gironde, nous serons en direct sur place où les pompiers luttent encore contre les reprises. Dans un an, à quoi ressemblera ce nord du bassin d'Arcachon? Faut-il replanter à l'identique? Le sujet fait déjà débat. Il a fait danser le monde lors des JO de Paris, le DJ français Kavinsky retrouvé mort chez lui ce matin. Et puis les fans des Bleus sur un petit nuage depuis l'officialisation de Zinedine Zidane au poste de sélectionneur. Un Zizou plus proche du public que lorsqu'il était joueur.
1: Le thermomètre s'emballe à nouveau.
2: Dans une grande diagonale du sud-ouest jusqu'au Grand Est, 42 degrés attendus cet après-midi à Cahors dans le Lot, 40 à Auch et Brive-la-Gaillarde et quand même 39 degrés à Paris, Toulouse et Clermont-Ferrand où l'on est maintenant rodé pour affronter cette quatrième canicule de l'été.
3: On se prépare. Ce matin, j'ai foutu des couvertures de survie sur les fenêtres.
4: Ben, on va se mettre à l'abri. C'est tout. Il n'y a que ça à faire.
5: Hein. Je vis en short et en sous-vêtements. Et on attend que ça passe.
6: Rester fermé, quand ça dure longtemps, c'est pénible.
2: Et depuis ce midi, 16 départements sont passés en vigilance orange, canicule, la Gironde et les Landes, et dans le centre-est du Puy-de-Dôme à la Savoie et de la Drôme au Doubs. À l'exception de la Méditerranée et de la pointe bretonne préservée de cette canicule, tout le reste du pays est donc en jaune sur la carte Météo France. Une nouvelle journée éprouvante pour les professionnels exposés à la chaleur, comme les boulangers. À côté des fours, il peut faire jusqu'à 45 degrés, intenable, surtout lorsque ces vagues de chaleur se répètent. Dans cette boutique de Célestat, dans le Bas-Rhin, le patron a donc dû se résoudre à climatiser le fournil, Arthur Blanc.
7: Depuis 1866, de nombreux boulangers se sont succédés ici dans cet atelier niché dans le centre-ville de Célestat. Tous ont connu de sacrées chaleurs en plein été, y compris l'actuel gérant Frédéric Suner, arrivé en 1999.
8: À l'époque, on travaillait, des fois on montait à 45 degrés hein, dans l'atelier la nuit. Hein.
7: Et avec de nombreuses conséquences sur sa propre santé.
8: Tu dors pas bien, souvent il fait encore jour quand tu te couches, plus il fait chaud, donc tu dors pas bien. Et du coup, ouais, tu accumules la fatigue.
7: Alors avec le dérèglement climatique, et les canicules de plus en plus nombreuses, Frédéric Suner en a eu marre. Il a sorti le carnet de chèques et a payé plusieurs milliers d'euros il y a quelques années pour deux climatiseurs, l'un classique et un autre.
8: Donc là, les filtres, on peut les enlever facilement.
7: Carrément spécialisé dans les boulangeries.
8: C'est étudié pour que la poussière de farine ne reste pas accrochée dans les ailettes.
7: Ça ne règle pas tous les problèmes, mais on sent clairement la différence dans l'atelier où il fait bon maintenant.
8: Quand vous sortez les produits chauds du four, vous avez quand même la vague de chaud, mais c'est supportable par rapport à l'époque où on avait pas la clim.
7: Et c'est quelque chose d'encore rare, regrette Frédéric Suner, car au-delà du coût du climatiseur, il y a aussi celui de l'énergie, toujours plus important, et c'est difficile pour de nombreuses boulangeries de franchir le pas, bien que les chaleurs soient de plus en plus fortes.
2: Plus fortes, plus nombreuses, c'est la signature du dérèglement climatique avec de lourdes conséquences sur le programme de l'été. Le festival Solidays annulé en région parisienne pour soulager les secours. Même décision à Gignac dans le Lot, où le festival de musique écosystème prévu ce week-end n'ouvrira finalement pas à la demande de la préfecture. Ou encore avec la fête du schlittage à Sapois, à flanc de montagne des Vosges, autour des techniques traditionnelles des bûcherons pour transporter le bois. Là aussi, Léo Limon, les associations sont contraintes d'imaginer de nouvelles organisations pour les années à venir.
9: Réunir 3000 personnes dans la forêt à Sapois pour la fête du schlittage, ce n'est plus concevable pour Dominique Pétain, le président de l'association organisatrice Les Atatos.
10: Malgré qu'on prenne toutes les précautions, il y a toujours des fumeurs dans l'assemblée. On ne peut pas contrôler 3000 personnes comme ça, même si on met des extincteurs de l'eau, ce serait compliqué.
9: Surtout qu'avec les pots d'échappement des voitures, il y a aussi un risque de mettre le feu au parking en herbe quelques mètres plus bas. Même danger dans le massif du Donon pour l'association de la principauté de Salm qui préfère tout stopper 15 jours avant sa première fête. Un report et pas une annulation, précise Christiane Cuny, la vice-présidente, qui veut réfléchir à une formule plus adaptée aux risques climatiques.
11: On s'est dit, on va se refaire une réunion après les vacances, quand tout le monde sera à nouveau présent, et on va essayer de voir si on ne pourrait pas justement l'adapter et trouver une autre formule, parce que c'est peut-être pas la bonne formule. L'idée de faire au mois d'août, c'était déjà parce que c'était l'été, c'était les vacances, il y a pas mal de touristes. Donc on va peut-être refaire une nouvelle formule, quelque chose de plus adapté.
9: Ce qui implique des discussions sur le calendrier avec des choix et des concessions à faire puisque les dates actuelles de ces manifestations permettent d'attirer beaucoup de touristes.
2: Léo Limon d'ici Lorraine.
1: 13h05 en Gironde, après une dizaine de reprises de feu hier, le pire est-il encore à craindre?
2: C'est la question qui hante les pompiers dont les nerfs sont mis à rude épreuve par la météo. Pour l'instant, ils tiennent, le feu est toujours stabilisé avec 42 000 hectares parcourus. Sa progression est largement ralentie. On retrouve tout de suite sur place en direct au point de départ de ce méga-feu le reporter d'ici Gironde, Clément Carpentier. Bonjour.
12: Bonjour Valentin, bonjour à tous.
2: Vous êtes à Somos où l'on s'attend à une nouvelle journée à haut risque avec déjà plusieurs reprises de feu.
12: Oui, c'est le gros enjeu de la journée, limiter les reprises de feu par rapport à hier où on en a eu quand même 14. Et alors que l'incendie est désormais donc bien contenu, alors pour éviter qu'il reparte, le mot d'ordre est très clair Valentin. On arrose et on arrose, notamment ce que l'on appelle les fumerolles, ces petites fumées qui continuent un peu partout de sortir du sol. Et surtout, ici, elles sont entretenues par un sol fait de tourbe, comme je vous le rappelle. D'ailleurs, pour vous dire, hein, Valentin, c'est un sol sur lequel on peut à peine marcher aujourd'hui, car on sent tout de suite la chaleur sous nos pieds. Le risque de reprise est donc encore fort, avec en plus le thermomètre, vous l'avez dit, qui va grimper jusqu'à 42 degrés ici en Gironde, et des vents qui pourraient se lever en fin de journée. Bref, aujourd'hui, les pompiers ont donc gagné une bataille en stoppant ce feu, mais l'éteindre et gagner la guerre, c'est-à-dire mettre fin à ce terrible incendie, est encore loin d'être fait.
2: Vigilance maximale donc dans ce nord du bassin d'Arcachon qui brûle toujours, mais déjà on pense à l'après, et cet après fait débat. La monoculture des pins maritimes est accusée d'avoir aggravé le brasier actuel, alors comment concilier économie locale et protection de l'environnement? Le sujet divise des civiculteurs jusqu'aux universitaires, guillemets sous cachet.
13: Quand sa pinette girondine a brûlé en 2022, Jean de Serval ne s'est pas posé la question. Ce sont des pins qu'il a de nouveau plantés.
14: On a reboisé immédiatement, on a reconstitué. Les petits pins sont magnifiques, ils sont très beaux, ils repartent.
13: Certes, les conifères s'embrasent facilement, mais l'exploitant l'assure, planter d'autres essences est un non-sens.
14: Il n'y a que ça qui pousse. Il n'y a que ce pin maritime qui a cette résilience face à ce sol terriblement pauvre, sec l'été et mouillé l'hiver.
13: Pour Sylvain Delzon, directeur de recherche à l'Institut pour l'agriculture et l'environnement, le risque d'incendie grave tient effectivement plus à l'absence de pluie et aux récentes canicules qu'à la monoculture.
15: La cause majeure, c'est vraiment la sécheresse. Il pourrait y avoir plusieurs espèces. S'il n'y a pas d'eau dans le sol et que les végétaux sont morts, on aurait exactement les mêmes conséquences.
13: Mais pour Christelle Elie de l'Institut des sciences de l'évolution, comme pour d'autres chercheurs, l'exploitation unique de pins fait clairement partie du problème.
16: Si le feu se propage dans un territoire en monoculture, il va trouver des conditions homogène, similaire, et il n'y a rien qui peut l'arrêter.
13: L'écologue l'admet, changer de pratique en intégrant des arbres feuillus et laisser des espaces non boisés, cela peut réduire la rentabilité des exploitations, mais ces solutions à terme coûteront moins cher que des centaines d'hectares qui partent en fumée.
2: Un mot du Var où l'incendie est fixé depuis hier soir après avoir parcouru 4500 hectares en 8 jours. Il ne progresse plus et les habitants de Corrence et de Barjols sont autorisés aujourd'hui à rentrer chez eux.
1: Deux gardes à vue dans l'affaire des 5 bébés retrouvés morts à Orange.
2: Dans le Vaucluse, le couple de parents est depuis ce matin entendu par les enquêteurs. Selon les premières déclarations du père, il explique avoir été troublé par l'accouchement soudain de sa compagne dimanche dernier après un nouveau déni de grossesse. C'est pendant son passage à l'hôpital qu'il a trouvé les restes humains des bébés. Le nouveau-né et les deux aînés du couple sont pris en charge par l'aide sociale à l'enfance. Il a fait danser la France et même le monde entier lors de la cérémonie de clôture des JO de Paris 2024 avec Naïd Cole et cette intro mythique. On a appris ce matin la mort du DJ français Kavinsky, retrouvé mort chez lui à quelques jours de son 51e anniversaire. Aucun élément suspect n'a pour le moment été découvert selon le parquet de Paris. Dans un message posté sur Facebook, Emmanuel Macron rend hommage à celui qui restera pour toujours une fierté française.
1: Et puis les supporters des Bleus rêvent grand.
2: Avec Zinedine Zidane comme sélectionneur, certains voient déjà la troisième étoile sur le maillot de l'équipe de France de foot. Là, on est encore dans le rêve, on va se le dire. Mais par contre, Zizou, lui, il est bien là et il suscite déjà beaucoup d'enthousiasme à l'image de Joseph, mégaphone en main. Il faisait partie de la centaine de fans présents hier devant le siège de la fédération.
17: « Zizou, je l'avais vu, mais vraiment de loin, hein, sur le terrain. Là, le fait d'avoir fait un petit check, je crois maintenant je vais vivre avec une seule main. Y a ce côté un peu inhumain, j'ai envie de dire, le côté, c'est pas réel en fait. Lui, il est là aujourd'hui avec nous, et c'est vrai que le fait d'être sélectionneur, ça va créer une proximité qu'on n'avait pas forcément avec lui quand il était joueur. Et on espère que cette proximité va nous pousser vers de grandes émotions.
2: Et on espère que Joseph s'est quand même lavé la main depuis hier.
1: Merci Valentin Bertrand. Et vous revenez à 14h pour continuer de nous informer. Envie de vous évader un week-end, ça tombe bien. Dans une minute, nous partons au Mans sur les traces des héros de films de Cap et d'Épée sur votre radio ici.
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1: Si vous aimez le cinéma, alors vous allez adorer partir au Mans, cité médiévale qui accueille de nombreux tournages et dans laquelle on ne s'ennuie pas grâce à tout ce qu'il y a à découvrir. Voici un bel aperçu qui va vous donner envie de partir.
7: Le Mans, c'est la capitale de la Sarthe, dans le Grand Ouest de la France, à 55 minutes de Paris en TGV. Le Mans, c'est bien sûr les rillettes et la course automobile. Ça, je peux vous dire que c'est une incontournable réalité locale. Les Sartois sont les plus gros consommateurs de rillettes en France, de loin, et les dernières 24 heures du Mans ont fédéré plus de 300 000 spectateurs. Mais moi, je vais vous donner envie de découvrir la cité Plantagenêt, le cœur historique du Mans. Figurez-vous que c'est un lieu de tournage exceptionnel pour le cinéma. Et à la fin de cet épisode, vous allez découvrir le pouvoir surnaturel d'un menhir. Je m'appelle Fabien Aubric, je suis animateur à ICI Mène. J'adore la cité Plantagenêt qui me rappelle mon arrivée au Mans, en famille, il y a 15 ans. Ce n'était pas facile pour mes enfants de quitter leur vie d'avant. Mais un petit peu comme par magie ici dans la vieille ville, un petit appartement qui ressemblait à une cabane et des rues comme on en voit seulement dans les films de Cap et d'Épée ont su les faire sourire. Merci la cité Plantagenêt. Bienvenue dans Partir, Le Mans, terre de cinéma. Notre point de départ, c'est la place du Cardinal Grant. Elle est érigée sur un promontoire. C'est un peu comme si elle dominait la ville depuis la cité médiévale. Si vous venez en voiture, c'est facile. Il y a 3 parkings gratuits. Rue Nicolas Denisot, rue de la Galère et quai Louis Blanc où les camping-cars sont aussi les bienvenus. Mais évidemment, parce que la gratuité est rare en centre-ville, il faut arriver tôt pour avoir une place. Ce qui est bien ici, c'est qu'on a le tramway. De la gare du Mans, vous êtes à 4 arrêts de la cathédrale. Ça va très vite. Vous pouvez aussi, bien sûr, vous balader à pied. Mais moi, ce que je préfère, c'est me déplacer à vélo. C'est top pour profiter de l'architecture de la ville. Et vous trouverez de solides arceaux pour attacher votre deux roues. Place du Jet d'eau, en contrebas de la cathédrale. Cette place de la cathédrale, c'est un lieu incontournable ici au Mans. Et figurez-vous qu'elle a aussi inspiré un grand cinéaste. C'est à cet endroit qu'a été tournée la scène la plus connue du film Cyrano de Bergerac de Jean-Paul Rapneau en 1990. C'est sur cette place que Gérard Depardieu, dans le rôle de Cyrano, déclame la fameuse tirade du nez. Et c'est vraiment ce film qui va donner un coup de projecteur sur la ville du Mans. Et oui, la cité Plantagenêt est un lieu privilégié pour le tournage de films d'époque parce que cette cité médiévale a été largement préservée de la modernité. Mais n'allons pas trop vite. On avance encore un peu pour rentrer dans la cathédrale Saint-Julien. Ce qui apparaît en premier lieu quand on pénètre ici, c'est que l'édifice baigne de lumière. La pierre est blanche, les rayons du soleil magnifient les vitraux. Vitraux qui figurent parmi les plus beaux ensembles européens avec ceux des cathédrales de Chartres et Bourges.
3: Visiter la cité Plantagenêt, c'est se mettre en mouvement. Je vous invite à privilégier une tenue et des chaussures confortables. Déjà parce que vous allez braver un peu de dénivelé. De la place du Jet d'eau au parvis de la cathédrale, vous devrez monter un escalier de 48 marches, je les ai comptées. Ayez aussi en tête que les rues de la vieille ville sont constituées pour l'immense majorité de pavés. Assurez vos appuis. Ici, les chambres d'hôtes ne manquent pas. Mon coup de cœur, c'est le logis du Saint-Flasso. Cet hébergement, situé à quelques pas de la cathédrale, offre une déco qui ravit les amateurs d'ambiance chaleureuse. Vieilles pierres, beaux meubles, couleurs, parquets, poutres, avec aussi une vue agréable sur la vieille ville grâce aux 5 fenêtres de l'appartement. Mais je vous ai promis de vous faire découvrir mon lieu préféré. Venez, on va partir s'aventurer dans les ruelles de la cité Plantagenêt pour découvrir les secrets des films tournés ici. C'est à 5 minutes de la cathédrale. On se trouve maintenant au pied de la cité Plantagenêt. On est du côté de la rivière, la Sarthe. La vieille ville du Mans, c'est plus de 2000 ans d'histoire. D'ailleurs, on aperçoit la muraille gallo-romaine. Haute de 10 mètres, elle a permis aux Romains d'affirmer leur puissance et le prestige de la cité, et elle est très bien conservée. Elle enserre la cité et offre de superbes couleurs, rouge, rose. Venez la voir au coucher du soleil, c'est magnifique. J'en prends plein les yeux à chaque fois. Je vous conseille de venir ici l'été. Il y a du monde, mais rassurez-vous, on est loin des excès du surtourisme. Vous pourrez profiter des terrasses. En plus, l'été, c'est la saison de la nuit des chimères. Quand le soleil se couche, les pavés et façades des monuments du Vieux Mans s'animent de projections. Vous pouvez découvrir ces lumières enchantées, gratuitement, chaque soir de juillet à début septembre. Autre originalité de l'été, des comédiens proposent des visites théâtralisées de la cathédrale du Mans. Pour y assister, je vous recommande de réserver sur le site de l'Office de tourisme. Comptez une dizaine d'euros par personne. Remontons dans la vieille ville. Il y a un endroit que j'adore, c'est la maison suspendue. Elle date du XVIe siècle. C'est une curieuse habitation, toute petite, bâtie en pan de bois. On se demande vraiment comment elle tient au-dessus de la rue Saint-Pavin de la cité. Regardez, à la fenêtre, les propriétaires ont déposé un ours en pluche. C'est un clin d'œil à une photo de Robert Doisneau prise en 1962. On y voit une petite fille et son ours sous « La maison qui volait ». C'est le titre que Doisneau a donné au cliché en noir et blanc. Pour visiter la cité Plantagenêt et comprendre pourquoi c'est un lieu privilégié par les cinéastes, on a la chance d'être avec Annie Hamelin. Annie est comédienne, amoureuse de la ville du Mans. Elle a travaillé sur de nombreux tournages ici.
4: Bon, moi, je trouve que c'est la plus belle partie de la ville. Évidemment, je suis née ici, donc peut-être j'ai un attachement particulier avec ce vieux Mans, qu'on appelait comme ça il y a longtemps. C'est un endroit alors paisible aussi, parce que c'est vrai qu'ici on n'entend vraiment pas les bruits de la ville, et je pense qu'aussi c'est pour ça que les cinéastes ils aiment cet endroit. On est tout près du centre commercial du cœur de ville et de l'agitation de la ville, et puis oui, il y a quelque chose de paisible. Alors, est-ce que c'est parce qu'il y a tellement de gens qui ont déambulé dans ces rues, il y a sûrement une âme dans cet endroit, je pense.
3: On avance un peu et on arrive Square du Bois. Ici, on surplombe la rivière, la Sarthe, dans un carré de verdure. Vous voyez des bancs, une boîte à livres, servez-vous, et de grands magnolias qui nous apportent un peu de fraîcheur dès le printemps. C'est la même qu'ont été tournées des scènes du film Le Bossu, sorti en 1997. Encore un film de KPDP, et oui, ici on n'est pas loin de Paris, c'est donc pratique. En plus, la cité Plantagenêt offre 20 hectares de quartiers anciens parfaitement préservés. On a l'impression que le temps s'est figé. C'est un décor parfait pour Le Bossu, l'histoire de la vengeance d'un chevalier. Daniel Auteuil, Fabrice Lucchini, Marie Gillin, Vincent Pérez tournent à le roman.
4: Ils ont choisi en fait de reconstituer l'hôtel de Nevers, donc qui se trouvait à Paris sous la Régence. Et pour ça, ils ont construit en fait dans des ateliers en région parisienne un décor de façade en fait avec des murs en polystyrène. Et il a fallu démonter donc en région parisienne ce décor et le transporter jusqu'au Mans là sur ce square du bois. Les gens en fait, il y avait des barrières ici et les badauds, ils venaient en fait le dimanche admirer en fait le décor. C'était assez drôle, il y avait beaucoup beaucoup de monde, c'était assez marrant de voir ça.
3: La balade, ça donne soif. Et pour se désaltérer, on s'arrête chez Chachéchir. 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
3: On sort du salon de thé pour arriver rue de la Reine Bérengère. Cette rue, c'est l'un des axes principaux de la cité. Vous y voyez les maisons les plus cossues de la vieille ville. On raconte même que c'est dans l'une de ces maisons qu'est morte la reine Bérengère, l'épouse de Richard Cœur de Lion, fils d'Henri II Plantagenet, né au Mans, second fondateur de la dynastie royale qui donne son nom à la vieille ville du Mans. Cette rue de la reine Bérengère, c'est encore un lieu de tournage privilégié. Des scènes de L'homme au masque de fer avec Leonardo DiCaprio, de Le Mans 66 avec Matt Damon et Christian Bale ont été tournées ici.
4: C'est une ruelle très étroite, avec une belle profondeur de champ qu'on peut filmer d'un côté ou de l'autre. Et ça permet, là, par exemple, de faire courir des chevaux, d'avoir le son des vrais pavés, parce que c'est vrai que les chevaux ont du mal à courir sur des faux pavés. Ça permet de faire passer des carrosses aussi, et évidemment, on a aussi le son, donc ça, c'est intéressant. Après cette rue, on peut aussi constater qu'il y a donc des lanternes. Et on ne voit, en effet, c'est quand on regarde bien, on ne voit pas de fil, ni du réseau électrique, ni du réseau téléphonique. Et c'est une des raisons pour lesquelles les cinéastes comme De Broca, par exemple, ont été intéressés pour venir tourner ici.
3: Je vous avais dit au début de l'épisode que le menhir du Mans avait un pouvoir surnaturel. On repasse devant la cathédrale. Si vous êtes attentif, vous allez apercevoir qu'il y a une immense pierre enchâssée dans un angle de la cathédrale, véritablement collée au mur. Ce menhir, c'est le plus vieux témoin de l'histoire du Mans. Il est là depuis 5000 ans. Et figurez-vous qu'on lui prête un pouvoir. Il est le symbole de la fertilité. Pour être sûr d'avoir un beau bébé dans 9 mois, glissez votre doigt dans un trou au beau milieu du menhir, ce trou qu'on appelle le nombril du Mans.
4: Donc il y a beaucoup de gens qui s'amusent à le toucher. C'est un peu un petit rituel de passage. Voilà, mais c'est rigolo.
3: Avant de partir de la cité Plantagenet, vous devez passer chez Juliette. Une commerçante du quartier, elle est là depuis 40 ans. C'est la boutique qui défend l'artisanat et les créateurs. Si vous désirez un souvenir, je vous recommande l'un de ces personnages d'une dizaine de centimètres, plein de couleurs, tout en rondeur. Ce sont des poupées décoratives, un peu déjantées. Et comme moi c'est sûr, vous allez craquer pour ces créations de Juliette en plastiroc, une pâte à modeler qui sèche à l'air libre. Ça mettra un peu de folie, on en a besoin, dans votre intérieur. Si vous avez encore un peu de temps devant vous, si votre week-end n'est pas terminé, j'ai une dernière idée pour vous. On va à l'abbaye royale de Lépau. C'est à 10 minutes en voiture de la cité Plantagenet, le tramway vous y conduit rapidement aussi.
6: C'est la reine Bérengère de Navarre, veuve de Richard Cœur de Lion, qui acquiert ses terres et qui fonde l'abbaye en 1230. C'est une abbaye cistercienne fondée par une reine d'Angleterre et qui est basée aux portes du Mans.
3: Caroline Ménérol, chargée de communication. Ici, on est à l'abbaye de Lépau, à Ivray-l'Évêque. L'édifice comprend plusieurs bâtiments ouverts à la visite. L'entrée adulte est à 7 euros. On commence par marcher vers le cloître, soutenu par d'imposantes colonnes sculptées. L'église abbatiale présente de magnifiques couleurs ocre. Et on y voit le gisant de la reine Bérengère. C'est magique, c'est beau, c'est reposant. Ce n'est donc pas étonnant que l'abbaye ait aussi servi de lieu de tournage pour des films. Mais j'y reviendrai. J'adore l'abbaye de Lépau parce que c'est aussi un lieu de nature. Il y a un grand parc arboré, très bien entretenu, idéal pour les grandes balades. Ce parc abrite un jardin permacole. On vous y apprend les principes de la permaculture, une manière de cultiver en s'inspirant de la nature. Il est même possible, à l'issue de ces ateliers, de déguster les produits réalisés avec les fruits et légumes du jardin. Pensez à réserver, c'est 5 euros pour les adultes, gratuit pour les enfants. Le cinéaste Pascal Thomas a choisi la cité Plantagenet, où nous étions, mais aussi l'abbaye de Lépau pour tourner son film Le Voyage en pyjama, sorti en 2023. une comédie romantique sur les déboires amoureux d'un prof de lettres.
8: Dans une région absolument délicieuse, charmante, avec des gens accueillants, de très très beaux décors. Mais pour beaucoup des Français, le Mans, ça se réduit à deux choses. Je commence parce que je préfère les rillettes et ensuite les courses automobiles. Et là, j'ai découvert des gens charmants, accueillants, le centre du Mans magnifique. On a pu tourner tous nos intérieurs et extérieurs de maison, une librairie. Une pure merveille. Ça nous a donné de beaux décors qu'on a filmés simplement dans leur beauté, sans chercher à faire des acrobaties, bien sûr, pour simplement montrer l'endroit heureux dans lequel on s'était trouvé.
3: Bien sympa aussi, un tour par la boutique 100% Made in Sarthe de l'abbaye de Lépau, où vous trouvez des livres, des souvenirs, miel, confitures issues du jardin permacole et bien sûr les fameuses rillettes du Mans. Tant pis pour le summer body. En quittant l'édifice, je vous invite vivement à découvrir l'Arche de la Nature, c'est juste derrière l'abbaye. J'adorais venir ici quand mes enfants étaient petits pour qu'ils galopent un peu, j'avais la paix le soir, et découvre les animaux de la ferme. Des animaux parfois utilisés lors des tournages de films. Retenez que Le Mans est aussi une ville d'art et d'histoire, mais ça, vous le verrez quand vous viendrez.
1: Avec grand plaisir. Merci Fabien Aubry d'Issimène pour cette jolie visite du Mans. Cité de tournage qui inspire les cinéastes. 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Musique à présent avec Diana Ross, Upside Down sur votre radio ici.

0: Upside Down, Diana Ross. La musique continue dans un instant avec Julien Clerc, puis le tout nouveau titre de Grand Corps Malade en duo avec Stilto. Quant à moi, je vous dis à demain et je vous souhaite un très très bon après-midi sur votre radio locale, ici.
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2: On donne son sang à l'Union, on écoute un compteur à Merville, ici Occitanie à vos côtés. Eh ben c'est maintenant.
3: Pascal Westbrook.
2: Prêt à devenir des héros, rendez-vous pour la collecte EFS, don du sang, à la salle des fêtes de l'Union jusqu'à 19h. L'amicale des donneurs de sang est là pour vous guider dans ce geste citoyen qui sauve concrètement des vies. Toute l'action se déroule à la salle des fêtes de la Grande Halle, rue du Somport. C'est aujourd'hui et c'est jusqu'à 19h. Dépêchez-vous. Et puis le château de Merville vous propose cet été un conteur au château avec un enchanteur, il s'appelle Patrick Pailleret. Installez-vous à l'ombre des chênes pour écouter des contes de fées célèbres, de la science-fiction et même des histoires originales. Une pause magique une fois que vous aurez bravé les défis du labyrinthe de Merville et de ses héros de légende. Un conteur au château, c'est au château de Merville les dimanches et jeudis de l'été de 11h à 12h30 et de 14h à 17h. Ici Occitanie à vos côtés, on revient dans une heure.
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C'était Julien Clerc avec Si on chantait. Eh bien, bonne nouvelle les amis, car on va chanter toute l'après-midi ici sur votre radio. La musique continue, tout de suite on retrouve Grand Corps Malade avec Stilto et la chanson Prochain Rêve. Car quand on réalise un rêve, il faut tout de suite penser au prochain. Bel été.

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1: Bonjour Manon Ledoux.
2: Bonjour.
1: Vous êtes la directrice marketing de Green Spot Technology. Avant de parler de votre recette, expliquez-moi pourquoi est-ce qu'il faudrait se passer du cacao ?
2: Alors le cacao, c'est un enjeu majeur aujourd'hui parce qu'on déjà on a une demande qui est supérieure à l'offre si on veut garder une culture de cacao durable. Et donc pour ça, il y a besoin d'alternatives, mais aussi ça crée en fait une variation du cours du marché du cacao, une augmentation des prix, une rupture de l'approvisionnement. Mmh. Et donc on a besoin de solutions et d'alternatives durables.
1: Milatea, c'est le nom de votre gamme de poudre, de fourrage, de pépites que vous nous avez amené ce matin. Jeanne-Marie, qui est à vos côtés, va goûter.
3: L'emballage est très joli.
1: Est-ce que vraiment ça a le goût du cacao? Je vous laisse goûter. Aussi. Et je vous pose une question, Manon Ledoux, avant ça. Le secret, finalement, c'est que c'est fait avec une légumineuse.
2: Oui, c'est ça. On travaille la févrole. C'est une légumineuse qui est aujourd'hui cultivée, notamment en France, que l'on fermente dans nos usines à Carpentras.
3: Ça a goût de chocolat, c'est incroyable.
4: Ça a goût de chocolat blanc.
1: Pour de vrai?
4: Le chocolat au lait, ça a un peu goût de chocolat blanc.
1: Et comment vous arrivez à donner ce goût alors de chocolat à cette légumineuse, la févrole?
2: Donc on travaille, comme je disais, par la fermentation. La fermentation, c'est déjà comme ça qu'on travaille le cacao, hein, donc on a entre guillemets rien inventé. Et d'ailleurs, la fermentation qu'on utilise, c'est une fermentation inspirée de fermentation traditionnelle. Et donc on fermente la légumineuse, ça développe des couleurs, ça développe des goûts qui permettent ensuite de créer cette gourmandise.
1: Est-ce que c'est vraiment plus écolo aussi que le cacao ou pas?
2: Alors c'est plus écolo déjà d'une part parce qu'on a fait le choix de la févrole, qui est un ingrédient hyper intéressant. Enfin, c'est une légumineuse qui est utilisée en rotation de culture et qui permet aussi d'avoir une certaine résilience alimentaire. Mais notre procédé de fermentation est lui aussi très intéressant parce qu'on fermente avec peu d'eau et donc on a besoin de peu d'énergie ensuite pour transformer le produit.
1: La production de la gamme Milatea, elle a commencé il y a tout juste un mois. Vous vendez, pas pour les particuliers, hein, auprès de boulangeries industrielles ou artisanales, ça se vend bien pour l'instant?
2: On a énormément de succès. Le produit, donc Fourrage Noisette, a déjà été primé lauréat des pépites de la boulangerie 2025. Et donc oui, on rencontre beaucoup de demandes.
1: Est-ce que c'est plus cher, moins cher que le cacao aujourd'hui?
2: Alors on est globalement moins cher. C'était aussi l'idée, c'était de proposer quelque chose avec à la fois un approvisionnement qui est continu et sans rupture d'approvisionnement comme c'est le cas pour le cacao aujourd'hui, mais aussi d'avoir quelque chose qui est économiquement...
1: Et vous pouvez nous donner un ordre de prix, par exemple pour les pépites ou pour...
2: Ouais, bien sûr, ça dépend donc des produits de notre gamme. On a des poudres, des pépites, des fourrages. On va être de l'ordre, parfois même du 2 à 3 fois moins cher. Ça dépend des références.
1: Vous venez de lever 5 millions d'euros pour augmenter notamment la capacité industrielle de votre usine, qui, vous l'avez dit, est à Carpentras. À quoi est-ce qu'ils vont servir exactement ces 5 millions?
2: Ces 5 millions, du coup, c'est cette accélération commerciale pour Green Spot, la création de Milatea et du coup la prise de contact avec ce monde de l'artisanat aussi qu'on n'avait pas fait jusqu'à maintenant.
1: Est-ce que l'objectif, c'est ensuite de pouvoir vendre aussi ces produits au grand public, comme une boîte de chocolat qu'on achèterait, ou des pépites de chocolat qu'on achèterait dans un supermarché par exemple?
2: On rencontre beaucoup de demandes à ce sujet, donc je pense qu'on va le considérer sérieusement et on va faire aussi une vente en série limitée avec notre actionnaire principal, Team for the Planet.
1: Manon Ledoux, vous êtes la directrice marketing de Green Spot Technology, qui produit des ingrédients fermentés pour l'agroalimentaire. 24 salariés aujourd'hui, en partie à Toulouse. Vous allez recruter prochainement?
2: On va recruter sur la partie commerciale marketing qui est à Toulouse justement, donc voilà.
1: On mettra toutes les infos sur l'appli ici. Merci beaucoup.
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0: C'était Indochine avec le Chant des Cygnes sur votre radio ici. Et bonne nouvelle, tiens, si vous êtes fan du groupe Indochine, il sera en concert les 26, 27 et 28 novembre prochains à la scène musicale. Trois dates exceptionnelles à ne pas louper à l'occasion de la sortie d'un album live inédit de leur dernière tournée. Dans un instant, les infos de 14h, mais avant on écoute Bonnie Tyler. Bel après-midi.
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1: Merci pour votre fidélité à votre radio ici, il est 14h. 14h, c'est l'heure de retrouver toute l'info en France et dans le monde en 90 secondes avec Valentin Bertrand.
2: Jusqu'à 42 degrés attendus cet après-midi à Cahors dans le Lot, la quatrième canicule de l'année s'annonce aussi furtive qu'intense. Le pic attendu dès aujourd'hui avec une redescente plus lente en fin de semaine. 16 départements sont en vigilance orange, une grande partie du centre-est, du Puy-de-Dôme à la Savoie, de la Drôme au Doubs ainsi que les Landes et la Gironde. La Gironde où le travail des pompiers est déjà compliqué par ces fortes chaleurs. Plusieurs reprises de feu signalées dès ce midi au Temple et à Lège-Cap-Ferré. Journée donc à haut risque pour les 2750 soldats du feu toujours mobilisés pour garder le feu dans son périmètre actuel de 42 000 hectares. Pour soutenir les pompiers français en lutte depuis maintenant une semaine, en Gironde, les secouristes belges et des camions d'extinction et de ravitaillement sont en route. Après la découverte de 5 bébés morts dans un appartement d'Orange dans le Vaucluse, les deux parents sont en garde à vue depuis ce matin. L'alerte est venue du père, intrigué par l'accouchement soudain de sa compagne dimanche dernier après un nouveau déni de grossesse. Une enquête pour meurtre sur mineur de 15 ans est ouverte. La sentence redoutée est tombée. Les 270 salariés de Fibre Excellence à Tarascon, dans les Bouches-du-Rhône, vont perdre leur emploi. Le tribunal de commerce de Toulouse confirme la liquidation judiciaire de cette usine. Décision toujours en attente pour l'autre site du dernier papetier français à Saint-Gaudens en Haute-Garonne. Et puis il a fait danser le monde entier lors de la cérémonie de clôture des JO de Paris. Le DJ français Kavinsky, retrouvé mort à son domicile ce matin, il avait 50 ans.
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4: Un soleil de plomb et les températures qui grimpent dans le midi toulousain aujourd'hui. En effet, la chaleur monte cet après-midi. On attend à Ax-les-Thermes 35 degrés et les maximales à Condom, Montauban ou encore Albi 40 degrés. La nuit sera chaude, entre 23 et 25 degrés. À Toulouse et Albi, il fera même 27 à 2h du matin, donc restez prudents. Buvez de l'eau à grande goulée et vigilance vis-à-vis des départs de feu. Un pas de barbecue à proximité de la végétation. On ne fait rien brûler dans le jardin et tout ira bien.
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0: bienvenue, on passe l'après-midi ensemble, c'est Fabien et Mo. Dans un instant, on écoute trois chansons françaises à la suite. Mais avant, vous le savez, hein, le 3, c'est mon chiffre préféré. Et j'aimerais partager avec vous trois événements étonnants qui vont se passer en France cet été. Troisième place pour le concours de la plus longue épluchure de pommes de terre. Oui, ça existe, ça va se dérouler le 15 août prochain dans la commune de Crevant, c'est dans l'Indre. Un concours qui va sans doute donner la patate. Deuxième place pour le concours du plus gros mangeur de Livarot. Concours qui se déroule à Livarot, dans le Calvados, et ça se déroule ce week-end. Et première place pour la course des serveuses et serveurs de café, ça se déroule le 20 septembre prochain à Paris. Et la suite, comme promis, trois chansons françaises à la suite, ça arrive, c'est pour vous, avec Élie Medeiros, le duo Marc Lavoine, Patrick Fiori, et tout de suite on écoute Jane Birkin. Merci d'être avec nous sur votre radio ici.
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1: Forêt et parc à Toulouse et aux alentours, prévention aux dangers de feu, ici Occitanie à vos côtés.
0: Laura de Filippo.
1: De la fraîcheur et de l'ombre en veux-tu, en voilà à Toulouse. Jusqu'au 31 août, les jardins sont ouverts de 8h à 21h, comme le jardin des plantes, Compense Caffarelli ou encore le jardin japonais. Des jardins et des forêts pour sombrager à 40 minutes de Toulouse. Profitez de la forêt de Bouconne, de Buzet ou de Montec. Pour connaître plus de points fraîcheur, n'hésitez pas à vous rendre sur le site de vos mairies. Pour prendre soin de nos forêts, éviter les départs de feu, vous prévoyez un barbecue, faites-le en terrasse et loin de la végétation. Jetez vos mégots de cigarettes dans les cendriers, réalisez vos travaux loin de la pelouse et des herbes sèches. Prévoyez un extincteur à portée de main en cas de départ de feu. Pour plus d'informations sur le risque des feux, vous pouvez aller directement sur le site de Météo France. D'autres idées sorties dans une heure.
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0: Bel après-midi sur votre radio ici, j'espère que tout va bien pour vous. La suite encore et toujours de la musique, on vous gâte, comme tout l'été d'ailleurs, avec Michel Berger, Shakira. Et tout de suite on écoute Louis Bertignac, Les Visiteurs, avec la chanson Ces idées-là. Bel après-midi.
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1: Merci d'avoir choisi votre radio ici. Il est 15h. C'est l'heure de retrouver toute l'info en France et dans le monde en 90 secondes. Avec vous, Valentin Bertrand.
2: C'est parti, comme une allumette, les mots du maire de Lenton en Gironde où une reprise de feu est survenue ce matin. Le cocktail météo est détonnant aujourd'hui avec du vent et des températures jusqu'à 40 degrés. Mais pour l'heure, le feu reste stabilisé. La surface parcourue est toujours de 42 000 hectares. Canicule et risque d'incendie. Deux tiers de la France sont concernés par un appel à la vigilance avec 65 départements en risque élevé de feux de forêt, principalement dans la moitié nord du pays et dans le sud-ouest. Après la découverte de 5 bébés morts dans un appartement d'Orange, dans le Vaucluse, les deux parents sont en garde à vue depuis ce matin. L'alerte est venue du père, intrigué par l'accouchement soudain de sa compagne dimanche dernier. Après un nouveau déni de grossesse, une enquête pour meurtre sur mineur de 15 ans est ouverte. La chanteuse Angèle exprime son immense tristesse après la mort du DJ français Kavinsky, rendu célèbre par son titre Night Call, sur lequel elle avait posé sa voix lors de la cérémonie de clôture des JO de Paris 2024. Il n'a pas survécu au choc. Le pilote d'un ULM est mort ce matin près de l'aérodrome de Montélimar en Cône. D'après ICI Drôme Ardèche, l'appareil a brusquement chuté. Après son décollage, l'homme âgé d'une cinquantaine d'années était seul à son bord. L'apprentissage du basque, du corse, du breton, bientôt mieux valorisé au bac, avec une mention cursus bilingue mis en place dans 2 ans sur le diplôme des bacheliers. Et puis là, tout de suite, vous retrouvez sur ici.fr la liste des jours fériés et surtout des vacances académie par académie pour la prochaine rentrée scolaire.
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4: Un soleil de plomb et des températures qui grimpent dans le Midi Toulousain aujourd'hui. En effet, la chaleur monte cet après-midi. On attend à Ax-les-Thermes 35 degrés et les maximales à Condom, Montauban ou encore Albi 40 degrés. La nuit sera chaude, entre 23 et 25 degrés. À Toulouse et Albi, il fera même 27 à 2h du matin, donc restez prudents. Buvez de l'eau à grandes goulées et vigilance vis-à-vis des départs de feu. Un pas de barbecue à proximité de la végétation. On ne fait rien brûler dans le jardin et tout ira bien.
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0: Bonjour, bienvenue, c'est Fabien Hémeau. On passe l'après-midi ensemble, les amis. Dans un instant, trois chansons françaises à la suite. On vous gâte, hein, comme tout l'été. Et en cette période estivale, j'ai avec moi le top 3 des destinations balnéaires préférées des Français cette année. Troisième place pour l'île de Léron. Deuxième position pour Biarritz. Et en première place, tiens, vous y êtes peut-être en ce moment, l'île de Ré à la côte cette année. Ce sont voilà les trois stations balnéaires préférées des Français. Et maintenant, j'ai avec moi, comme promis, trois chansons françaises à la suite. On écoute Jean-Jacques Goldman et Sirima, Yann Muller avec Les Oies Sauvages, ça c'est l'un des tubes de l'été. Et tout de suite, on démarre avec Rose Laurence, avec son tube Africa. Bel après-midi.
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1: On donne son sang à l'Union, on écoute un compteur à Merville, ici Occitanie à vos côtés. Eh ben c'est maintenant.
2: Pascal Westbrook.
1: Prêt à devenir des héros, rendez-vous pour la collecte EFS, don du sang, à la salle des fêtes de l'Union jusqu'à 19h. L'amicale des donneurs de sang est là pour vous guider dans ce geste citoyen qui sauve concrètement des vies. Toute l'action se déroule à la salle des fêtes de la Grande Halle, rue du Somport. C'est aujourd'hui et c'est jusqu'à 19h. Dépêchez-vous. Et puis le château de Merville vous propose cet été un conteur au château avec un enchanteur, il s'appelle Patrick Pailleret. Installez-vous à l'ombre des chênes pour écouter des contes de fées célèbres, de la science-fiction et même des histoires originales. Une pause magique une fois que vous aurez bravé les défis du labyrinthe de Merville et de ses héros de légende. Un conteur au château, c'est au château de Merville les dimanches et jeudis de l'été de 11h à 12h30 et de 14h à 17h. Ici Occitanie à vos côtés, on revient dans une heure.
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1: Bel après-midi à l'écoute de votre radio ici. Ici, bien sûr, disponible gratuitement sur tous les smartphones pour ne rien louper des infos pratiques près de chez vous. Voilà, vous pouvez télécharger l'appli. L'appli, c'est ici, ICI, dessus. Vos émissions préférées et des podcasts à écouter tout l'été. Et bien sûr, vous pouvez nous écouter en direct où que vous soyez. Tout de suite, le retour de la musique dans votre radio avec David Bowie, la gagnante de la Starac, Marine. Et tout de suite, on écoute Ten Sharp. Merci d'être avec nous.
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0: David Bowie nous a quittés il y a un petit peu plus de 10 ans. C'était le 10 janvier 2016. À l'instant, la vie sur Mars. Où il fait moins chaud hein, qu'à Toulouse à l'heure actuelle. Finalement, Life on Mars. Merci David Jones, alias David Bowie. Bel après-midi avec ICI Occitanie dans une poignée de secondes. Eh bien, vos infos et la météo.
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0: Excellent mercredi après-midi à toutes et tous, il est pile 16h. Les infos en compagnie de Clotilde Jupon. Bonjour Clotilde.
2: Bonjour Franck, bonjour à tous. Des militaires du 31e régiment du génie de Castelsarrasin, mais aussi une centaine de soldats du 17e régiment parachutiste de Montauban déployés sur les feux en Gironde. Ils sécurisent la zone et déboisent la forêt pour tenter d'endiguer la propagation de l'incendie qui a déjà parcouru, rappelons-le, 42 000 hectares. C'est le plus gros feu de forêt en France depuis 1949. Et alors que les pompiers tentent déjà de maîtriser cet immense brasier, une reprise de feu importante signalée le long du bassin d'Arcachon à Lenton. Les pompiers peuvent compter sur les agriculteurs pour les ravitailler en eau, faire les allers-retours entre les bornes et le sinistre. Un nouveau cortège d'agriculteurs de la coordination rurale du Gers est d'ailleurs arrivé en renfort. Par crainte de nouveaux départs de feu avec cette sécheresse, plusieurs préfets, dont celui de la Haute-Garonne, ont pris des arrêtés pour interdire les feux d'artifice tirés par des particuliers début juillet. Les douaniers de Toulouse ont saisi plus de 200 colis contenant des fusées d'artifice envoyées par la Poste, DHL, UPS ou d'autres services de fret express. Ces engins pyrotechniques arrivaient illégalement des pays de l'Est. Un très grave accident dans le Tarn-et-Garonne la nuit dernière à Saint-Nicolas-de-la-Grave. Les pompiers appelés vers 22h après un accident entre une voiture et un vélo. Le conducteur testé positif à l'alcool. Le cycliste a été pris en charge en urgence absolue par l'hélicoptère du SAMU. Eux ont perdu leur permis de conduire après avoir roulé beaucoup trop vite en Aveyron. Un jeune permis limité à 110 km/h sur l'autoroute, pris par les gendarmes à 186 km/h. Sur cette même A75 hier soir, un conducteur belge flashé à 222 km/h. Ils ont été pris en chasse, leur véhicule mis en fourrière, leur permis retiré en attendant d'être convoqué par la justice. Au niveau de la météo, il fait très chaud.
0: Oui, c'est la plus chaude journée de la semaine pour cette soirée de mercredi même. Notez que la chaleur restera bel et bien présente, surtout le midi toulousain. Un ciel complètement dégagé avec des températures de l'ordre de 34 à 36 degrés en début de soirée vers 20h, 21h. Oui, le mercure affichera encore 34 degrés. Tout ça va descendre très lentement vers 22, 24 degrés au lever du jour. Pour demain, jeudi, le soleil va s'imposer à nouveau, mais les maximales n'atteindront que, j'ai envie de vous dire, 34 à 35 degrés à Toulouse, ainsi à Saint-Aurens ou encore à Roufiac et à Auche dans le Gers. Sachez qu'il y aura jusqu'à 36, ce sera la maximale régionale demain dans le Lauragais, dans le sud du département. Un petit mot aussi en ce qui concerne la météo des forêts. Danger élevé confirmé sur l'ensemble de la Haute-Garonne avec un risque de propagation rapide en raison d'une végétation toujours très sèche. Soyez extrêmement prudents lors de vos balades, notamment forêt de Boucone ou encore forêt de Buzet.
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0: Avec tout de suite une chouette chanson. Nous sommes en 1987, 17e au top 50 cette année-là. Étienne Dao et son duel au soleil. Chanson de saison, s'il en est 16h03. Bel après-midi, bel été avec votre premier média de proximité. Ici Occitanie, bien sûr.

0: C'est une chanson éternelle, celle-ci, Étienne Dao, Duel au soleil, 16h07 sur votre radio locale ici, Occitanie. On pense à Luz Casal, oui, l'interprète espagnol de Piensa en mi. Rappelez-vous la BO de Talon Aiguille de Pedro Almodovar. Eh bien, Luz Casal a repris ce Duel au soleil de Monsieur Étienne Dao en espagnol, en reprenant la mélodie, mais en changeant les paroles. Si vous cherchez sur vos plateformes de streaming musical favorites, vous allez trouver ce titre, O Nuevo Día Brillará.
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0: Avec l'accent, s'il vous plaît. Comment allez-vous? Forcément bien, puisque vous êtes en train d'écouter ici Occitanie, de passer un très chouette été. Un été quand on vous fait passer sous le signe de l'aviation. Eh oui, parce que Toulouse, forcément, hein, c'est la ville des avions. C'est pour ça qu'on répond chaque après-midi aux questions que vous vous posez sur l'aviation, sur l'aéronautique. Au sens large, on va vous aider cet après-midi à ne plus avoir peur en avion. Ce sera dans quelques minutes. Après Alex Warren, qu'on a découvert avec Ordinary, sa carrière se poursuit plutôt pas mal avec ce titre estival. Parfait! Voici Fever Dream tout de suite sur ICI Occitanie.

0: Il est chanteur, il est influenceur également. Alex Warren, qui a été sans domicile fixe à l'adolescence. Il dormait dans des voitures d'amis après avoir été mis à la porte par sa maman. On vient d'écouter Fever Dream, un rêve de fièvre si vous préférez. C'est un rêve très bizarre en général, un rêve assez intense et souvent effrayant qui se produit quand on est malade, quand on a un petit peu de fièvre ou quand on est terrorisé. Tiens d'ailleurs, certains sont ravis de prendre l'avion, pour d'autres, eh bien se retrouver dans une boîte en fer qui vole, parfois pendant plusieurs heures. C'est une épreuve difficile, ça fait très peur. Il y a plein de gens qui ont peur de l'avion. Angèle Ménétrier d'Aéroscopia est avec nous. On est d'accord, Angèle, on n'est pas toutes et tous égaux face à la peur en avion.
1: Absolument, et c'est important de le dire d'emblée. La peur en avion est extrêmement courante. On estime qu'environ une personne sur trois ressent une appréhension plus ou moins forte à l'idée de voler. Et près de 10% des passagers parlent d'une véritable phobie. Cette peur est souvent liée à la perte de contrôle, au fait de ne pas comprendre ce qui se passe ou à des images très marquantes d'accidents. Alors qu'en réalité, l'avion est aujourd'hui le moyen de transport le plus sûr au monde. Pour donner un ordre de grandeur, statistiquement, le risque d'accident mortel en avion est de l'ordre de 1 pour plusieurs millions de vols, donc bien inférieur à celui de la voiture. Chaque appareil est contrôlé avant chaque vol, les pilotes sont formés en continu et tout est pensé avec des systèmes redondants. Mais même avec ces chiffres, notre cerveau émotionnel peut rester bloqué sur une idée simple. Je suis dans une boîte de métal qui vole, et ça peut être très anxiogène.
0: Ouais, alors qu'est-ce qu'on peut faire, Angèle, concrètement pour lutter contre cette terreur, cette peur de l'avion ?
1: Eh bien, la première étape, c'est souvent de mieux comprendre ce qu'on vit et de s'adapter en fonction. Par exemple, choisir une place proche des ailes peut aider parce que c'est là que l'avion est le plus stable. Mais pour les peurs plus ancrées, il existe des solutions beaucoup plus approfondies, comme des stages anti-peur de l'avion proposés par certaines compagnies ou organismes spécialisés. Concrètement, ces stages se déroulent généralement sur une voire deux journées. On commence par des échanges avec des pilotes, des mécaniciens, des contrôleurs aériens qui expliquent très précisément comment fonctionne un avion, ce que sont les turbulences, pourquoi elles ne sont pas dangereuses et comment les équipages les anticipent. Il peut aussi y avoir des échanges avec un psychologue pour un accompagnement plus approfondi. Une étape importante est le passage sur simulateur de vol, exactement le même type que ceux utilisés pour la formation des pilotes. Et là, c'est souvent un déclic. On vit un décollage, on vole avec des turbulences, parfois même dans une situation imprévue. Et le constat rassure. Tout est maîtrisé, l'avion réagit comme prévu et les pilotes ont toujours plusieurs solutions aux problèmes rencontrés. En fait, le fait de comprendre le fonctionnement d'un avion donne une forme de contrôle sur la peur, car celle-ci n'est plus irrationnelle. Ces stages ne feront pas forcément disparaître toute appréhension, mais ils transforment la peur en quelque chose de beaucoup plus gérable et parfois même en curiosité.
0: 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Je ne veux pas d'amoureux. Ce sera le cri de guerre de Charlene Spiteri et le groupe Texas dans quelques minutes. I don't want a lover. Mais tout d'abord, on file à la plage, même s'il fait très chaud. C'est l'amour à la plage. Aou, cha-cha-cha, avec Niagara.

0: Elle voulait faire coiffeuse dans la vie, elle a fait coiffeuse dans la vie. Puis à un bon moment, elle a fait chanteuse aussi du groupe Texas Eye Don't Want a Lover. 1989 sur votre radio locale. Ici, Occitanie, elle était maquillée comme une star de ciné, toujours couleur Montalo. Eddie Mitchell arrive dans moins d'une minute. Et ensuite, eh bien, c'est l'humour en tube. Cet après-midi, une question comme chaque jour, hein, d'ailleurs, avec Fred Ballard et ses humoristes. À votre avis, le concept de couple, ça marche toujours ou bien il est devenu complètement has-been? On va se marrer dans quelques minutes avec notamment Andrew Manoff.
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0: Eddie Mitchell, une chanson qui a été enregistrée aux États-Unis dans l'Alabama et que vous retrouverez sur l'album Happy Birthday de Monsieur Schmoll. C'était en 1980. Il est bientôt 16h30. Merci pour votre fidélité à votre premier média de proximité ici, Occitanie. C'est l'été et l'été, c'est la saison des amours. Les couples qui s'enlacent sur les terrasses font parfois très envie aux célibataires qui boulottent leur glace debout, en solo, là, comme ça. Heureusement, dans l'humour en tube, Fred Ballard et ses expertes, eh bien, vont nous prouver que la vie à deux n'est pas si enviable que ça.
1: Au début, on expérimente le couple avec les trois S, surprise, séduction, sexe. Après, on expérimente la vie de couple avec les trois R, reproche, routine, ronflement.
2: Voilà, et ça, c'est vrai que tout de suite, ça fait moins rêver. Donc, avis aux célibataires qui passent l'été tout seuls dans leur grand lit, comme Anne Roumanoff. Profitez-en pour vous étaler, dormir en étoile, y a que ça de vrai pour rêver à l'amour qui rime avec presque toujours.
1: J'ai été 25 ans en couple à durée indéterminée. On a une rupture conventionnelle et je suis pas pressée de retrouver un couple en CDI. Vraiment. Non, vraiment. Parce que là, j'ai fait un stage de 6 mois. J'ai eu un CDD d'un an. Là, je viens de finir un stage découverte d'une semaine.
2: Ah bah oui, ça se confirme. Hein. Sur le marché de l'amour, c'est comme sur le marché du travail. Les carrières longues n'ont pas du tout le vent en poupe. Aujourd'hui, il faut papillonner hein, pour engranger de l'expérience et se faire chasser. Ou rester solo pour se faire bronzer.
3: Franchement, le célibat, ça pourrait être la norme. En vrai, le célibat, c'est la tranquillité. C'est comme un transat au soleil, le célibat. Le couple, c'est plus la piscine glacée à côté. T'as tous tes potes en couple qui sont dans l'eau et qui arrêtent pas de te dire « Allez, viens, Nina, plonge !» Bon, au début, elle est un peu froide, mais après, on s'habitue. Mais t'as les lèvres bleues, t'es gelée, ça se voit que t'es pas bien, fous-moi la paix.
2: Voilà, bah normalement, après cette démonstration de Nina Azoulay, les célibataires de l'été seront désormais très heureux de l'être, hein, comme quoi l'humour sauve de tout. On peut se marrer tout un été en solitaire, en bord de mer. Si, c'est possible.
0: On vous croit sur parole. Merci beaucoup, Fred Ballard. L'humour en tube, c'est quand vous le souhaitez sur ici.fr, les amis.
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0: Vita est de retour et c'est pour notre plus grand bonheur. Quelle carrière hein, pour Vita depuis des années de collaboration, notamment avec Diams. On écoute tout de suite. Ça fait mal. Bel après-midi.

0: Vita avec Ça fait mal. Merci d'être avec nous et merci d'être solidaire avec aussi les victimes des incendies sur la Nouvelle-Aquitaine du côté de la Gironde. Le Secours Populaire Français se mobilise pour faire face à cette situation dramatique. Le Secours Populaire appelle à la mobilisation de toutes et tous et aux dons financiers. Vous n'hésitez pas à passer par secourspopulairetoutattaché.fr. Solidarité. Incendie. Parlons météo sur le Midi Toulousain pour vous dire que ce soir il fera encore très chaud, des valeurs voisines de 34 à 35 degrés vers 20h sur Toulouse et périphérie. Et demain, on attend à nouveau de fortes chaleurs, heureusement moins élevées qu'aujourd'hui. Mais tout de même, demain après-midi, 34 pour les maximales sur Toulouse, également sur le Gers, sur l'île Jourdain ou encore à Saint-Matan. 33 degrés demain après-midi jusqu'à 35 entre Carmaux et Gaillac dans le département du Tarn. Il fera très chaud aussi au pied des Pyrénées, demain en Ariège sur le secteur de Foix, 32 degrés, soleil insolent pour tout le monde. Du matin au soir, côté circulation, pas de difficultés en ce moment et tout va bien aussi en termes de départ comme d'arrivée sur la gare Matabiau dans la Ville Rose.
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0: Et pour la musique, il n'y a qu'à demander toujours vos tubes favoris. Police arrive pour Every Breath You Take. Mais tout de suite, c'est JP Nata plus Les Innocents. Nous sommes dans l'autre Finistère, carrément, sur ici Occitanie.

0: The Police, Every Breath You Take sur votre radio locale ici Occitanie. Bel après-midi. Quelques anniversaires aujourd'hui. Anniversaire du pilote de Formule 1 Fernando Alonso qui roule pour Aston Martin cette année. 45 ans aujourd'hui. C'est le plus vieux du paddock. Anniversaire aujourd'hui aussi du frère de Dalida, Orlando, 90 ans ce jour. Anniversaire enfant du comédien Jean-Hugues Anglade aujourd'hui. Il a 71 ans. Allez, on parle occitan avec Giraud Delbès dans ce rendez-vous Quesaco. Eh bien, Giraud, vous allez nous parler des conditions de circulation dans l'agglomération toulousaine. Parfois, certains automobilistes perdent patience carrément. Adichat, c'est Giraud.
1: Et Adichat, Bremonde, Adichat. Hier soir, en rentrant du travail, j'ai mis un peu plus de temps que d'habitude pour regagner mon domicile. Dans ma voiture, j'écoutais ici Occitanie, dis-nous j'encombrements. Les encombrements, ce sont les embouteillages en occitan. En général, je sais que s'énerver au volant ne sert à rien. Balmaestasia ou patien. Il vaut mieux rester calme et patient. Pécaire, hélas, ce n'est pas le cas de tous les automobilistes. Il y en a qui roumèguent.
0: Ouais, qui roumèguent. Qu'est-ce qu'ils font donc précisément?
1: Eh bien, ils roumèguent. À votre avis, qu'est-ce que ça signifie? Eh bien, c'est râler, grogner. En français régional, on dit « rouméguer », verbe qui vient de l'occitan « rouméga ». Et mais pour descrire, « ni avio de personas que rouméga bonem beitur ou arcer ». Croyez-moi, ils étaient plusieurs automobilistes à rouméguer hier soir. Et vas-y que je te passe devant, car tu as laissé trop d'espace. Eh bien, il y a tabé « lusque cornon ».
0: Ouais. Et puis il y a aussi, Giraud, celles et ceux qui font quoi ?«
1: Lusque cornon »,
0: ah.
1: Ceux qui klaxonnent.
0: Ouais.
1: En occitan, « klaxonner » se dit « courna ». ».« Courna », c'est un verbe imagé. Ça signifie au départ « sonner de la corne », et donc « klaxonner ». Alors, pendant que certains s'énervaient et que d'autres klaxonnaient, j'ai remarqué le véhicule devant moi. On pouvait y voir un autocollant en occitan où il était écrit « Rumegespas et paso d'aban ». En français, ne râle pas et double-moi, passe devant. Solide, évidemment, cet autocollant en occitan m'a beaucoup amusé.
0: Eh oui, on en voit beaucoup hein, dans la région des autocollants de la sorte sur les voitures encore aujourd'hui en 2026. Mille merci, Mercedes Plage, Giraud Delbès, on vous retrouve sur notre application. Ici, il est pile 5h moins le quart, on écoute Oshi, ça s'appelle « Je partirai ». Belle journée.

partira. Je partirai à l'instant aussi sur votre radio préférée, sur votre radio locale. Ici, Occitanie, merveilleux après-midi avec tout de suite un petit voyage dans le temps. On se retrouve en 1985 et on va écouter The Cure avec la chanson In Between Days. Alors, ce n'était pas, bien sûr, le générique d'une émission de télévision pour enfants, mais à l'origine, ce titre-là est un morceau instrumental composé par Robert Smith pour servir de générique à l'émission culte Les Enfants du Rock sur Antenne 2 au milieu des années 80. Ensuite, The Cure a retravaillé cet instrumental, il a rajouté des paroles, tout simplement, et on a fait le gigatube pop que l'on connaît, un album sur lequel se trouve cette chanson, c'est The Head and the Door, sorti donc en 1985. C'est à ce jour le plus gros succès de The Cure. On est comme vous, on est fan de The Cure en concert le 28 août du côté de Bordeaux et puis au festival Rock en scène à Saint-Cloud. Ce sera le 30 août prochain. Robert Smith and The Cure, In Between Days, les amis.

0: Toulouse, mais qui continue son exploration des cultures urbaines, notamment occitanes. Loin d'un folklore recroquevillé sur lui-même, Claude Sicre a sorti en juin un très bel album, un triple album qui s'appelle Ingénieur en folklore depuis 1978. Francis Cabrel est fan de Claude Sicre, des Fabulous Troubadours. Ceci explique cela. À suivre, Jermaine Jackson, Piazzadora, Wonder, When Begins to Fall. Et puis retour de toute votre actu locale, bien évidemment à 17h.
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0: chaque soir, une heure de bonheur dans cette parenthèse enchantée, dans cette décennie particulière entre 19 et 20 heures, 100% des 80. Sur ici Occitanie à l'instant, Jermaine Jackson et Piazza Dora.
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0: Belle fin d'après-midi en ce 29 juillet, il est 17h. Les infos, Clotilde Jupon. Bonsoir Clotilde.
2: Bonsoir à tous. La Garonne est dans un état critique. Le débit du fleuve est inquiétant. Il y a déjà eu plusieurs lâchers d'eau et pourtant on voit le fond à plusieurs endroits de Toulouse et dans le Tarn-et-Garonne. Pas de pluie de prévu et de la chaleur qui va encore aggraver les choses ces prochains jours. À ce rythme-là, on videra tous nos stocks avant la fin août, prévient le président de l'établissement public Garonne, alors qu'on en a normalement besoin jusqu'en octobre. Dans ces conditions et parce que la Garonne est indispensable pour alimenter en eau potable plus d'un million de personnes, les préfets réfléchissent à durcir les restrictions d'usage de l'eau, à interdire les prélèvements en eau des agriculteurs et des industriels un jour sur deux. Les agriculteurs qui manifestaient hier à Cahors, car la sécheresse a vraiment impacté leur récolte cet été. Ils étaient reçus hier par la préfète du Lot.
0: Et pendant ce temps, les agriculteurs continuent de mettre à disposition leurs bornes d'irrigation en Gironde.
2: Pour les pompiers, face au plus gros feu de forêt que la France a connu depuis 1949, et pour acheminer l'eau de ces bornes jusqu'aux camions de pompiers, eh bien on peut compter sur une nouvelle délégation d'agriculteurs gersois arrivée ce matin avec des pompes et des citernes pour les ravitailler. Déployés aussi sur place, les militaires de Castelsarrasin et une centaine de soldats de Montauban, venu sécuriser la zone et déboiser la forêt pour tenter d'empêcher la propagation des flammes. Le feu a déjà parcouru 42 000 hectares. L'immense brasier reste difficilement contrôlable avec les vents marins et les fortes chaleurs. Il fait plus de 40 degrés cet après-midi tout autour de Bordeaux. Une reprise de feu importante signalée le long du bassin d'Arcachon. Et les flammes ont détruit 80 hectares de forêt qui étaient consacrés à la recherche scientifique de l'INRAE, l'Institut de recherche publique dédié à l'agriculture, mais aussi à notre alimentation et à l'environnement. Plusieurs observatoires uniques suivis depuis des décennies sont perdus, ce qui met en péril des programmes de recherche français et internationaux qui travaillaient sur notre adaptation au changement climatique.
0: Pas de feu d'artifice à la maison.
2: C'était la consigne donnée par les préfets de la Haute-Garonne, du Lot, du Tarn-et-Garonne au début du mois. Des arrêtés pris pour éviter tout accident et tout départ de feu entre le vent, la sécheresse et le contexte déjà très compliqué. Les douaniers de Toulouse ont donc mené des contrôles renforcés début juillet et ils ont saisi plus de 200 colis contenant des artifices. Ces engins pyrotechniques arrivaient illégalement de Pologne et de Tchéquie. Dans le Tarn, après l'incendie aux portes de Castres qui a ravagé 600 hectares et détruit deux maisons en fin de semaine dernière, le parquet confirme qu'un homme d'une quarantaine d'années a fait un séjour en garde à vue, soupçonné d'avoir provoqué le sinistre de manière involontaire. Sa garde à vue est désormais levée, l'enquête se poursuit. Un très grave accident dans le Tarn-et-Garonne la nuit dernière à Saint-Nicolas-de-la-Grave. Un cycliste a été fauché par une voiture vers 22h. Le conducteur de la voiture avait consommé de l'alcool. Il a fallu emmener le cycliste en urgence par hélicoptère sur le CHU de Purpan. Prudence sur la route et prudence aussi avec ces fortes chaleurs.
0: Absolument, sur la route, à l'heure actuelle, pas de difficultés particulières. On sent qu'on est dans ce qu'on appelle le ventre mou de l'été, entre le 14 juillet et le 15 août. Très peu de monde sur le périph de la Ville Rose en ce moment. Pas de difficultés non plus sur le réseau autoroutier en ce qui concerne la circulation SNCF, la suppression d'un train. Il s'agit du train TER Lyon qui devait partir à 17h10 de Matabio direction Albi. Ce train ne circule pas aujourd'hui. Et puis concernant la météo, eh bien, on aura encore 34 degrés ce soir avec un très très fort, avec vraiment beaucoup de soleil aux environs de 20h-21h sur le midi toulousain. À nouveau, très fort ensoleillement pour la journée de demain. Pas de vigilance canicule orange ni rouge sur l'ex-Midi-Pyrénées, mais des valeurs qui demain seront à nouveau étouffantes. Certes, on n'aura pas 40 degrés comme aujourd'hui, mais tout de même, préparez-vous à 33-34 pour les maximales demain après-midi sur Toulouse, mais aussi à Montauban ou encore à Moissac. Et attention, le risque d'incendie en forêt est réel. Limitez au maximum vos passages dans les environnements boisés. Et bien sûr, on proscrit les barbecues.
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0: avec tout de suite un extrait de l'album le plus vendu de l'histoire du disque. On est en 1982, Michael Jackson sort l'album Thriller, qui devait s'appeler Starlight, bah il s'appelait Thriller. Et dessus, il y avait ce Wanna Be Starting Something. Tiens d'ailleurs, le film Michael qui est sorti en avril dernier, biopic de Michael Jackson, plus d'1 milliard de recettes au box-office, record mondial pour un biopic. Félicitations du jury et bel été avec ici Occitanie.

0: Mamese, mamasa, mama, kusa. Oui, Manu Dibango l'a également interprété, cette phrase-là. D'ailleurs, ça s'était fini par un petit souci juridique à l'époque entre Michael Jackson et Manu Dibango.
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0: Il est 17h10, très bel après-midi. Vous ne savez pas trop quoi faire de vos journées? Eh bien, passez à Toulouse Plage, du côté, par exemple, de la Prairie des Filtres ou encore au Port Vigry. Beaucoup, beaucoup d'activités. Et ça fait 2 décennies que ça dure. On vous dit tout ce qu'il faut savoir sur Toulouse Plage dans quelques minutes. Et puis, on vous invite aussi à Walligator avant 18h, ce parc d'attractions. Alors, non pas trois, mais carrément un passe 4 personnes, un passe 4 entrées à remporter pour Walligator en cette fin d'après-midi. Oh oui, on vous bichonne pour ses vacances. Voici Manon Lisa. Côté musique, c'est tout nouveau et ça s'appelle Le Petit Pêcheur. Très bel été. C'est l'histoire.

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1: On adore Manon Lisa pour le texte, pour l'esprit de cette chanson, de ce petit pêcheur Manon Lisa qui a déjà écrit notamment pour Céline Dion ou encore Grand Corps Malade.
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1: Ça se passe ici, plus précisément, ça se passe à Toulouse et c'est jusqu'au 23 août. On est très contents, c'est le retour de Toulouse Plage. C'est parfait pour les familles, mais pas que. Notre invitée cet après-midi, Laura Vercahan. Bonjour à vous, Laura.
4: Bonjour, vous merci pour votre invitation.
1: Je vous en prie, vous êtes conseillère métropolitaine et municipale également. Toulouse Plage, c'est dans votre périmètre, si je puis dire. Ça fait plus de 20 ans, Toulouse Plage, quand même, hein?
4: Exactement, c'est un rendez-vous estival désormais bien identifié à Toulouse et cela fait maintenant plus de 20 ans.
1: Des animations sportives, ludiques, rafraîchissantes, sport farniente cet été à Toulouse sur le secteur de la Prairie des Filtres. On connaît hein, l'espace sport bien sûr, l'espace beach aussi, beach volley, beach tennis. Est-ce qu'il y a des nouveautés cette année, Laura Vercahan?
4: Oui, cette année effectivement nous avons donc décidé, et c'est tout le but de Toulouse Plage, hein, c'est de continuer à proposer une offre diversifiée et qui évolue au fur et à mesure des années et qui soit la mieux adaptée aux besoins des Toulousains et des Toulousaines. Donc aujourd'hui, nous avons une plus grosse structure gonflable, qui est d'ailleurs l'une des activités les plus populaires chez les Toulousains, qui accueille en moyenne 2500 personnes par jour.
1: Pas mal.
4: Nous avons la Ludoplage aujourd'hui, qui est nouvelle et qui reçoit quotidiennement entre 800 et 1000 visiteurs. Mmh. Aujourd'hui, on a décidé aussi de mettre un ensemble de brumisateurs, puisqu'on sait les fortes chaleurs et la canicule que connaît notre ville. Donc nous avons décidé de mettre en place ces brumisateurs qui ont donc un très fort succès également sur site.
1: N'hésitez pas à y faire un petit tour si vous voulez découvrir aussi des sports co. Il y a plein de sports collectifs, le basket 3-3, le baseball, le football américain. Et si on a envie d'encore plus, on va sur le port Vigry carrément. Hein.
4: Exactement, c'est ça. Et puis pour terminer, juste je rajouterai également qu'il y a des activités de danse, de yoga, de pilates, d'aviron. Oui. L'idée c'est de pouvoir offrir une offre diversifiée à l'ensemble des Toulousains.
1: Les horaires, c'est jusqu'à quelle heure les animations le soir?
4: 21h.
1: Et il y a cette guinguette aussi en bord de Garonne.
4: Exactement, il y a la buvette qui est ouverte aussi jusqu'à 20h30, le temps d'évacuer tout le monde.
1: Ouais.
4: Qui est ouverte aussi le soir.
1: Moi j'adore la grande roue du côté de Toulouse Plage. Elle est de retour cette année ou pas, dites-nous?
4: Oui, elle est de retour, exactement, et elle vous attend.
1: Parfait, on va s'éclater du côté de Toulouse Plage cette année encore, donc sur la Prairie des Filtres, mais aussi, vous l'avez compris, sur le port Vigry. A-t-on besoin de réserver à l'avance? A-t-on besoin de payer quelque chose sur place? Dites-nous.
4: Non, c'est gratuit. En revanche, je vous conseillerais d'y arriver quand même suffisamment tôt, puisque vous pouvez avoir une grande file d'attente.
1: Évidemment, il faut anticiper. Plus c'est anticipé, mieux c'est pour tout le monde. Toulouse Plage, pour en savoir plus, évidemment, vous vous renseignez sur Internet, hein, sur les différents réseaux sociaux de la mairie de Toulouse. Mille merci pour le retour de Toulouse Plage cette année. Évidemment, c'est jusqu'au 23 août. Nombreuses et nombreux sont les visiteurs au quotidien. Et c'est bien normal. Merci, Laura Vercahan. Je rappelle que
4: merci
1: vous êtes...
4: à vous pour votre invitation.
1: Je vous en prie, vous êtes conseillère métropolitaine et également municipale. À très vite. Belle journée.
4: Au revoir.

0: La Lune. Beaucoup d'artistes ont chanté La Lune. Christophe Maé à l'instant. Les Toulousains Big Flo et Oli ont chanté Sur la Lune. On en a plein d'artistes qui ont chanté La Lune. J'ai demandé à La Lune. Tiens, chanson de Mickey 3D dans les années 2000 pour le groupe Indochine. Bien sûr. Merci, monsieur Christophe Maé. Juste auparavant, c'était Michel Polnareff. Un petit peu de monde sur la route en ce moment. C'est sur la 624 que ça charge au niveau des usines Airbus classiquement vers Colomiers. Dans quelques secondes, c'est Scorpion qui arrive avec un slow incroyable. Incroyable Wind of Change. Et puis, on vous prépare aussi un nouveau rendez-vous avec cette chronique estivale dans ma valise. On va vous expliquer aujourd'hui ce que c'est précisément le sac à viande qu'on met dans la valise.
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0: Scorpion Wind of Change 1990, l'album Crazy World. C'est fou quand même, hein. Les groupes de hard rock, c'est souvent eux les plus violents qui font les balades les plus douces. On l'a vu avec ce Wind of Change de Scorpion, on l'a vu aussi avec le Still Loving You des mêmes teutons Scorpion. Il est 5h30, merci pour votre fidélité à votre radio locale ici Occitanie. La météo avec encore 34 degrés tout à l'heure sur le midi toulousain aux environs de 20h. 34 degrés, ce sera en revanche le maximum que nous aurons demain après-midi sur le midi toulousain. Évidemment, c'est différent des 40 que le mercure a enregistré cet après-midi sur les différents quartiers de la Ville Rose. Soyez prudents, bien évidemment, si vous avez du mal avec la chaleur. Quelques mots de circulation aussi pour vous dire que c'est toujours un petit peu chargé au niveau de l'échangeur de Purpan sur le périph de la Ville Rose, également sur la 624 vers Colomiers, et puis du côté de la circulation des trains en ce moment, pas la moindre difficulté. Gare Toulouse-Matabiau.
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0: Et pour la musique, Michel Berger est au piano, France Gall est au micro. Voici évidemment.

0: Merci France Gall, merci à vous d'écouter ici Occitanie sur la route des vacances. Peut-être êtes-vous en train de préparer votre départ, vous êtes en train de finir de préparer le grand sac, la valise. Justement, voici notre rendez-vous dans ma valise en compagnie de Perrine Clément qui ouvre tout cet été sa valise de vacances et en sort chaque jour un objet chargé d'anecdotes.
1: Dans ma valise, il y a...
2: Ouais, ça me rappelle mes voyages en train de nuit.
3: Bah moi, ça m'évoque plutôt ce film avec le tueur en série.
1: Un sac à viande.
2: Ah bah bravo, bah, maintenant j'ai peur. T'as pas entendu un bruit ?
4: Le sac à viande, ce n'est ni un sac destiné au boucher, ni recommandé pour faire ses courses, ni adapté à la conservation de ses aliments. Je vous l'accorde, le nom a de quoi surprendre, inquiéter ou rebuter. Le sac à viande, aussi appelé drap de sac, reposait il y a plusieurs années sur les couchettes des trains de nuit. 11 tortillés, pliés en deux, dans ce simple drap léger en forme de sac de couchage.
5: Mais alors on n'avait pas de sac de couchage, ça n'existait pas le sac qu'on duvet. On avait un sac à viande et puis une couverture. Alors il fallait savoir s'entourer dans la couverture, se glisser dans le sac, de façon à ne pas attraper froid au petit jour.
4: Que ce soit en train, à vélo ou à pied, le sac à viande reste un accessoire de voyage pratique.
6: Les campeurs utilisaient un drap. Ce que l'on appelle très vulgairement d'ailleurs le sac à viande, mais enfin tout le monde emploie ce terme, je me permets de l'employer aussi. Et nous avons fait un drap qui est entièrement plat, qui vient doubler le sac de couchage.
4: Le sac à viande se place à l'intérieur de notre sac de couchage. Et si un soir, vous êtes sale, en sueur, et vous n'avez pas la possibilité de vous doucher, il fait barrière. Un sac à viande qui soit en coton, en soie ou en synthétique, est bien plus facile à laver et à faire sécher qu'un sac de couchage. Et ça c'est bon à savoir, avant de reprendre la route. Et vous, avez-vous un sac à viande ?
7: Je l'ai acheté en 2017 quand je suis partie. J'avais 20 ans, je suis partie seule en sac à dos avec mon petit sac à viande. C'est un sac en soie et il y a une petite capuche qui peut en mitoufler un peu la tête qui permet vraiment d'être plus confortable.
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0: Le sac à viande dans tous ses états sur votre radio locale ici Occitanie. Allez, changement tout de suite d'ambiance. Je vous entraîne du côté d'Agen. Bienvenue à Wally Gator, parc d'attractions et parc aquatique. Des montagnes russes aux chaises volantes. Vous allez découvrir plein d'attractions pour tous les goûts et tous les âges. Le boomerang, donc une montagne russe de zinzin. Elle est inversée. 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Et puis on vous invite également au parc aquatique attenant au parc d'attractions Wally Gator. Là aussi plein d'attractions, le zigzag, l'anaconda, le dragon, le speed surf. Allez, tout de suite, 4 entrées, mais oui, sont en jeu pour à la fois Wally Gator attraction et Wally Gator aquatique. Il suffit de nous passer un petit coup de fil. Agen, ce n'est pas si loin que ça, hein, du midi toulousain. 05 34 43 31 31, un passe famille, 4 entrées pour Wally Gator en jeu. Christine attend vos appels. On joue à cette année-là, ce sera après Rick Astley, Jérémy Frérot, tout de suite en nouveauté Frérot. 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

0: C'est peut-être l'hymne number one des années 80, celui-ci. Rick Astley, Never Gonna Give You Up. 17h45. Eh ben oui, on joue, c'est maintenant.
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0: En étant de Garonne, à Buzet-sur-Tarn, on va jouer avec Benjamin. Bonsoir Benjamin.
3: Bonsoir Franck.
0: Et bienvenue sur votre radio locale ici, Occitanie.
3: Merci de m'accueillir.
0: Je vous en prie, avec plaisir. Vous êtes comptable, pas encore en vacances. Vous allez partir d'ici une quinzaine de jours en vacances, c'est ça?
3: Totalement, ouais. Tout à fait ça.
0: Ok, et vous partez où? Qu'est-ce qui est décidé déjà?
3: Ah, c'est madame qui a décidé et on va partir en Italie.
0: Eh, hey, très bien, de quel côté? Rome, Naples, Milan?
3: Non, on va partir en Sardaigne.
0: Ah, c'est pas mal. Pas mal du tout.
3: Très bien.
0: Bon, j'espère que vous n'aurez pas 40 degrés là-bas. Hein. Quoi que remarquez, c'est très, beaucoup plus maritime que chez nous. Donc, avec un petit peu de chance, bah, vous n'aurez pas de température complètement étouffante. On va jouer avec une année particulière pour 4 entrées à Walligator cet après-midi en jeu. Du côté d'Agen, mon cher Benjamin, on va jouer avec l'année 2017. Une année où, notamment, il y avait Luis Fonsi qui a eu son grand succès avec Despacito. 2017, c'était le lancement aussi du mouvement MeToo à l'automne, l'année où Orelsan sortait un album qui a mis vraiment tout le monde d'accord, la fête est finie. Dessus, il y avait la chanson Basique, et puis il y avait le 8e Star Wars qui sortait en salle, Les Derniers Jedi en 2017. Attention, tout de suite, un extrait de chanson qui n'est pas forcément Benjamin de 2017.

0: Vous l'avez reconnu, Ed Sheeran avec la chanson Bad Habits. C'est une chanson qui n'est donc pas de 2017. La question est très simple, Benjamin. Est-ce que ce titre de Ed Sheeran date d'avant ou d'après 2017? Que me dites-vous?
1: Moi, j'aurais dit avant.
0: Vous dites avant. Ah, pardon, j'ai mal entendu. Vous avez dit? Non.
1: Après 2017.
0: Oui, bah voilà, bien sûr, c'est bien ce qui m'avait semblé aussi entendre. Écoutez, c'était en 2021. Félicitations du jury. Bah oui, on va pas les garder, les cadeaux. Évidemment, c'est pour vous.
1: C'est gentil, merci beaucoup.
0: 4 entrées pour Walligator. Alors, je précise que c'est valable à la fois pour le parc d'attractions classique et aussi pour le parc aquatique, histoire que vous passiez une journée de rêve en famille. Est-ce que vous faites, après y être allé à Walligator, vous nous envoyez un petit message, tiens, par Facebook, par WhatsApp, choisissez votre appli pour nous dire comment c'était bien. Je compte sur vous, Benjamin.
1: Avec plaisir. Avec
0: écoutez, plaisir,
1: merci beaucoup.
0: Formidable. Avant de se séparer, dites-moi quelle est votre radio préférée, Benjamin, Abusé sur Tarn. Mais oui, évidemment. Prenez soin de vous.
1: Merci à vous aussi.
0: Et on écoute les Red Hot Chili Peppers. Mais oui, c'est Under the Bridge. Tout de suite. Bel été.

0: Chili Peppers avec un dinde Bridge ici Occitanie, actu local, musique et bonne humeur. Dans quelques secondes, on écoute Diane Tell et bien sûr toutes vos infos reviennent à 18h.
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0: Famille ou pas famille, Charles Doré. Attention, beaucoup de retard jusqu'à 2h en ce moment sur la ligne SNCF entre Toulouse et Marseille-Saint-Charles. Ça concerne notamment l'intercité qui devait partir à 18h45. 2h de retard donc ce soir. Les infos dans quelques secondes.
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0: Merci d'être avec nous. Bon début de soirée, il est pile 18h. Les infos, c'est avec Clotilde Jupon. Bonsoir Clotilde.
2: Bonsoir Franck, bonsoir à tous. Les salariés de Fibre Excellence à Saint-Gaudens sont un sursis de quelques heures. Ils sauront demain matin ce que devient l'entreprise de pâte à papier qui emploie près de 300 personnes dans le Comminges. Par contre, le tribunal de commerce de Toulouse a porté un coup de grâce à la deuxième entreprise de Fibre Excellence à Tarascon, dans les Bouches-du-Rhône, en décidant de la mise en liquidation judiciaire après avoir rejeté l'offre de reprise du milliardaire Mathieu Pigas. Des salariés qui ont du mal à réaliser, comme Jérôme, 15 ans de boîte, qui se demande bien ce qu'il va pouvoir faire maintenant.
3: Ben là, je vais sur mes 54 ans. Oui, j'ai peur, une grosse crainte. Pour moi, déjà, j'ai deux enfants, ils sont grands, mais bon, c'est dramatique aussi parce que je pense que financièrement, je vais mal vivre. Si on perd son emploi, de suite, on sait très bien que c'est la case départ, c'est France Emploi, c'est recherche, c'est des boulots qui ne vont pas aboutir. Mais à 54 ans, c'est très dur pour moi. En général, on est sur la voie de garage à cet âge, malheureusement. J'en suis conscient vraiment et ça m'inquiète, vraiment, ça m'inquiète. Je commence à bien dormir, voilà, à mal le vivre, voilà, depuis quelques jours.
2: Et pour les salariés de Saint-Gaudens, le verdict sera rendu demain à 9h. Pour faire face au plus gros feu que la France n'ait jamais connu depuis 1949, l'armée a été déployée en Gironde. Des militaires de Castelsarrasin sont sur place avec une centaine de soldats de Montauban. Des effectifs Tarn-et-Garonnais venus sécuriser la zone en mission sentinelle. Ils s'occupent aussi d'abattre des arbres, de créer des pare-feux pour éviter que l'incendie ne se propage trop vite. Aider les pompiers qui sont depuis une semaine en lutte contre ce méga-feu. Aujourd'hui, il faisait 40 degrés à l'ombre en Gironde avec un vent chaud. Ils sont actuellement 2700 pompiers engagés. 23 hélicoptères et avions continuent de faire des largages pour tenter de fixer les flammes.
0: Et sur son passage, Clotilde, le feu a détruit des hectares de forêts dédiées à la recherche.
2: Plusieurs observatoires uniques suivis depuis des décennies sont perdus, ce qui met fin à des programmes de recherche scientifique de l'INRAE sur l'adaptation au changement climatique. Dans le Tarn, l'homme d'une quarantaine d'années mis en garde à vue, suspecté d'avoir provoqué involontairement le feu de 600 hectares aux portes de Castres a été relâché. L'enquête se poursuit. Justement, pour éviter tout feu accidentel, les préfets de la Haute-Garonne, du Lot, du Tarn-et-Garonne avaient pris des arrêtés début juillet pour interdire les feux d'artifice à la maison. Les douaniers de Toulouse ont renforcé leur contrôle. Ils ont saisi plus de 200 colis qui contenaient des engins pyrotechniques arrivés illégalement des pays de l'Est.
0: La Garonne est dans un état critique.
2: Le débit du fleuve est inquiétant. Il y a déjà eu plusieurs lâchers d'eau depuis le début de l'été. Et pourtant, on voit le fond à plusieurs endroits, entre Toulouse et le Tarn-et-Garonne. Pas de pluie prévue ces prochains jours et la chaleur qui va encore aggraver les choses. À ce rythme-là, on videra tous nos stocks avant la fin août, prévient le président de l'établissement public Garonne, alors qu'on en a normalement besoin jusqu'en octobre. Dans ces conditions et parce que la Garonne est indispensable pour alimenter en eau potable plus d'un million de personnes, les préfets réfléchissent à durcir encore un peu plus les restrictions d'usage de l'eau, à interdire les prélèvements des agriculteurs et des industriels un jour sur deux. Ce matin, au marché de Saint-Sulpice-la-Pointe, dans le Tarn, un kiosque très coloré pour aborder un sujet compliqué, la fin de vie. L'association pour le droit à mourir dans la dignité organise sa tournée d'été pour faire connaître la nouvelle loi sur le droit à l'aide à mourir, une législation définitivement adoptée il y a 2 semaines. Christian Guy habite Montance, à quelques kilomètres de là, et il voulait vraiment s'informer auprès des bénévoles.
4: J'étais surtout venu là aujourd'hui pour savoir par rapport à la loi qu'est-ce qui avait évolué par rapport à la réunion à laquelle on avait assisté à Albi il y a quelques mois. Mon épouse, on est complètement d'accord sur qu'il faut que la loi soit dans ce sens-là et permette d'améliorer la fin de vie des individus. Si c'est pour finir dans une EHPAD avec maltraité, je vois pas l'intérêt. Oui, ça me tranquillise. Peut-être que le jour où ça m'arrivera, si ça doit m'arriver, je serais peut-être un peu inquiet ou... J'en sais rien, je sais pas parce que c'est pas encore le cas, mais j'ai un âge où je peux l'envisager bientôt. Quoi. J'aurai dans quelques jours 77 ans. Donc c'est des choses qui peuvent arriver même plus jeune. Donc c'est bien de savoir. Moi, j'aimerais qu'on me donne la possibilité de choisir quand ça m'arrivera.
2: Et voilà, pour justement ce droit à l'aide à mourir, la loi prévoit désormais donc l'injection d'une solution létale pour les personnes en situation de maladie incurable. Un mort à Bagnères-de-Luchon, les CRS de Gavarnie n'ont rien pu faire. Un homme de 75 ans a chuté d'un sentier, le sentier de l'Impératrice, une chute d'une forte hauteur. Voilà, il n'a pas pu être sauvé. Eux ont perdu leur permis après avoir roulé beaucoup trop vite en Aveyron. Un jeune permis roulé à 186 km/h sur l'A75. Un autre conducteur, un conducteur belge, pris à 222 km/h. La météo, et ça va être encore chaud ce soir.
0: Absolument, vers 20h, on aura encore sur le midi toulousain 33, 34 degrés. Pour la journée de demain, c'est 33, 34 degrés, ce seront les maximums de la journée, heureusement, hein, puisque aujourd'hui, les maximales étaient entre 40 et 41 degrés sur Toulouse et périphérie. Donc demain, j'ai envie de vous dire, seulement 34 degrés l'après-midi, cette maximale hein, qui concernera aussi bien Montauban que Villefranche de Rouergue ou encore Cahors, où ce sera étouffant de puisque c'est sur le Lot qu'il fera le plus chaud demain dans la région Occitanie. On attend en effet jusqu'à 36 voire 37 degrés demain à Cahors, mais aussi par exemple à Souillac.
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0: Wild sur votre radio locale ici, Occitanie. Bon début de soirée à toutes et tous, c'est Franck jusqu'à 19h. Bon courage, bien sûr, avec les fortes chaleurs du moment. Vos astuces fraîcheurs, on est preneurs. N'hésitez pas à les partager hein, sur Facebook et WhatsApp. On aime bien l'été, en tous les cas, partir à la découverte d'activités qu'on ne pratique pas le reste de l'année. Donc, tout de suite, avec Anaïs Genin, eh bien, on va tester ensemble le simulateur de golf du Country Club de Cornebarieux. C'est Damien Deville, le gérant, eh bien, qui fait travailler à Anaïs son swing.
1: On est dans une salle hyper cosy, très sympa, et donc du golf à l'intérieur, ça peut paraître assez étonnant, mais c'est totalement possible. On a une sorte de fausse herbe, et devant un grand écran avec une grande bâche. En gros, c'est ça qui va amortir tous les coups.
2: Là, tu as donc ton écran qui est le plus grand écran de France, qui fait un peu plus de 4 mètres, et donc c'est une bâche avec un rétroprojecteur et un radar qui va analyser tous tes coups.
1: Déjà, quand tu arrives pour faire du simulateur de golf, qu'est-ce qu'il faut juste s'équiper comment ?
2: Nous, on loue le matériel. Donc ça, il n'y a pas de souci. On a du matériel à disposition gratuitement quand tu réserves ta salle. C'est une demi-série, c'est pour vraiment apprendre et débuter. Et après, si tu veux venir avec ton matériel, tu peux venir avec ton matériel. Ça, c'est l'avantage. Il suffit juste qu'il soit propre et nettoyé. Il faut éviter qu'il soit plein d'herbe, plein de terre si tu as joué dans un vrai parcours.
1: Moi, ce qui me fait peur, c'est que je me connais. Je risque de rien casser, c'est sûr.
2: Il y a très peu de chances que tu casses quelque chose.
1: Pas de risque d'éborgner quelqu'un qui vient avec moi. Pas de...
2: Non, alors, c'est pas ça. C'est qu'on a une zone. Tu as vu la zone verte et la zone noire. La zone noire, c'est la zone de limite. C'est-à-dire que quand tu joues, personne ne doit rentrer dans la zone verte, normalement. Voilà. Mais après, il n'y a aucun souci. Le mouvement de base pour toi, c'est vraiment de faire un petit mouvement pour juste apprendre à taper droit et à faire décoller la balle. Et plus tu seras à l'aise, plus tu vas monter ton club pour le taper de plus en plus fort et de plus en plus vite. Mais le but, c'est que vraiment, tu vois, la position, il faut qu'elle reste très figée. Une fois que tu as réglé ta hauteur du club par rapport à la balle, normalement, ton bus ne doit presque plus bouger.
1: Donc du coup, je peux choisir mon parcours sur l'écran. Ah bon, on va partir en Allemagne, nickel. Je sens que je vais faire une catastrophe. Je crois que c'est pas du tout comme ça. Ok, j'ai raté. J'ai même pas touché la balle. Waouh, j'ai même pas fait 6 yards. Je sais pas du tout ce que ça fait en mètres. Le problème, c'est que j'ai plus d'excuses maintenant que j'ai un
2: club de gaucher.
1: Un club de gaucher. Donc,
2: alors, petit doigt, index et petit doigt. Okay. Ils vont se crocheter.
1: Ok.
2: C'est ce qui va être. Et le pouce, là. Ouais. Il va venir à l'intérieur d'ici. Celle-là, okay. elle va fermer et lui, il reste là.
1: Okay.
2: Ça, c'est la position. Ah ouais. Ton club, elle va envoyer vers là-bas parce que ce n'est pas tes mains qui vont jouer. Maintenant, le mouvement te met à ras. Donc, il faut qu'au moment où tu partes, quand tu reviens, tu dois rester pareil. Donc, si tu plies les bras, tu vas passer dessus. Et si tu te penches, tu vas taper. Ouais.
1: Ah mais ouais, mais c'est dingue ça, d'être aussi nul.
2: Ah non, mais au début, c'est comme ça. Hein.
1: Ah ouais.
2: C'est affreux.
1: T'as eu peur ?
2: J'étais assez loin.
1: Bon. L'avantage, c'est que je ne vais pas retourner la terre.
2: Parfait. Là, elle est parfaitement droite. Tu viens juste avec ta bonne humeur. Et du coup, on t'explique comment tenir le club au début. On te montre comment fonctionne le logiciel pour avoir la base. Et après, tu es autonome pendant une heure et demie. N'importe qui peut venir, n'importe quel niveau, n'importe quel âge, homme, femme, droitier ou gaucher. C'est pour ça qu'on a une série gauchère. Tu viens, du moment qu'on t'a montré comment fonctionne le logiciel, tu as vraiment de l'entraînement, comme je t'expliquais. Compétition, du loisir, puisqu'on a toute une partie arcade, des jeux pour apprendre à golfer, pour apprendre de façon ludique. Donc ça plaît énormément.
1: Trop facile.
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0: éteint la lumière. C'est le soleil qu'il faudrait éteindre pour avoir un petit peu moins chaud. Là, s'il vous plaît, pendant quelques temps, éteint la lumière. Axel Bauer, dans les années 90. Bel après-midi à toutes et tous, avec dans quelques secondes, un petit plaisir estival autour du bénévolat dans les festivals. On voit ça avec Claire et Julien dans moins d'une minute, avant de retrouver le nouveau titre de Charlotte Cardin, The Way We Touch.
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4: C'était la première fois que je faisais du vélo dans cette région, parce que moi je viens pas d'ici, et c'était vraiment hyper cool, et on a dormi dans des hamacs et c'était vraiment trop bien.
5: Bonjour, moi c'est Claire.
4: Moi c'est Julien.
5: Mon petit plaisir de l'été, c'est aller en festival en tant que bénévole, en tant que festivalière. J'adore la musique, j'adore danser, j'aime bien passer le temps avec des amis, et c'est une ambiance un peu particulière que je trouve hyper agréable.
6: Quel est le meilleur festival du Sud-Ouest?
5: Ben, on vient d'en sortir, donc Rio Loco, on va dire.
4: Eh ben moi, mon petit plaisir de l'été, c'est de faire des colos, de partir avec des jeunes, d'explorer un peu en France ou à l'étranger. Je trouve que c'est hyper cool et ça permet vraiment de passer des super bons moments ensemble et de parcourir un peu les chemins de France.
6: Vous avez une anecdote à nous partager? Quelque chose qui vous a marqué en colo?
4: Eh ben, alors c'était pour préparer une colo qui va se passer cet été. Je suis allé faire la voie verte qui s'appelle la Passe à Païs entre Bédarieux et Mazamé. En vélo, et c'était la première fois que je faisais du vélo dans cette région, parce que moi je viens pas d'ici, et c'était vraiment hyper cool, et on a dormi dans des hamacs et c'était vraiment trop bien.
5: Bel été avec ici Occitanie.
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1: Forêt et parc à Toulouse et aux alentours, prévention aux dangers de feu, ici Occitanie à vos côtés.
0: Laura De Filippo.
1: De la fraîcheur et de l'ombre en veux-tu, en voilà à Toulouse. Jusqu'au 31 août, les jardins sont ouverts de 8h à 21h, comme le jardin des plantes, Compense Caffarelli ou encore le jardin japonais. Des jardins et des forêts pour sombrager. À 40 minutes de Toulouse, profitez de la forêt de Boucone, de Buzet ou de Montec. Pour connaître plus de points fraîcheurs, n'hésitez pas à vous rendre sur le site de vos mairies. Pour prendre soin de nos forêts et éviter les départs de feu, vous prévoyez un barbecue, faites-le en terrasse et loin de la végétation. 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Prévoyez un extincteur à portée de main en cas de départ de feu. Pour plus d'informations sur le risque des feux, vous pouvez aller directement sur le site de Météo France. D'autres idées sorties dans une heure.
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0: C'était Pink sur votre radio locale, ici Occitanie. Shadé est annoncé avec Sweetest Taboo dans quelques instants. Mais avant cela, on passe en mode télé avec vous, Johan Rock. Ce mercredi, dans ce rendez-vous coulisses télé, eh bien, vous nous parlez d'une toute nouvelle série britannique que lance France 2 ce soir.
1: Code Rouge est une série qui va mettre vos nerfs à rude épreuve. Elle raconte l'histoire d'un médecin qui, après avoir assisté à une conférence médicale à Pékin, est accusé à tort d'un meurtre.
2: Je m'appelle Matthew Nolan. Je vais être extradé en Chine pour un crime que je n'ai pas commis.
3: En l'air, à nous.
4: La vérité, c'est que vous avez laissé une femme mourir.
5: Je me suis fait piéger.
1: Code Rouge, c'est ce qu'on appelle une acquisition de France 2, la chaîne ayant acheté la série pour pouvoir la diffuser en exclusivité sur son antenne. Morad Kofan est le directeur des fictions internationales de la chaîne et c'est lui qui a pour mission de regarder tout ce qui sort dans le monde entier pour faire ensuite son marché et négocier au mieux pour s'assurer que les bonnes séries n'aillent pas à la concurrence. Je lui ai demandé si lorsqu'il jette son dévolu sur une série, comme c'est le cas avec Code Rouge, c'est à chaque fois son cœur qui parle.
6: C'est jamais moi personnellement ce qui m'intéresse. On se met dans la peau des téléspectateurs, téléspectatrices de France Télévisions. On voit à peu près ce qu'ils apprécient, on voit ce qui manque à l'antenne. Mais jamais, jamais, jamais, on met nos goûts personnels en avant.
1: Je veux dire par là, est-ce que vos goûts, il arrive qu'ils coïncident avec le goût du téléspectateur?
6: Très rarement. J'utilise cette échelle pour savoir ce qui va fonctionner pour un très large public. L'objectif de ces séries, c'est de rassembler un très large public. C'est au-dessus des 2,5 millions, 3 millions de téléspectateurs par épisode en moyenne.
1: Spéculer sur le goût des autres, c'est donc ça le job du directeur des fictions de France Télé. Il peut arriver aussi, plus rarement, que comme on achète un appartement sur plan, les chaînes fassent l'acquisition d'une série avant même qu'elle ne soit tournée. Et le cas échéant, elles peuvent même adresser dans une note envoyée à la production leurs suggestions et préférences pour tenter d'influer sur la série.
6: Il nous arrive d'acheter des séries sur scénario, généralement un ou deux scénarios et une idée du casting. Et c'est vrai que là, on est amené à faire des notes. Notre impact premier, c'est sur le casting pour essayer de pousser vers un casting français à l'intérieur de la série, si ça fait sens, bien sûr. Et généralement, ensuite, on nous demande nos notes. L'idée n'est pas d'intervenir artistiquement sur la série. C'est juste bloquer, sécuriser cette série pour nos antennes.
1: Code Rouge, les deux premiers épisodes de la série sont à voir ce soir sur France 2.
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0: Chalet Adou sur ici Occitanie. Et comme chaque soir de cet été, à 7h06, c'est le moment de donner la parole à nos petits, à nos enfants, pour parler, tiens, comme c'est original, de radio. Qu'est-ce qu'elle évoque, la radio? Aujourd'hui, pour les jeunes Toulousaines et les jeunes Toulousains, on voit ça maintenant, c'est dans la récré des Pitchounes, et c'est avec Marion Chantreau.
1: La radio, on peut téléphoner, on peut apprendre des choses.
2: C'est l'actualité commentée par les élèves de CM1, CM2, ce matin de l'école Monge, quartier Maringo à Toulouse. On écoute Valentine, Gary, Jeanne, Eva et Sacha nous parler de radio. D'abord, on leur a demandé, est-ce que vous l'écoutez la radio, les enfants?
3: Ben, c'est ce qu'on est en train de faire là.
4: Il y a de la musique et beaucoup, beaucoup de pubs.
5: Pour moi, c'est un endroit où on peut téléphoner, on peut parler, on peut apprendre des choses.
6: C'est un endroit où on peut écouter de la musique et il y a les infos du monde.
7: Tu vois, c'est des gens qui se disputent pour l'info, pour dire « Ah non, c'est pas lui !» Ah si, c'est lui.
8: Tous les matins que je l'écoute.
9: Moi, quand je prends la voiture.
10: Mes parents, mais j'entends, du coup, et j'écoute.
11: Avec ma mère, on essaie d'y participer un peu. On peut les appeler et jouer avec eux.
12: J'écoute déjà la radio une fois par jour, le soir. J'aime bien les débats. Sinon, c'est pas pour faire la pub, hein. Mais sur l'appli Radio France, il y a des podcasts de radio qui sortent toutes les semaines.
13: C'est génial.
12: Oui, ils sont bien.
2: Ah oui, ça fait plaisir les enfants, vous connaissez, vous écoutez la radio, vous avez bien raison. Et les podcasts en effet, pour vos âges, il y en a plein. Peut-être vous avez à la maison l'enceinte Merlin qui vous permet de les écouter. Une histoire Éoli, les Odyssées, les aventures du professeur Caillou, Bestiole, Cache-Cache. Il y a même une radio qui a été créée pour vous qui s'appelle Mon Petit France Inter. Et Mon Tout Petit France Inter pour les petits à partir de 2 ans. Radio gratuite, pensée sans pub, avec plein d'histoires qui font rêver, grandir, réfléchir avec de la musique. C'est accessible sur l'appli ou le site de Radio France. Alors vous disiez, à la radio, il y a des débats, ça se dispute. Et oui, parfois, parce qu'on s'interroge, on se questionne, on discute. Et la radio, c'est un lieu de vie. Mais ça ne sert pas à grand-chose de se disputer trop fort non plus. C'est bien de s'écouter dans la vie, ainsi qu'à la radio, de se laisser parler. Et puis certains appellent avec leurs parents pour jouer. Vous avez bien raison. Et sachez les enfants qu'il existe une journée mondiale de la radio depuis 2013, lancée par l'Organisation des Nations Unies pour l'Éducation. En 13 ans, cette journée de défense a pris tout son sens, puisque le nombre d'auditeurs de la radio baisse. D'où l'intérêt aussi de cette chronique d'éducation aux médias, d'où l'intérêt de vous entendre à la radio, les Pitchounes, et de vous remercier pour cette saison, les enfants.
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1: Actu musique et bonne humeur, c'est nouveau, Occupé, le titre signé Patrick Fiori et Marc Lavoine. On vous prépare une chanson de Jean-Jacques Goldman pour Florent Pagny, si tu veux m'essayer, dans moins d'une minute. À 19h, le journal, 100% années 80 jusqu'à 20h avec Laurent Petit-Guillaume. Et puis notez qu'à partir de 20h, dans les essentiels de l'été de Décibel, Faudel et Didier Vampas seront au micro d'Émilie Mazoyer. Belle soirée et merci pour votre fidélité à votre radio locale ici Occitanie.
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1: Merci d'écouter ici Occitanie, il est 19h, c'est l'heure de l'info.
2: La bataille contre les flammes toujours aussi rude en Gironde après une journée passée sous 40 degrés marquée par plusieurs reprises de feu. Tout cela va très vite, mais grâce à l'action des pompiers que vous avez suivis dans leur poste de commandement à Lèche-Cap-Ferré, Guillaume Batin, l'incendie reste ce soir stabilisé.
3: Eh bien, on commence à avoir un peu le nom des communes sur lesquelles se sont produites des reprises de feu la nuit dernière et aujourd'hui sur les communes de Sainte-Hélène, Saint-Jean-d'Illac et Lenton. On s'approche de Bordeaux pour Saint-Jean-d'Illac. En tout cas, les pompiers sont intervenus aujourd'hui pour d'importantes reprises. Et cela s'ajoute à celle de la nuit dernière au Temple, à Arès et au Camp de Souge à Saint-Médard-en-Jalles. Saint-Médard-en-Jalles qui est une ville de la métropole bordelaise qui est l'objet de toutes les attentions aujourd'hui en raison de ses nombreux sites sensible, la poudrerie par exemple qui fournit le carburant aux fusées Ariane, hautement inflammable, on l'imagine, et les usines Thalès, hautement stratégiques. La zone touchée par les incendies n'a pas bougé depuis 48 heures. Nous sommes toujours à ce chiffre, 42 000 hectares brûlés sur le département de la Gironde depuis une semaine, et c'est dans cette zone que les reprises de feu se produisent, attisées par un vent d'ouest qui s'est renforcé. Il était de 20-25 km/h à midi, il est actuellement aux alentours de 45-50 km/h. Entre temps, les sylviculteurs de la Gironde, appuyés par les moyens militaires de l'armée et ceux de l'ONF, l'Office National des Forêts, ont augmenté ce qu'on appelle les coupes tactiques. 127 km au total de zones où les pins maritimes sont tout simplement abattus au bord des routes, au bord des parcelles, sur plusieurs dizaines de mètres de large pour éviter justement ces sautes de feu.
2: Et autre signe encourageant, l'activité à l'aéroport de Mérignac a repris quasiment normalement aujourd'hui. Pour faire face à ces méga-feux de plus en plus nombreux, les pompiers cherchent des bras, ils lancent un formulaire en ligne pour recenser les compétences des nouveaux volontaires. Des pompiers français désormais soutenus par une trentaine de militaires belges et une dizaine de véhicules envoyés sur place aujourd'hui. Une dizaine de degrés de moins demain en Gironde, c'est la bonne nouvelle, et des températures qui par contre montent en flèche à l'est. La canicule va se décaler. Météo France annonce 21 départements en vigilance orange, dont 7 nouveaux, le Vaucluse, les Alpes de Haute-Provence, les Alpes-Maritimes, le Var et la Corse. Conséquence directe, la SNCF annule pour demain deux allers-retours en milieu de journée sur la ligne Paris-Clermont-Ferrand équipée des vieux trains Corail. Et toujours pas de TGV entre Bordeaux, Arcachon, Hendaye et Tarbes. Là par contre, c'est à cause des incendies. Soleil et chaleur, des conditions idéales pour les producteurs de sel à Noirmoutier, où le sel se récolte encore de manière traditionnelle à la force des bras. Pas un jour de répit. On s'attend même, Yves René Tapon, à une production record.
4: Grand ciel bleu au milieu des marais et des montagnes de sel qui s'accumulent avec la météo depuis le début de l'été.
5: Voilà, c'est vrai que c'est des conditions assez difficiles. Ça fait 30 jours qu'on fait du sel sans s'arrêter.
4: Vincent Joly, vous êtes saunier.
5: Faut tenir le coup là parce que c'est un petit peu dur physiquement avec ces grosses chaleurs. Mais ça va.
4: Comment est-ce que vous vous organisez ?
5: J'essaie de me lever un peu plus tôt le matin, démarrer vers 6h30, 7h. Et puis récolter du sel toute la journée jusqu'à la tombée de la nuit pratiquement. La fleur, on la récolte uniquement l'après-midi de 14h à 20h. C'est un sel qui se forme en surface de l'eau.
4: Et là, ce gros sel, il faut aussi le récolter. On ne peut pas le laisser au fond des œillets.
5: Non, parce que si on prend des jours de repos, ce gros sel va coller dans le fond. Et après, ça va être beaucoup plus difficile de le sortir.
4: De l'eau, ça serait bien un petit peu ?
5: Ah, je pense qu'on est quand même pas mal à demander un petit coup de pluie. À avoir quelques jours de repos, ça ne nous ferait pas de mal.
4: Je peux aller voir votre collègue ?
6: Ouais.
4: Bonjour, Rémi, en train d'apprendre le métier de saunier, c'est ça ?
6: C'est ça, oui.
7: C'est sympa.
4: Vous avez envie de faire ça plus tard ?
6: Ça m'intéresse, oui.
7: On est près de la nature, on travaille quand il fait beau, on est quand même bien.
4: C'est très physique en ce moment.
7: C'est vrai que c'est une année spéciale, mais bon, c'est une bonne année. On va pas se plaindre.
4: Eh bien, bon courage.
7: Merci beaucoup.
2: Reportage d'Yves René Tapon, ici Loire-Océan, à retrouver également en vidéo sur ici.fr. Ils n'ont pas mis en place de contrôle d'âge des internautes. 31 sites porno sont dans le viseur de l'ARCOM. Le gendarme de l'audiovisuel demande leur blocage ou leur déréférencement en France. Cette obligation de vérification de l'âge est en vigueur depuis un an et demi. Et selon le premier bilan dressé par Médiamétrie et Netrating, elle a permis de réduire d'un tiers la durée de visionnage de ces vidéos par des mineurs. La chanteuse Angèle confie sur Instagram son immense tristesse après la mort du DJ français Kavinsky. Ensemble, ils avaient enflammé la cérémonie de clôture des JO de Paris avec Night Call. « Kavinsky, de son vrai nom Vincent Belorger, qui a été retrouvé à son domicile ce matin. Selon le parquet de Paris, aucun signe suspect n'a pour le moment été identifié par le parquet. Emmanuel Macron, de son côté, salue, rend hommage à une star qui fait la fierté de la France.
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1: La météo est pour cette soirée de mercredi. La chaleur qui reste bien présente sur l'ensemble du midi toulousain. Un ciel parfaitement dégagé de la vallée de la Garonne au Lauragais en passant par le Volvestre ou encore le Comminges. Les températures restent voisines ce soir de 34 à 36 degrés. Pour demain, au lever du jour, de 22 à 24. Pour demain jeudi, soleil non-stop et des maximales un peu moins étouffantes qu'aujourd'hui. 35 degrés sur Remuré ou encore du côté de Fronton. On va donc perdre 4 à 5 degrés par rapport à aujourd'hui.
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8: Bonsoir à tous, c'est fou comme l'été, les journées passent plus vite. J'avais à peine refermé la boîte à souvenirs musicales qu'on doit déjà la rouvrir. Et c'est plutôt une bonne idée. On fait un petit retour dans les années 80 et ça commence comme ça.

0: All Night Long, c'était Lionel Richie.
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0: Il a commencé sa carrière en tant que saxophoniste du groupe Les Commodores. Et puis il s'est mis à chanter, à écrire des succès pour ce groupe qu'il quitte en 1982. Il se lance alors en solo, son deuxième album sur lequel se trouve All Night Long sort un an plus tard et devient l'un des albums les plus vendus au monde, 20 millions d'exemplaires. À 76 ans, il est toujours en tournée, notamment cet été aux États-Unis. Hélas, rien de prévu en France pour l'instant. Bon, allez, on se console tout de suite avec Madonna, Who's That Girl.
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0: Taxi Girl, c'était Chercher le garçon. Un groupe hélas éphémère, mais qui est rentré dans l'histoire du rock ou de la pop musique à la française grâce à ce tube sorti en décembre 1980. Dans un instant, un autre de nos grands noms de la French pop, qui lui aussi a débuté au début des années 80, mais qui aujourd'hui encore compose, écrit, produit, se produit. Et d'ailleurs, on attend la suite. Étienne Dao, bien sûr. Bleu comme toi arrive juste après ça.
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0: Vous écoutez Ici Occitanie, 100% années 80, ça continue dans une minute après quelques infos.
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2: Vous êtes à Rodez ? Chic, vous allez pouvoir faire du sport.
1: Tom Clisson.
2: Vous n'avez pas forcément l'occasion d'avoir des lieux près de chez vous pour faire du sport ? Eh bien c'est le sport qui vient à vous. Demain et vendredi, la caravane du sport fait étape à Rodez pour vous faire découvrir et pratiquer si vous le voulez. Près de 20 activités, hein. Escalade, volley, carabine. Tout le monde peut venir, petits et grands, pour jouer, pour se dépenser. C'est entièrement gratuit et c'est donc demain à Rodez. La caravane du sport fait étape dans 13 communes au total en Aveyron. C'est l'été, et l'été à Montauban. Tous les jeudis, il y a des marchés nocturnes, l'occasion de se balader à la fraîche au milieu des artisans, producteurs locaux, exposants, le tout dans une ambiance de fête. Vous pouvez composer votre menu en déambulant de stand en stand et vous installer à des grandes tables dressées sur la place Roosevelt. Donc rendez-vous demain et tous les jeudis de l'été à Montauban jusqu'à 23h. Ici Occitanie à vos côtés, du sport et des produits locaux. On valide le programme, hein.
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0: Jean-Louis Aubert, c'était Les Plages.
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0: Bon, j'espère que si vous y étiez, à la plage, cet après-midi, la baignade fut bonne. Pour la suite, j'ai choisi un groupe qui, en 1985, est invité à l'émission Ring Parade sur FR3. Ça va peut-être vous rappeler quelques souvenirs de téléspectateurs, ça. Un ancêtre de The Voice, quoi. Le groupe s'appelle Lune de Miel, avec la chanson Paradise Mi Amor. Il remporte les votes du public devant un certain Marc Lavoine. Du coup, la chanson devient un énorme tube en France, dans toute l'Europe, même au Mexique. Et voilà ce que ça donne.
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0: Francis Cabrel, La fille qui m'accompagne. Une chanson de plus dédiée à son épouse, après Petite Marie, Je l'aime à mourir, La fille qui l'accompagne, c'est bien sûr Mariette, rencontrée au début des années 70 lors d'une fête de village. Après cette belle déclaration d'amour à 20h, c'est Émilie Mazoyer pour les essentiels de Décibel que vous allez retrouver. Mais en attendant, encore quelques tubes des années 80, Tok Tok par exemple, Such a Shame qui arrive juste après ça.
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1: Et l'été continue sur votre radio locale ici, il est 20h.
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2: Salut Émilie.
3: Salut, comment ça va?
2: Mais où va-nous?
3: Où va-nous?
2: On se demande.
3: Où va-nous? C'est le titre du 15e album des Vompas. Petit clin d'œil, j'ai imaginé, au titre de ton album solo, Taisez-moi.
2: Taisez-moi, et aussi oui. S'ouvre le monde.
3: S'ouvre voilà, le monde.
2: Non, mais j'arrête avec les fautes d'orthographe et de grammaire. C'est terminé.
3: Où va-nous? En même temps, c'est une excellente question à se poser, j'allais dire cette année, en 2026, mais enfin, sans doute l'année prochaine aussi, hein, ça ne va pas se périmer ouais. Tout de suite.
2: Je crois que tout le monde sur la planète se demande.
3: Où va-nous? Et quand on a fini de se poser la question, on fait comme Didier Vompas, on décompresse.

0: ça fait partie des chansons emblématiques de ce nouvel album Où va nous, donc il vient de sortir. Ouais. Didier, l'idée c'est ça, hein, c'est une émotion, un événement, bim, une chanson.
1: Bah ouais, j'ai créé une chanson en yaourt et après je mets des paroles dessus. Donc il faut une rencontre entre des mots et la musique.
0: Et si on qualifie depuis toujours la musique des Vampas de punk, j'ai remarqué quand même qu'il y avait plein de thèmes qui n'avaient pas grand-chose à voir avec le punk, dans le sens où souvent dans le punk, ça peut parler de rien. Toi, tu racontes toujours quand même des choses.
1: Bah, le punk d'aujourd'hui, ça parle plus de rien, quoi, ça c'est sûr.
0: Oui.
1: Dans le temps, oui, mais aujourd'hui, c'est devenu une petite boîte tout carrée où elle est bien fermée,
0: Voilà,
1: tout formaté. Non, non, moi, je fais du rock'n'roll, c'est tout.
0: Et... C'est ça, c'est du rock'n'roll qui va un peu
1: mais
0: vite.
1: Pour
0: quoi.
1: Moi, c'est la liberté totale. On a une chance, on fait de la musique, on peut dire tout ce qu'on veut, donc disons-le.
0: Alors, c'est peut-être pas le cas de tout le monde, mais on va dire que t'as construit ta carrière pour pouvoir, sur ton 15e album, dire absolument tout ce que tu veux.
1: Oui,
0: pas
1: avoir
0: c'est
1: de...
0: pas tous les artistes qui ont cette liberté-là,
1: quand
0: même.
1: Je veux pas avoir une maison de disques ou un directeur artistique qui va me dire « Ah la coco, faut que tu changes tes paroles, ça passera pas sur ici ». Bah non.
0: Mais ça passe sur ici.
1: En plus, tu vois. Donc,
0: bah voilà. Comme quoi, les Vampas, donc c'est une grande aventure qui a démarré, il y a un moment, puisque ton premier album a 40 ans.
1: Ouais, on a commencé en fin 82.
0: Ouais.
1: Donc ça commence à faire.
0: Et premier album en 86.
1: Aïe, aïe, aïe, ma bonne dame.
0: Est-ce que tu reconnais des gens dans ton premier rang, des gens qui sont là depuis 40 piges?
1: De temps en temps. De temps en temps à Paris, ouais, ou même en province, on reconnaît des vieux de temps en temps.
0: Ouais. Ouais. Ça te fait quoi?
1: Il n'y a pas que ça, il y a des jeunes, heureusement. Mais oui, ça fait plaisir de voir des vieux potes qu'on n'a pas revus depuis des années, tout coup, on les revoit au premier rang. Ça fait très, très plaisir.
0: Voilà, donc la fidélité vue et appréciée par Didier Vampas.
1: Venez, mes vieux amis.
0: Bah oui, les vieux, les jeunes, tout le monde, un concert des Vampas, de toute façon, c'est une expérience incroyable.
1: Et il y a plein d'enfants aussi, ça c'est
0: oui, bien. C'est vrai. Vous y laisserez votre brushing, je parle d'expérience. C'est pas la peine de te coiffer avant d'y aller, en fait, parce que de toute façon, tu ressortiras en âge. Mais quel kiff! Tu chanteras évidemment les nouvelles chansons.
1: On va essayer d'en jouer le plus possible.
0: Ouais, Où va nous. Dessus, il y a une chanson, alors qu'on connaît déjà parce que tu l'avais sortie au moment de la sortie de ton bouquin l'année dernière. C'est Punk Ouvrier.

0: c'est une chanson typiquement, tu vois ce que je te disais sur le fait de développer des thèmes de chansons originaux, raconter des choses, etc. Je trouve que c'était le seul punk de la planète à parler des prêtres ouvriers.
1: Voilà. Il y a des gens qui ne savent pas ce que c'est d'ailleurs, les prêtres ouvriers.
0: Eh ben, raconte-nous les prêtres ouvriers.
1: C'était dans les années 60-70, il y avait des prêtres qui avaient décidé d'aller vivre dans le monde réel et qui allaient à l'usine, qui travaillaient à l'usine comme tout le monde. Et ils étaient prêtres, mais ils travaillaient à l'usine. Et voilà. Donc j'étais un peu pareil à la RATP, j'étais punk ouvrier.
0: C'est ça. Donc pour les prêtres, c'était le petit Jésus. Toi, c'était, je sais pas, c'est qui alors ton petit Jésus du punk?
1: Mon petit Jésus.
0: Ou du rock?
1: Oh là là là, je sais pas.
0: Je sais que t'aimes les Ramones, je sais que t'aimes les Beach Boys.
1: Oui, j'aime beaucoup de gens. Ouais. Je sais pas, il n'y a pas de petit Jésus du rock, non.
0: Non.
1: Il n'y en a pas, non, c'est pas pareil.
0: Bon, et t'as même pas un panthéon de gens qui t'inspirent?
1: Non, mais c'est les Ramones quand même. Ça reste les Ramones. Les Ramones, c'est Charles Trenet. C'est mes deux grosses idoles.
0: C'est classe, non, comme voilà. Panthéon. Les Ramones, c'est Charles Trenet.
1: C'est mes dieux, un peu.
0: Alors, un 15e album, c'est quand même pas une blague. Est-ce que ça te fait le même effet qu'au début, quand Tutti Frutti est sorti il y a 40 ans? Est-ce que tu as des petites traditions pour les sorties d'albums? Est-ce que tu as peur? Est-ce que tu es content?
1: Non, pour moi, le disque, une fois qu'il est fini d'enregistrer, c'est un peu fini. Après, j'oublie, ça prend pendant 4-5 mois, il y a une pochette, on fait la pochette, on le grave, on fait des trucs, et j'oublie un petit peu. Puis après, il sort, je le réécoute et je redécouvre les chansons. Après, on les répète un peu pour le. Non, je redécouvre l'album. Parce que je n'ai pas écouté depuis 6 mois. Donc.
0: Ça t'intéresse les trucs périphériques? Tu parlais de pochette. Là, tu portes un sublime t-shirt, Les Vampas, Où va nous? Ça s'appelle du merchandising de très bon goût, il y a de la paillette rouge. Ça t'intéresse ce
1: non,
0: genre
1: pas
0: de
1: du
0: chose?
1: Tout. Non, c'est pas moi qui m'en occupe. Je m'occupe de rien du tout. Moi, j'écris les chansons, je les enregistre, je chante, je joue de la guitare, je monte sur scène. Le reste, c'est pas moi.
0: C'est déjà pas mal.
1: Oui, il y a des gens qui font ça très bien.
0: En tout cas, la pochette est particulièrement réussie, je trouve.
1: Oui, c'est vrai.
0: Donc,
1: on avait joué dans le sud de Paris. Et ils avaient fait plein d'affiches, c'est super, je sais plus auquel.
0: La salle?
1: Ouais, c'était pour le 14 juillet, il y avait feu d'artifice, tout ça. Et ils avaient fait des affiches, c'était super bien. Donc, on a recontacté le graphiste et on lui a dit, tiens, tu peux pas nous faire une pochette? On aime bien ce que tu fais.
0: Et ça sort aussi en vinyle.
1: Ouais, ça c'est cool.
0: Tu vois, ça t'intéresse un peu.
1: Ah, les vinyles, oui, les vinyles.
0: Ah, voilà.
1: J'aime bien les vinyles.
0: Bon.
1: Je collectionne pas, mais j'ai gardé tous mes vinyles, j'ai jamais rien vendu donc, depuis que je suis tout petit. J'ai toujours tous mes disques.
0: Ah, t'es malin, toi. Tu sais que t'es un des seuls. Il y a beaucoup de gens qui sont débarrassés des vinyles.
1: J'ai failli plein de fois, mais non, j'ai tout gardé, tous mes disques.
0: Ok, donc belle collection chez Didier.
1: Ah oui.

0: Oh là là !
1: Chanson pour toi.
0: Oh merci Didier. Nouvel album des Vampas, évidemment, c'est une bombe.
1: Voilà. Et on a fait un clip dans un restaurant chinois de Place de Clichy. Karaoké, c'était, voilà.
0: C'était pas mal.
1: Il y a un beau clip.
0: Ouais, à voir. Le clip des chansons
1: sur toi.
0: Vous entendez ce son, vous entendez des guitares et vous vous dites, mon Dieu, que c'est bon, ça m'a fait, voilà, ça fait du bien. Tu voulais tellement que les guitares soient présentes qu'en fait, l'album, il a été enregistré en live. Alors, faut expliquer ce que ça veut dire. Ça veut dire que tous les musiciens jouent ensemble, c'est
1: ça? Oui, on est dans une grande pièce et on joue tous ensemble. Après, on refait des petits trucs, mais on garde l'énergie comme ça.
0: Ouais.
1: Mais on fait souvent comme ça, les disques.
0: Oui, mais encore une fois, c'est comme...
1: La plupart des disques, on fait comme ça, nous.
0: Oui, des vents passent.
1: Des vents passent, voilà.
0: C'est comme quand Didier dit, on fait ce qu'on veut. Les vents passent.
1: Les vents passent,
0: on parle de ce qu'on veut. Et les vents passent aussi. Ouais. Parce que, voilà, il y a beaucoup de disques maintenant qui se font piste par piste, ordinateur par ordinateur.
1: Et encore.
0: Il y a des duos, les mecs se sont jamais vus. Oui. Enfin, voilà. Donc là, c'est différent. Tout le monde est dans la même pièce. Qu'est-ce que
1: ça
0: change?
1: Et on fait du rock'n'roll. Ouais. Et ben, on a l'énergie qu'on peut pas retrouver sinon. De jouer ensemble, il y a un truc magique qui se passe que tu ne peux pas retrouver avec les ordinateurs. Ma bonne dame, pas les ordinateurs qui nous auront.
0: Bah non, mais c'est intéressant et
1: non,
0: je pense
1: c'est
0: important de le dire. Et c'est ce qui fait aussi que tu es à la tête de ce groupe qui est connu pour être un super groupe de concerts. Il faut aller vous voir évidemment sur scène.
1: Avec toutes les dates qu'on fait, trouverez bien près de chez vous.
0: Citons les musiciens qui étaient avec toi justement, qu'on a entendu la chanson sur toi. Jean-Michel Lejoux à la basse,
1: oui.
0: Nicolas Schauer à la batterie,
1: oui.
0: Tony Truant et Efelo aux guitares. Et Monsieur Vampas, et ils partent avec toi tous en tournée?
1: Ah bah oui, intérêt, ouais. On crée plus que ça.
0: Bah non, moi je demande.
1: Si, tout le monde est là, tout le monde est sur la route.
0: Il y a dans cet album, mais comme dans beaucoup des albums des Vampas, des chansons qui procurent énormément d'émotions. C'est pas forcément la première chose à laquelle on pense, parce que voilà, on dit, ah bah oui, les Vampas, alors oui, c'est Manu Chao, c'est la guitare, c'est Didier qui gueule, j'ai les nerfs, etc. Mais, en fait, il y a plein de chansons vraiment tendres, je trouve, et que plus l'âge avance, plus la carrière avance, plus tu les partages, tes émotions.
1: Ouais, on y a toujours eu dans les disques des Vampas. Moi, le rock'n'roll, c'est les chansons d'amour à la base. Elvis et les Beatles, c'est les chansons d'amour à la base.
0: Il y a l'amour, mais il n'y a pas que l'amour, tu vois. Il y a l'enfance, il y a les souvenirs, il y a la nostalgie.
1: Oui,
0: c'est très rare que ce soit associé à ce type de musique.
1: C'est vrai. Les gens, comme je disais tout à l'heure, les gens se limitent. En vrai, il y a plein de gens qui se limitent. J'essaye de ne pas m'auto-censurer, mais c'est difficile.
0: Ouais.
1: On s'auto-censure tout le temps. Mais là, comme Pipi Oli, c'est vrai que jamais j'avais fait une chanson. Raconter que je faisais pipi au lit petit, par exemple.
0: Voilà, c'est une belle chanson sur l'enfance que je vous recommande. Et puis dans les souvenirs, les premiers émois musicaux d'ado, c'est les Coronados.
2: La

0: Granados. Alors, est-ce que c'est une histoire vraie? Est-ce que tu les as vraiment vus au golf Drouot?
1: Bien sûr, je mens pas. Non, c'est vrai, je les ai vus la première fois au golf Drouot, je les ai revus plein de fois. Bah avant, j'écoutais des groupes anglais, mais voilà. Et là, c'était un groupe français que je pouvais suivre partout. Je faisais tous les concerts, j'étais super fan. Et c'est le meilleur groupe que j'ai jamais vu sur scène.
0: Ouais, et c'est beau que tu leur fasses cette chanson.
1: 40 ans après.
0: Cet hommage. Ouais. Et alors, vous êtes devenus potes, tu les as rencontrés?
1: Oui, bien sûr. Après, on les suivait tout le temps et on est devenus potes. Et ouais, ouais. C'est dommage, il n'y a pas beaucoup de documents, il n'y a pas beaucoup de lives, il n'y a presque rien sur Internet, c'est très dommage.
0: Les Coronados, s'il y a quelqu'un qui nous entend et qui a des archives...
1: Ah oui, alors allez-y, envoyez-les.
0: Ça nous intéresse,
1: mais
0: évidemment.
1: Hélas, je pense qu'il n'y a pas grand-chose. Mais c'est le meilleur groupe de rock de tous les temps.
0: Donc la musique te procure des émotions.
1: Ah oui.
0: Voilà.
1: Ah, ça,
0: l'amour,
1: te procure on parle même
0: des
1: pas.
0: Émotions, la nostalgie, l'enfance et tout. Et puis il y a un truc, mais ça c'est que toi... Enfin, c'est que toi. Vous êtes nombreux à partager cette passion, mais à la chanter beaucoup moins. C'est le vélo.
1: Ah oui, le vélo. Plus ça va, plus j'aime le vélo.
0: Le vélo, au fil de ta carrière, au fil de tes albums, il y a des chansons de vélo fabuleuses. Alors, il y a celle qui me fait chialer à tous les coups, c'est Rimini.
1: Ah oui.
0: Voilà, c'est sur Marco Pantani.
1: Voilà, la mort de Marco.
0: Ouais, qui était un champion cycliste.
1: La première, c'est Jalabert.
0: Ouais, c'est vrai. Bah, attends, déjà Rimini. Ah oui.

0: sont plus juste au public. Quelques mois.
1: Voilà, donc chanson hyper émouvante sur la mort de Marco Pantani, qui est mort à Rimini, tout triste, tout seul, tout alors seul, que toi, il t'a fait rêver pendant des années. Donc c'est vrai que celle-ci, voilà, elle est très émouvante. Il y a donc, tu citais, Jalabert. Alors celle-là, c'est la première. Celle-là, elle est pleine d'amour aussi, plein de choses.

0: Jalabert, il est devant.
1: Non.
0: Est-ce qu'il a réagi à cette chanson?
1: Ah, bien sûr.
0: Qu'est-ce
1: oui,
0: qu'il
1: oui.
0: a dit?
1: Je l'ai rencontré plusieurs fois sur le tour. Et
0: ouais.
1: Quand il a fait sa fin de carrière sur France 2, je crois qu'ils ont passé la chanson et il a oh. dansé devant. Et...
2: J'adore.
1: Oui, je le vois, je le connais bien.
0: Marco Pantani, Laurent Jalabert, le Tour d'Italie. Si ah. vous ne connaissez pas, dites-vous que l'amour, c'est comme le Tour d'Italie. L'amour.

0: ça te procure le vélo et pourquoi t'en parles autant dans tes chansons?
1: Parce que c'est important pour moi, c'est le seul sport que je suis pas le foot par exemple, ouais. Et tout ça, mais le vélo, depuis que je suis petit, je suis le Tour de France et ouais. Maintenant je suis tout, même le cyclocross, je regarde tout en vélo, je suis fan de vélo.
0: Voilà. Mais
1: et j'adore en faire, j'ai des vélos chez moi, j'en fais souvent, mais j'adore en faire et le regarder aussi.
0: Mais qu'est-ce que ça te fait? Tu dis j'adore, mais c'est passionnant, c'est émouvant, c'est quoi pour toi?
1: Et puis c'est pas comme le foot c'est une équipe contre une autre, tu vois, il y a un vainqueur, un perdant, là c'est pas ça, c'est une espèce de tragédie antique, il se passe plein de choses dedans, dans une course cycliste, il y a plein de niveaux, il y a plein de petites courses en une, là, c'est des champions absolus.
0: Et alors, en parlant d'absolu, un des objectifs des cyclistes, un des Graals, l'Himalaya, c'est le Mont Ventoux.
1: Ouais.
0: Et il y a une chanson donc sur ce nouvel album, Mont Ventoux. Il faut que tu nous en parles, sachant qu'attention, il y a au Mont Ventoux, ils nous entendent. Hein.
1: Ah oui,
0: nous on passe partout en France, donc voilà, peut-être dédicace à eux.
1: Et c'est la première. J'ai jamais fait beaucoup de vélo, mais j'ai un ami qui habite en bas du à Bédouin, en bas du Ventoux. Et un jour, je me dis tiens, je vais essayer de le monter.
0: Alors.
1: Et je suis arrivé en haut.
0: Bravo.
1: Je l'ai monté plusieurs fois depuis et voilà.
0: En combien de temps?
1: J'ai pas regardé. Ah. Mais plus que Marco Pantani. Un peu plus que Marco. Mais c'est une aventure, comme quand tu arrives en haut du Ventoux, tu bats ça comme t'es heureux. T'es heureux quand tu arrives là-haut. C'est le bonheur absolu.
0: Je te crois, t'as les yeux qui brillent.
1: Ouais. Il y a une fois, j'ai pas pu arriver en haut, il y avait trop de vent. Mais une fois, le Tour de France aussi, ils sont arrêtés au chalet Reynard, parce qu'on peut pas monter. Quand ça souffle trop, c'est pas humain. On peut plus remonter sur son vélo tellement
0: il
1: y a de vent.
0: Non, faut faire gaffe.
1: Et c'est cailloux sur le côté, il y a plus rien qui pousse. C'est lunaire, et voilà. Donc j'ai décidé de faire une chanson. Mais la vie, c'est comme le Mont Ventoux. Il y en a qui montent, il y en a qui n'arrivent pas, il y en a qui essayent, voilà.

0: crois que c'est le moment idéal pour vous dire que votre radio ici est la radio officielle du Tour de France. Voilà. Et que donc on suit le Tour.
1: Ça, c'est mon rêve de suivre tout le Tour de France une année avec une radio.
0: Mais viens avec nous.
1: Tu vas, toi?
0: Mais grave, attends, viens, on se fait le Tour de France.
1: Ah bah, c'est mon rêve. Cette année, je ne sais pas si je pourrais y aller à tourner, mais c'est mon rêve.
0: Oui, t'es en tournée, mais l'année d'après.
1: D'être avec une radio et d'interviewer les gens. Et d'être
0: sur... Ah oui. Et en plus, toi, tu connais. Tu connais bien même les histoires des coureurs cyclistes, etc. Alors, tiens, d'ailleurs, Franck, qui m'aide à organiser des Cybelles tous les jours, m'envoie une info sur Marco Pantani. Il dit que la famille de Marco Pantani a prêté sa boucle d'oreille mythique à Émilien Jacquelin, qui est 5 fois champion du monde de biathlon pour les JO de
1: Milan-Cortina. Oui, j'ai vu ça. Oh là là.
0: Voilà. Donc, émotion.
1: Bah oui.
0: Émotion. Les vents passent. Comment vous parlez des vents passent? Comment vous dire les vents passent? Comment vous expliquer les vents passent? Ils le font si bien eux-mêmes, en fait. Les vents.

0: Est-ce que tu as aimé, adoré les Vampas toute ta vie, depuis 40 ans que le premier album est sorti, ou bien est-ce que par moment t'en as eu ras-le-bol, t'as eu envie d'arrêter?
1: Non, jamais, non. J'ai fait quelques projets à côté, mais c'est pas pour...
0: Oui, tes albums solo.
1: Ouais. Oui, puis avec Sugar and Tiger, avec ma femme, ouais, mes enfants. Mais non, j'ai jamais eu envie d'arrêter. Non, c'est mon rêve de môme, et je fais le rock'n'roll, je fais du rock'n'roll comme j'ai envie, j'ai aucune pression, j'ai aucun rien qui m'empêche de faire tout ce que j'ai envie, donc non, je vais pas arrêter les Vampas. Pour faire quoi? Si je veux m'exprimer en faisant de la peinture, en jouant du violon, j'y arriverai pas de toute façon. Donc, ouais, rock du rock'n'roll, je sais en faire.
0: Alors, tu as goûté au succès grand public avec la chanson de Manu Chao, ce qui était très drôle parce que ça t'a permis, quasiment 20 ans après le premier album des Vampas, d'être nommé en révélation aux Victoires de la musique.
1: Et on a perdu devant Kyo, mince.
0: C'est ça. Oui, mais quand même, révélation, jouer aux Victoires, etc. Beaucoup plus, j'imagine, de différents médias et journalistes qui s'adressaient à toi, qui s'intéressaient aussi au boulot des Vampas. Là, une vingtaine d'années plus tard, comment t'analyses cette période-là?
1: Ouais, ça nous a permis de faire des gros festivals qu'on faisait pas avant, des gens qui voulaient pas de nous, tout d'un coup ils voulaient bien de nous, donc tant mieux.
0: Ouais.
1: Après, bon, le reste, Victoire de la musique, ça ne m'a pas spécialement plu.
0: Mais parce que c'est vrai que quand ton rêve, c'est de faire de la musique, je me dis, est-ce qu'à un moment, c'est pas aussi de faire partager cette musique au plus grand nombre?
1: Non. Non, pas du tout, non. Non, j'ai pas envie d'être plus célèbre, de plus... Non, j'ai vraiment pas. Si je touche 10 personnes, j'avais touché que 10 personnes dans ma vie, ce serait énorme déjà. Ou 100 ou 1000, on en touche plusieurs milliers, donc c'est génial déjà. Je sais pas combien de personnes nous ont vus sur scène en 40 ans, mais ça doit en faire. Hein.
0: Ah bah ouais, énormément.
1: Des centaines de milliers.
0: T'as compté les dates de concert?
1: Non,
0: ou pas?
1: Je compte pas. Je compte rien.
0: Didier,
1: moi, je ne compte rien.
0: Heureusement, Didier compte pas grand chose, mais il avait rassemblé toutes ses notes pour sortir donc l'autobiographie chez HarperCollins, Punk ouvrier. Donc voilà, il y a quand même quelques souvenirs qui sont consignés.
1: Voilà.
0: Ah, tu gardes rien, t'es pas fétichiste, t'as pas gardé les tickets, tes premiers concerts, les posters, les machins,
1: non,
0: que dalle.
1: Rien du tout. Rien du tout. Non. Tu vois, on me demande une anecdote de concert, je sais même pas quoi dire. Pour moi, c'est fini. Quand je sors d'un concert, c'est terminé, tout ce qu'il y a derrière. Je vais de l'avant, je veux écrire de nouvelles chansons, faire des nouveaux concerts. Tout ça, ce qu'il y a derrière, je n'écoute jamais les vieux disques. Non, c'est passé. Faut aller de l'avant. Tout le temps, aller de l'avant.
0: Il est comme ça, Didier. Vraiment pas comme les autres, vous l'avez remarqué.
1: Mais c'est vrai,
0: ce qui fait l'originalité des Vampas. C'est la pureté, j'ai envie de dire, presque. Rock'n'roll, attention. Ben hein.
1: Oui, rock'n'roll. Mais pureté, oui, la pureté. On y a une chanson qui s'appelle La pureté, d'ailleurs, des Vampas.
0: Oui, je sais.
1: Chanson bizarre, d'ailleurs.
0: C'est pour ça.
1: Une impro en studio.
0: Alors, t'as pas d'anecdote de concert, mais si, moi j'ai une anecdote pour toi.
1: Vas-y.
0: Ben, c'est toi, c'est dans ta chanson Aline à Reykjavik.
1: Ah,
0: c'est
1: oui.
0: Une histoire vraie.
1: Oui,
0: est-ce que tu peux raconter l'anecdote?
1: Ah bah on m'a demandé de faire une petite maquette pour chanter Aline parce que Christophe faisait un disque de duo. Évidemment j'avais oublié, donc je suis retrouvé en vacances à Reykjavik. On m'a dit tiens c'est pour demain, il faut absolument que tu fasses la chanson. Donc j'ai pris mon téléphone, j'ai chanté dans la chambre d'hôtel. Évidemment c'était tout pourri.
0: Bah oui.
1: Donc j'ai pas été gardé.
0: Et la chanson.
1: Voilà.
0: Il faut l'écouter, Aline à Reykjavik. Elle est sur Où va nous.
1: Voilà, donc j'ai pas été pris pour le disque de Christophe.
0: Non.
1: Bah, c'est pas grave.
0: Non c'est pas grave.
1: Oh là là. Non.
0: T'as fait un duo avec Régine.
1: Voilà c'est quand même hein.
0: La grande Zoa.
1: Ah ça c'était un grand moment.
0: Quand vient le mardi.
1: C'est la personne la plus rock'n'roll que j'ai rencontrée en France.
0: Régine. Ah, c'est vrai qu'elle est complètement.
1: Ah elle était plus rock'n'roll que beaucoup de 99% des punks.
0: Ça aussi, c'est à écouter.
1: Ah, oui.
0: Il y a plein de trucs à écouter dans ta discographie, Didier.
1: Alors, respect.
0: Où va nous la grammaire n'en sort pas indemne, mais j'aime tes textes et je voudrais savoir comment tu les écris.
1: Bah, souvent au dernier moment, j'ai deux, trois idées comme ça dans mon téléphone, mais j'ai pas grand chose.
0: Ah, t'aimes pas les ordi, mais quand même, tu travailles un peu avec l'iPhone.
1: Oui. J'enregistre avec l'iPhone, j'écris dessus, voilà, je fais tout.
0: D'accord.
1: Sur mon iPhone, voilà.
0: Donc, dès que t'as une inspiration, c'est.
1: Je prends ma guitare et je fais les chansons, ouais, tout avec l'iPhone, avec du dictaphone, voilà. Et après, souvent, c'est en studio. Là, il y avait une piscine au studio, quand même, tu vois, on se refuse rien.
0: Dis donc.
1: Et il y avait une bouée crocodile, j'écris beaucoup de chansons sur la bouée crocodile. Ça m'a beaucoup inspiré. J'écris plein de chansons au bord de la piscine, voilà.
0: C'est bon ça.
1: Comme quoi.
0: Il paraît que t'écris vite. Il paraît que quand tu décides de t'y mettre, ça peut aller très vite.
1: Que ce soit la musique ou les paroles, ouais, j'écris vite. J'ai pas envie de mentir aux gens. J'ai l'impression que si je retouche mon texte, tout ça, c'est pas vrai, c'est pas rock'n'roll. Bah, je suis à 7. Par exemple, Brassens, lui, faisait tout le contraire. Il mettait un mois pour écrire une chanson. Pour le moindre mot, il mettait des fois des jours entiers à trouver le bon mot. Non, moi, j'écris et je retouche rien. Tout du premier jet. Comme ça, j'ai l'impression que c'est plus rock'n'roll et plus vrai.
0: Ayez ça à l'esprit quand vous écouterez, vous verrez le talent d'écriture de Didier Vampas, parce que j'en connais pas beaucoup des premiers jets de ce niveau. Ça s'appelle Où va nous, c'est disponible, c'est le nouvel album, il est sorti le 6 février. Les Parisiens, si vous voulez aller applaudir les Vampas, rendez-vous le 11 avril à l'Olympia.
1: C'est déjà complet, mais bon. Tant pis pour les gens.
0: Attendez au coin de la rue de l'Olympia, oui, vous faites un croc en jambe à quelqu'un.
1: On fera rentrer par derrière.
0: Oui. Vous savez, on s'arrange.
1: C'est une fois à l'Olympia, ça m'est arrivé.
0: Anecdote de concert.
1: J'étais monté tout en Olympia, j'étais torse nu, j'ouvre une porte, je me retrouve dehors. Derrière l'Olympia, il a fallu que je fasse tout le temps l'Olympia, il faisait froid, j'étais torse nu, j'arrive devant l'Olympia avec les videurs. C'est moi, je chante, c'est moi rentrer.
0: Tu t'es auto-viré de ton propre concert.
1: Je suis viré, ouais. C'était long, ça a duré au moins 10 minutes, je pensais. Je sais pas ce qu'on fait le groupe, ils ont dû faire un instru pendant 10 minutes en m'attendant. Et donc je suis re-rentré par l'entrée de l'Olympia, j'ai traversé le public, je suis remonté sur scène. Voilà une anecdote de concert.
0: Et très rock'n'roll.
1: Ah oui.
0: Il faut la noter dans ton iPhone, voilà. Comme ça la prochaine fois qu'on t'en demande une, tu pourras ressortir celle-là.
1: Voilà, l'histoire de l'Olympia.
0: Merci Didier.
1: Merci Émilie.
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4: Bonsoir, j'étais en train de dire quelle introduction.
5: Ça va vite, hein.
4: Ah ouais.
5: Je me suis dépêchée parce que je voulais avoir plus de temps pour vous parler, Faudel.
4: Oh, c'est cool.
5: Bah ouais.
4: C'est sympa.
5: Parce que moi aussi, quand je vous ai couvert en 1997, et bah franchement.
4: C'était hier.
5: C'était hier. Et c'était le coup de foudre. Et
4: ah,
5: l'amour est un

0: vous êtes né en région parisienne, dans une famille originaire d'Algérie. Et c'est votre mamie qui vous a fait découvrir la musique en général et la musique raï en particulier.
1: Ah ouais.
0: Votre grand-mère, c'est elle qui vous a donné le goût de la musique. C'est elle qui a presque façonné votre avenir, en fait.
1: Ouais, en fait, sans qu'elle s'en rende compte, en fait. C'est vrai, bon, c'est vrai que cette chanson, Tellement je t'aime, elle m'a apporté bonheur.
0: Ah bah,
1: c'est un cadeau
0: tube.
1: Du ciel. Ouais. Je peux raconter comment j'ai fait? C'était les pétales, un peu beaucoup, passionnément à la folie.
0: Ah.
1: Et c'était ça, en fait.
0: C'était ça, Tellement je t'aime.
1: Un peu beaucoup, passionnément. Ouais. Bon, c'était aussi pour une fille.
0: Ah. Est-ce qu'elle a su, la fille, que Tellement je t'aime, c'était pour elle?
1: Ouais, je pense. Ouais.
0: Vous n'êtes pas sûr?
1: Si, non, je suis sûr. Ah, quand je dis je pense, ça veut dire que c'est toujours réducteur. Mais enfin. Si, bien sûr. Mais c'est vrai que ma grand-mère, elle a été importante dans ma vie. Bah, je dis souvent que d'une famille de saltimbanques comme ça, on est à Mantes-la-Jolie, mes origines algériennes. Donc, et c'est vrai que grand-mère, mes tantes, mes oncles, un peu comme le cirque,
0: oui.
1: Chacun prenait un instrument. Et c'est vrai que j'ai grandi comme ça, en fait, à Mantes-la-Jolie, au Val-Fouré. Exactement, j'étais vraiment très content.
0: Donc ensuite, vous vous y mettez à la musique, vraiment. Mmh. Vous commencez à chanter tout seul, puis en groupe. Et puis commencent les premières parties d'MC Solar ou même de Raled. Et vous êtes repéré par le Printemps de Bourges. Ensuite, vous êtes le représentant de la région Île-de-France au talent du Printemps de Bourges, au jeune talent. Et c'est ça un peu qui vous ouvre le chemin de votre premier album.
1: Bah, c'est vrai que moi, quand je n'aime pas regarder en arrière, mais c'est vrai que c'était notre The Voice.
0: Ouais, c'est ça.
1: C'était, y avait les professionnels, mais moi, je ne savais pas, en fait. Comme je viens du milieu associatif, donc Mantes-la-Jolie, on commence comme ça avec mon petit groupe, les Étoiles du Rail. Effectivement, Printemps de Bourges, gros moment, je crois que c'était aussi, il y avait aussi un rapport avec l'État, donc on donnait une subvention. C'est grâce à ce festival que j'ai réussi à enregistrer Tellement je t'aime.
0: Et ça existe encore aujourd'hui.
1: Cassette.
0: Hein.
1: Ouais, ça existe encore.
0: C'est les Inouïs du Printemps de Bourges, et c'est vraiment pousser les jeunes, quoi.
1: Et à l'époque, il y avait les professionnels. Moi, je savais pas, c'était quoi un directeur artistique. Et du coup, il m'a vu. Enfin, je dois beaucoup à Nicolas Gauthier, des vraies personnes sensibles. Je crois que ça n'existe plus, un directeur artistique comme ça.
0: S'il y en a, n'hésitez pas à vous déclarer, parce que je crois qu'effectivement, ça aide en début de carrière.
1: Et puis, on n'avait pas les instruments. Souvent, j'évoque, quand on parle beaucoup, on n'avait pas ces réseaux sociaux. Aujourd'hui, je dis, souvent, là, c'est plus simple. Là. Mais avant, c'était à l'arraché. C'est-à-dire qu'il fallait y aller. Hein, fallait convaincre des médias, fallait convaincre... Moi, je me rappelle, Radio France, c'était quelque chose. Pour avoir. Vous avez parlé de découverte tout à l'heure.
0: Ouais.
1: Et j'étais content parce que vous mettez en avant, vous faites découvrir des artistes, et je suis passé par là aussi.
0: Mais c'est ça.
1: Et voilà, donc je suis ravi.
0: Alors, à l'âge de 19 ans, tout jeune, alors effectivement, petit prince du rail, bébé prince du rail même, vous sortez votre premier album.
1: C'est Michel Drucker qui m'a appelé comme ça.
0: Baïda, c'est Michel Drucker qui a trouvé votre surnom.
1: T'as vu ça, comment je frime?
0: On peut, là.
1: Ouais, c'était les victoires de la musique. Ouais. Et il avait dit, tiens, il ouvre l'enveloppe, te rappelle, hop, le petit prince du rail.
0: Oui, parce
1: pardon,
0: que
1: je vous ai coupé.
0: Non, mais c'est ça, c'était en 99, vous avez eu la victoire de la révélation de l'année.
1: Mmh.
0: Et c'est Michel Drucker, alors, qui invente ce surnom de petit prince du rail.
1: Ouais, pardon, je crois que j'ai dû faire un truc sur. je sais pas comment est venu le petit prince du rail. Peut-être que par rapport à mes confrères, j'évoque Rachid, Taha, que.
0: Ouais.
1: J'adore, ou Khaled, peut-être, parce que j'étais le dernier de la bande, c'était peut-être, c'est
0: le
1: mignon.
0: Petit jeune de la bande.
1: Moi, j'étais content. Hein.
0: C'est mignon. Ouais. Et en tout cas, sur ce premier album, Baïda, donc, qui sort, il y a Tellement je t'aime, qu'on a entendu, et puis il y a 10 mois aussi.

0: poser des questions. J'arrivais en fait de ma province, enfin province, pas ma banlieue, Paris. Donc c'était, tu imagines, tu prenais le train avant et c'était quelque chose. Et j'avais plein de questions comme ça que je me posais. J'arrivais, je rencontrais, j'étais en semi-professionnel. Je savais pas trop comment faire, j'avais pas les codes.
1: Ouais.
0: Et donc ce texte est venu comme ça.
1: Alors, qu'est-ce qui vous reste de cette période-là, de l'explosion de Baïda de 1997 il s'est passé plein de choses après, mais moi, c'est ce moment-là qui m'intéresse. Quand vous dites, oui, dans ma famille, tout le monde aime la musique, etc., mais vous êtes la première star de la famille, ouais. Qu'est-ce que ça fait, qu'est-ce que ça a créé en vous, ce moment-là?
0: Bah, c'est tout en même temps, en fait. T'es un peu... Bah, tu sais pas comment gérer déjà, une frustration, en même temps t'es content.
1: Frustré de quoi?
0: Tu sais, quand ça te vient comme ça, en plus ça a été vite,
1: oui,
0: j'ai envie
1: rapide,
0: de dire.
1: Très rapide.
0: Moi j'ai toujours chanté depuis que j'ai 7 ans, 8 ans, donc, tout de suite dans le monde, le disque et tout, ça, c'est vrai que ça a été vite, mais... Je comprenais pas trop. Je pense que c'était le moment le plus important. Je crois que vous avez raison. Le premier album, très important. C'est le départ. C'est comme quand tu décolles, tu sais, l'avion. Ouais. Il paraît que c'est où le décollage ou
1: l'atterrissage
0: où il y a des problèmes.
1: Ouais. Ouais, c'est ça.
0: Et là,
1: oui, la vitesse de croisière, ça va.
0: Ça
1: en
0: va.
1: Fait.
0: Bah, ça
1: oui.
0: va. Ça va. Du coup, mais au début, tu sais, tu t'en prends hein, dans les. Une fois de plus, je parlais des instruments, c'était à l'arraché, quoi.
1: Ouais.
0: Et du coup, bah, je savais pas trop comment gérer tout ça, ouais, dans ma petite tête. 18 ouais. ans, quand même.
1: D'où la question, dis-moi comment faire pour comprendre
0: par
1: tout
0: exemple,
1: ça.
0: Par exemple.
1: Dans la chanson. Un an après le succès de votre premier album, Baïda, vous êtes contacté pour rejoindre une famille d'artistes incroyables qui va chanter contre le sida, la chanson « Sa raison d'être ». Là, c'est Stéphane Echer. Zazie.
0: Tout le monde. Avec le petit téléphone. Sa raison d'être. Est sorti d'ailleurs.
1: Ça, c'est Florent Pagny.
0: Une belle chanson.
1: Ouais, 1998. Alors, c'est un super souvenir, mais un peu doux amer pour vous.
0: Ouais.
1: Parce qu'il s'est passé un truc sur l'enregistrement de cette chanson qui vous a fait vous poser des questions que peut-être un mec de 20 ans n'avait pas très envie de se poser. Vous voulez bien me raconter?
0: Je raconte l'anecdote. Comment.
1: Ouais.
0: En fait, je suis appelé par Pascal Obispo, qui était le producteur avec Lynn Renault, donc, et j'y vais avec Johnny Hallyday. T'imagines comment je me la raconte?
1: Classe.
0: Et parce qu'on était dans la même maison de disques, tout simplement. Et on va, donc je me mets sur, j'écoute la chanson, et à un moment, il me dit, tiens, fais-moi des trucs de ton pays. Je lui dis, comment des trucs de mon pays? Je lui dis, tu veux des mélopées? Et j'ai super mal pris.
1: Parce que votre pays, c'est la France.
0: Mais complètement.
1: Ouais.
0: Et d'une part, voilà. Mais après, il s'est super bien rattrapé, Pascal. D'ailleurs, je fais un big up. Et il me dit, quelques mois après, il me dit, écoute, voilà, j'ai une chanson à te faire écouter. Il me fait écouter Mon pays, en fait.
1: Et Mon pays, ça va devenir un grand tube
0: de
1: Faudel.
0: Ouais, ouais, ouais.

0: Mon pays. Donc voilà, il y a eu cette réflexion vexante, blessante, mais finalement, Pascal Obispo a compris ce qui vous avait touché. Oui. Et il a réparé.
1: Mais je pense qu'il voulait pas. Il voulait pas. Non. C'était pas le but. C'était pas l'objectif. Je voulais me dire en fait, il parlait des. Il parlait de ça.
0: Bah oui.
1: Et c'est vrai que moi, je suis spécialiste de ça. C'est mon truc.
0: Évidemment.
1: Mais sauf quoi là. Et après, il m'a pris dans ses bras. Et le 24 décembre, jour de Noël, il m'appelle, il me dit « Faudel, j'ai un cadeau pour... » Je dis bah, « C'est Noël, c'est bien !» Mais je ne savais pas qu'il y avait mon pays. Et c'est vrai que ça a été la résurrection, parce que mon pays, je trouvais que c'était magnifique. Et du coup, bah, je crois que j'ai eu aussi... J'avais envie de dire que bah, je suis français.
0: Ouais.
1: Et en fait, les gens, le paradoxe, c'est qu'ils pensaient que mon pays, en fait... Comme quoi, il faut vraiment écouter les paroles.
0: Ah, les gens pensaient française. Que vous chantiez l'Algérie.
1: Ben, c'était partagé, en fait.
0: Ah, c'est drôle.
1: C'est drôle, puisque, bien sûr, j'ai à dire un grand pourcentage où on savait que c'était la France. Mais il y a beaucoup de gens qui pensaient que c'était l'Algérie, en fait.
0: Alors après,
1: c'est mon pays d'origine.
0: C'est pas facile de vous suivre, parce que maintenant, votre pays, c'est aussi le Maroc.
1: Oui, d'adoption.
0: D'adoption.
1: Exactement.
0: Alors, racontez-moi.
1: Vous savez tout.
0: Je me renseigne, Faudel.
1: Je suis 2012, donc on a, vous savez, les artistes, hein, j'ai toujours fait ça depuis que je suis tout petit. Et il y a un moment, je veux faire un voyage culturel, je veux me reposer, j'y vais vraiment, je prends ma petite voiture, je prends le bateau, j'avais jamais fait cette expérience, et je vais à Marrakech. Donc, je vais à Marrakech pendant... Je dis, tiens, je vais me poser deux, trois mois. Je vais un petit peu réfléchir, parce que quand même, ça, c'était pas mal... Il y avait plein d'événements. Et du coup, bah, ça fait 12 ans aujourd'hui. Ouais,
0: je trouvais que c'était installé là-bas.
1: Ouais, je trouvais que c'était un pays magnifique qui m'a accueilli, et c'est vrai. Et puis j'ai eu, du coup, bah, la nationalité marocaine, qui est une nationalité difficile à obtenir, je ne savais pas. Et c'était un cadeau. Donc voilà. Et puis je suis partagé entre Paris et Marrakech. Ouais.
0: Ok.
1: Je suis bien content.
0: Alors on est ravis de vous retrouver, Faudel. C'est vrai que vous vous étiez fait discret, voire absent, et sur scène, et sur les plateaux télé, les plateaux radio, etc. Et tout le monde se met d'accord pour dater à 2007 une espèce de cassure entre vous et le public, où vous, artiste, décidez de soutenir un politique pendant la campagne présidentielle, en l'occurrence Nicolas Sarkozy, et les gens datent donc une espèce de cassure à ce moment. Là, parce qu'il y a une partie du public qui pense que soit vous n'auriez pas dû vous engager en politique, soit vous auriez dû vous engager avec un autre homme politique. Est-ce que vous aussi, vous datez, pour vous, 2007, c'est la cassure et ça prend beaucoup de temps à se réparer ?
1: Alors, il y a plein de questions, mais c'est vrai que 2007, on peut dire que c'est la fracture, en fait. Le burn-out, il vient là, en fait.
0: Ouais.
1: Il vient là parce que c'est vrai que moi j'ai pas de souci à en parler. Moi je pense qu'un artiste ne doit pas avoir affaire aux politiques, tout simplement. C'est vrai, moi je l'ai fait. C'était je voulais pas narguer. Enfin, je voulais narguer qui personne, soit parce que je viens d'un milieu ouvrier populaire. Et c'est vrai que de voir Faudel avec quelqu'un de droite et moi j'étais parti vraiment vous savez, il a sorti il est tellement séduisant, Sarkozy, que je défie quiconque aujourd'hui. S'il s'assoit avec lui, il va se mettre dans sa poche,
0: c'est
1: un truc de dingue.
0: Le pouvoir des hommes et des femmes politiques, hein, ouais. De toute façon, parfois, il vaut mieux les éviter,
1: mais
0: effectivement.
1: Complètement, totalement. Ouais, ouais. Bah, je fais allusion Diams, elle disait, par rapport à une politique d'extrême droite, elle disait, voilà, je veux pas la rencontrer parce que je suis sûr qu'elle va me mettre dans sa poche. Et je trouvais ça bien vis-à-vis de Diams. Et c'est vrai que moi, je crois toujours d'ailleurs en une phrase qu'il avait sortie, c'était l'égalité des chances. Alors que je suis pas du tout, moi, politique.
0: Ouais.
1: Attention, je cherche pas d'excuses.
0: Non, mais c'est la phrase, effectivement. Enfin, qui peut ne pas être d'accord avec ça?
1: Complètement.
0: Sûr.
1: Et tu te dis, voilà, je viens de Mantes-la-Jolie, d'un milieu ouvrier. On n'avait pas tous les codes, une sorte de réussite sociale. Je dis, tiens, peut-être que j'ai envie de faire monter des personnes dans le bus où je suis, qui est un bus aujourd'hui premium.
0: À la clim et tout.
1: La clim et tout, tu vois, la classe. Donc, voilà. Puis après, voilà, j'ai été compris, peut-être mal compris. Après, je suis parti. Mais je veux dire, la vérité, je suis sincère, je pensais pas. Enfin, quand j'ai arrêté, quand j'ai chanté à la Concorde, quand j'ai fini.
0: Donc c'est le soir de la victoire de Nicolas
1: Sarkozy. Le soir, voilà, ouais. L'investiture, comme ils disent aux États-Unis. Là, je me suis rendu compte de la. Je ne sais pas si on peut dire une bêtise ou quoi, ou je ne sais pas comment.
0: Une
1: je
0: erreur. Ouais.
1: Une erreur, voilà. Je me suis dit, oulala, ça va être compliqué après.
0: Aujourd'hui, vous avez plus d'un million de followers sur Instagram et tout le monde tape dans les mains quand on sait que vous allez jouer à l'Olympia. 17 ans plus tard.
1: Il n'y a pas que ça, bien
0: sûr. Ne serait-il pas temps de retourner en studio et de nous faire un album?
1: Mais complètement. Complètement, parce que du coup, ça me donne des idées. Hein, vous voyez, c'est vrai que j'ai eu, du coup, j'avais très très peur des médias.
0: J'avais, je pense que vous avez eu de la peine aussi, sans doute, de la tristesse.
1: J'ai eu beaucoup de peine et j'ai eu, c'est vrai, du coup, je ne vais pas dire que j'en voulais, parce que je suis responsable, mais aux médias, c'est vrai que j'avais une sorte de réticence. Du coup, et c'est vrai que ce voyage culturel, donc de partir comme ça m'a fait beaucoup de bien. Après, du coup, je continuais à travailler, mais pas en France, c'est vrai. Et du coup, avec ces nouveaux instruments, parler de followers, je suis rentré dans ça il y a quelques années. C'est énorme.
0: Ben
1: et
0: oui.
1: Du coup, il y a un retour. Du coup, je reçois des messages. C'est vrai qu'avant, je ne vais pas dire qu'on était isolés, c'était différent. Il y avait les lettres des fans. Aujourd'hui, c'est les stories, on est en direct, on est en contact.
0: Vite.
1: Ah oui, bien sûr. Et oui, j'aime bien. Hein.
0: Ouais.
1: On est en contact direct.
0: Et ça vous rassure?
1: Ah oui, je suis rassuré aujourd'hui. Les artistes, on a besoin d'être rassurés. Vous savez, Et du coup, je vais faire un disque. Il y a l'Olympia qui se prépare. On va faire plein de chansons. Par exemple, des trucs surréalistes. Par exemple, je sais pas moi. Je vais peut-être demander. Je vois bien un Vianney faire une chanson pour Faudel, par exemple. Et je suis sûr que je pourrais l'assumer. Je ne sais pas s'il m'écoute, mais pourquoi pas.
0: Je crois qu'il est en train de construire une cabane dans la forêt, Vianney.
1: Ouais.
0: Donc je ne sais pas s'il nous écoute. Est-ce qu'il a une radio à pile, un truc. Mais en tout cas, bisous s'il nous entend. On fera passer le message, Faudel.
1: Pourquoi pas. Donc je suis convaincu. Et puis surtout, j'aime bien ce mot. Je l'ai employé il y a quelques... Rebelote, en fait.
0: Rebelote. C'est drôle.
1: Pas mal, celui-là, j'avais pas. C'est dingue. Oh, voilà. C'est...
0: Bon, bah, sinon, vous faites des sketchs, si vous voulez.
1: Non, je ne suis pas fort en stand-up. Que pour nous, comme ça, entre
0: oui,
1: nous. Mais je ne suis pas bon. Mais pourquoi pas.
0: Rebelote.
1: Ça, c'est des trucs de Rachida. J'ai bien envie. Et puis, du coup... Le public a très envie de me réentendre et je suis très content de ça. Parce que c'est plus important, le public.
0: Faudel est avec nous, alors on chante.

0: Notre soleil en 2003, Faudel. Elle a une histoire, cette chanson, c'est ça?
1: Ouais, c'est Marion qui m'a écrit le texte avec Eric et Jérémy.
0: Mais c'est une idée. Mais qui sont ces gens?
1: C'est une idée de Santi, en fait, vous rappelez?
0: De la Mano Negra?
1: Le batteur de la Mano Negra, qui était en fait un directeur dans une maison de disques, et il m'a dit Faudel, et c'est vrai qu'on avait beaucoup, c'était similaire, on aimait bien la même musique, et il m'a dit écoute, je pense que ça va bien t'aller ça, qu'est-ce que t'en penses? Et moi j'ai rajouté Barry Naish, Je veux vivre, c'est un beau cadeau.
0: Ça c'est beau dans votre discographie, les chansons bilingues en français et en arabe.
1: C'est ma spécialité.
0: Ben oui, alors ça c'est votre spécialité, et aussi les vocalistes, comment vous les appelez?
1: Ouais, j'aime pas, des mélopées.
0: Les mélopées.
1: Voilà. C'est des mots, je sais pas.
0: Donc les mélopées, les chansons bilingues. Qu'est-ce que vous avez d'autre comme spécialité, Faudel?
1: J'ai plein, la cuisine, tout.
0: Voilà.
1: Tu peux faire ce que tu veux. Pas que des pâtes, attention.
0: Je sais.
1: Pas que des coquillettes au beurre.
0: C'est vrai? Non, sérieux, c'est quoi votre spécialité? Au Maroc, vous vivez au Maroc, normalement on mange très bien. Hein.
1: On mange très bien, effectivement, mais c'est assez complexe, en fait.
0: Ouais.
1: Parce que, à part le tagine que j'ai pu... j'ai appris ça avec des Marocains, mais c'est vrai que je cuisine français là-bas. Je sais pas pourquoi.
0: Ouais. Vous les épatez avec des omelettes, quoi?
1: Non, pas du tout. Non, barbac, viande,
0: ouais, un bon barbac.
1: Le steak frites, tout ça. En fait, on est un peu nostalgique. Les crêpes, la chandeleur, j'ai amené tout ça là-bas, moi.
0: C'est bien.
1: Ben oui, on fait des échanges.
0: C'est l'ambassadeur de France au Maroc, en fait, Faudel.
1: Ouais.
0: Exactement. Alors, j'en parlais tout à l'heure, mais il faut que je vous dise, l'album 1, 2, 3 Soleil, qui est d'abord le concert 1, 2, 3 Soleil.
1: Événement, c'était...
0: Voilà, c'était un truc absolument incroyable. Mmh. Ça a été enregistré le 26 septembre 1998 à Bercy. Donc, pour se replacer dans votre chronologie, vous, à ce moment-là, vous êtes en pleine bourre, parce que l'album Baïda a un an, Tellement je t'aime, tout le monde chante ça, tout le monde connaît
1: cartonne,
0: ça.
1: Ouais.
0: Et vous partagez la scène avec Khaled et avec Rachid Taha. Et c'est un concert incroyable avec vos tubes respectifs, des classiques de la musique orientale et puis des reprises parfois.

0: reprise comme ouais, d'habitude.
1: Validé par Claude François, son fils
0: ouais.
1: qui a beaucoup aimé la version. Et c'était vraiment un beau cadeau parce que Rachid était très. C'était un directeur artistique hors pair.
0: C'était un génie, je pense.
1: C'était un génie. Il était, moi, je dirais même trop en avance. Et effectivement, quand il propose à Pascal Nègre cette chanson, c'est un peu avec Abdelkader, bien sûr, l'hymne d'un, deux, trois soleils. Waouh.
0: Ouais.
1: T'imagines, je vais chanter ce texte. C'est un truc de dingue. Je flippais. Puis du coup, ça a bien matché. Je suis bien content.
0: Septembre 98, un Bercy plein comme jamais. Sur scène, un orchestre rock et un orchestre oriental.
1: Ouais.
0: Vos trois voix, donc Khaled, Rachid et vous, Faudel. Et quel souvenir alors pour vous ? Il y avait le meilleur de tous les mondes. Il y avait les meilleurs ingé-sons, les meilleures lumières. Tout le monde était au taquet. La bassiste, c'était Gaylan Dorsey, ouais. La bassiste de David Bowie.
1: Bowie, ouais. Le batteur, enfin, Zach. Ouais.
0: Voilà.
1: Et je vais faire un petit Stevie Village, en fait, qui a arrangé. Qui était Gong à l'époque, l'album. C'était un hippie de fou avec Miquette, en fait, son épouse. C'est vrai que j'ai eu une chance, mais c'est surréaliste. Il y avait aussi le percu de Led Zeppelin,
0: oui.
1: Cachemire.
0: Il y avait le meilleur de tout.
1: Mais moi, je ne connaissais pas tout ça. C'est après, une fois de l'avoir vécu.
0: Ouais.
1: C'est-à-dire que je suis dans une machine comme ça. En fait, l'idée, elle était partie des Inrecuptibles. Donc, Pascal Nègre, il voit... en fait, il y avait Rachida, Cheb Mami, Parhaled et moi. On fait les Inrocks, la couve. Et du coup.
0: Parce qu'il y avait une vraie vague rail en France.
1: Complètement.
0: À ce
1: musique,
0: voilà.
1: Musique rail, musique du monde.
0: Ouais.
1: On sortait de la musique africaine et on commençait vraiment. Et là, il a cette idée. Il y a le concert des trois ténors Pavarotti et je sais plus qui.
0: Oui, il y avait Placido
1: Domingo.
0: Domingo,
1: ouais. Et il dit, écoute, moi j'ai trois ténors, j'ai Rachida, Khaled et Faudel. Et là, il monte ce projet, tout le monde le prend pour un fou au début. Les gens ne comprennent pas. Et il dit, écoute, moi j'y crois. Et là, je monte dans le bus, parce qu'on était je ne sais pas combien. Et là, c'est la consécration. Aujourd'hui, c'est un cadeau du ciel. Aujourd'hui, j'ai de la chance, j'ai voyagé... dans pas mal de pays grâce à ça et c'est formidable quoi. C'est que rêve un artiste, t'imagines, j'ai été vraiment béni du ciel.
0: Non, ce disque est une merveille. Moi je voulais aller au concert mais j'ai pas eu le droit.
1: Il y a des petites anecdotes par exemple.
0: C'est vrai.
1: Je vais frimer moi, j'ai invité Sting. Ouais. Et pourquoi j'ai invité Sting ? Parce qu'on était il y a longtemps, il y avait un label, s'appelait Copland, en fait, Miles Copland, qui était le manager, le frère de Stewart Copland, ouais. Le batteur
0: de Police.
1: Et il adore la musique du monde, et il faisait pas mal de musique de film, et puis on avait fait pas mal de séminaires, en fait, en tant que compositeur. Et là, et puis comme Sting est très curieux, et puis donc on se rencontre... Et j'invite Mamie, parce que je voulais absolument qu'il soit là avec mes parents, Cheb Mami. Et il est là. Et du coup, ça match entre les deux. Et ils font Desert Rose. Je suis un prétexte, attention.
0: Vous avez fait la passe décisive
1: je sais
0: Sting
1: pas
0: et Cheb Mami.
1: Ce que j'ai fait, mais j'ai invité les deux.
0: Ah.
1: Et du coup, ça a bien matché. Et avant, je ne disais pas les vraies histoires. Et on m'a dit, faut raconter.
0: C'est beau, cette belle histoire. Mais bien sûr.
1: Ouais, et j'ai eu de la chance. Et aujourd'hui, par exemple... Des musiciens comme ça hors pair que j'ai eu la chance de rencontrer à part 2-3 Soleil aussi, j'ai fait des belles rencontres en tant que quand tu vois Jeff Beck,
0: Steve
1: Stevens, Billy Idol, tout ça, c'est des gens où j'ai eu de la chance de partager, je dirais la musique avec eux. J'ai souvent fait le grand écart en fait.
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1: L'artiste toulousain Rudy Dez, c'est toi.
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1: Rudy Dez, de la pop teintée de soul et une écriture d'une grande sincérité. 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
2: Bonjour Serge Papagali.
3: Eh bien, monsieur Thomas, j'ai envie de dire bonjour et dauphinoise, dauphinois, bien le bonjour également.
2: Alors,
3: voilà.
2: Pour ce Dauphiné Tour, où est-ce qu'on part aujourd'hui?
3: Oh, vous allez voir, on va pas partir très loin, ça va vous surprendre. Aujourd'hui, allons nous promener dans la grande agglomération grenobloise. Oui. Saint-Égrève.
2: Ah, je connais bien.
3: Ben justement, taisez-vous, ne dites rien, dites pas de bêtises, s'il vous plaît. Admettez qu'on a beaucoup battu la campagne ces derniers temps, alors qu'elle nous avait pas fait grand-chose, cette pauvre campagne. Non. Mais on l'a bas. Alors, hop, c'est la journée urbaine. Plusieurs raisons nous font venir dans cette ville iséroise. Bon, ben la première, vous alliez le dire, bien évidemment, maintenant les gens vont le savoir, c'est que c'est là où demeure Monsieur Thomas.
2: Eh oui.
3: C'est votre ville, vous êtes né là-bas?
2: Non. Non, mais j'y habite depuis
3: un petit moment. Vous êtes né à Allemagne, vous?
2: Non plus.
3: Bon, d'accord. Monsieur Thomas, qui, bien sûr, connaît le nom des habitants des lieux. Alors, pas tous les noms propres, hein, mais...
2: Non.
3: Donc, ce sont les...
2: Saint-Égrévois et les Saint-Égrévoises.
3: Bravo, eh bien voilà, tout le monde ne le sait pas forcément. Alors, les noms Saint-Égrivoises.
2: Non.
3: Bien évidemment, ça n'est pas le genre du coin. Enfin, à moins que vous ayez quelques noms à me citer, peut-être.
2: Non.
3: Restons-en là. Faut pas qu'on passe un quart d'heure. Mais nous sommes aussi à Saint-Égrève parce que c'est la ville qui a reçu en 2021 le label Ville Internet 5 @. Ah, j'ai découvert ça. Le niveau le plus élevé dans la classification, d'ailleurs même, des villes qui s'engagent dans le développement du numérique local. Bon, comme disait mon grand-père, et moi, qui n'utilisait pas Internet, pourtant, on reste sur le cul. C'est une formule qu'il avait comme ça. Vous saviez ça, bien évidemment.
2: Oui, ça...
3: Vous savez tout de votre ville. C'est parce que tous les gens savent forcément tout de leur ville. Hein, vous savez. Bon. Saint-Égrève aurait donc un petit côté, on va dire, Silicon Valley, bien sûr. Hein, on va dire un petit côté comme ça, mais sans silicone. Évidemment, les belles femmes saint-égrévoises n'ont pas besoin de ça. À moins que vous ayez quelques noms également à nous fournir.
2: Non,
3: vous n'avez aucun nom, en fait. Vous habitez Saint-Égrève, mais vous connaissez personne.
2: Je ne dis rien.
3: Voilà. Plutôt, vous les connaissez toutes, mais vous ne dites rien. C'est tout à votre honneur. Ça n'est pas fini. La ville de Monsieur Thomas a été également labellisée 3 fleurs au concours national des villes fleuries. Vous le saviez également, mais c'est extraordinaire. Comme disait ma grand-mère, cette fois-ci, pour changer un peu, on se retrouve comme deux ronds de flanc. Elle disait l'expression.
2: D'accord.
3: Comme deux ronds de flanc, vous savez pas. Voilà. 5 pour le net, 3 pour les fleurs. Écoutez, on attend avec impatience le chiffre qui va suivre. Hein. Je sais pas, il va bien y avoir un label inconnu et donc nouveau. Je sais pas, moi, la ville où il y a le plus de chauves, par exemple, un truc comme ça. Non, vous avez pas de nom à fournir non plus. Bon, le label 6 boules à 0, vous voyez, un truc comme ça. 6 boules à Z. Je lance un truc, le label 6 boules à Z. Bon. Le plus, enfin bref, bon écoutez, mais je voudrais pas passer sous silence également que Saint-Égrève fait partie d'ailleurs de la Znief. Ah, je vous ai piégé quand même, qui m'est particulièrement cher. Alors vous savez pas ce qu'est la Znief?
2: Ça me parle pas.
3: Alors c'est pas une jeune femme qui s'appelle la Josiane Znief, c'est pas ça du tout. C'est la zone naturelle et d'intérêt écologique, faunistique et floristique. Ah oui, vous savez. Je vous aurais appris un truc, hein. Zone naturelle d'intérêt. Bon, alors étant moi-même très proche de la faune, de la flore, surtout de la faune, vous allez me dire, mais de la flore particulièrement, de notre beau Dauphiné, je suis très attaché donc au parc naturel régional de Chartreuse.
2: Oui.
3: Enfin, Chartreuse, dernier mot de cette phrase, justifie amplement à lui tout seul d'ailleurs, mon engouement pour cette partie de notre département. J'ai envie de... Vous savez, je vais vous dire un truc, on a fait un quart d'heure, on a fait trop long, donc je vais vous dire, vive le Dauphiné, vive Saint-Égrève, et tous ensemble on va le dire, on n'est pas des quand même.
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4: Bon, tout va bien, Sébastien?
5: Ouais, tout va bien. Oh, mais moi, je fais une belle balade avec vous. Par contre, il va falloir s'arrêter, Claire, pour faire l'interview.
4: Bon, bah, attendez, je m'arrête là. J'attends le plat. Ça y est, c'est bon.
5: Ah, ça fait bizarre. Hein. Bonjour, Claire Gombeau.
4: Bonjour, Sébastien.
5: Vous faites partie de l'association À Vélo Sans Âge à Toulouse. Et d'abord, on va raconter un peu votre... Avant de raconter ce qu'est l'association, on va raconter votre parcours. Vous êtes retraitée, mais qu'est-ce que vous faisiez dans la vie?
4: Alors, j'étais institutrice au départ, puis chef d'établissement. Donc, pendant plus de 38 ans, je me suis occupée des pitchounes.
5: Et à la retraite, quand arrive l'heure de la retraite, vous vous dites quoi?
4: Je me dis, oh, chic, je vais me poser. Et patatras, je lis un article dans un journal qui raconte l'odyssée d'un vélo sans âge. Et je me dis, mais qu'est-ce que c'est que ce truc? C'est génial. Je les appelle et ils me disent, il n'y a pas d'antenne entre Bordeaux et Nice. Claire, il faut que tu en montes une.
5: C'est quoi ce slogan?
4: Du vent dans les cheveux et de la lumière dans les yeux. C'est magique.
5: Ouais. Alors, que fait l'association?
4: On propose aux personnes à mobilité réduite ou personnes âgées, isolées ou en EHPAD, des balades en triporteur. Figurez-vous que vous avez deux personnes devant et un bénévole derrière qui pédale.
5: Et c'est génial parce que, évidemment, vous mettez des étoiles dans les yeux des personnes que vous transportez, notamment des personnes âgées et ce couple qui pourrait en être un. Émile et Gaston, deux copains.
4: Oh, Émile et Gaston, magique. Quand on a ouvert l'antenne, Gaston a inauguré le premier triporteur. Il avait mis la cravate de son mariage, trop fier, en disant « Aujourd'hui, c'est jour de fête ». On est parti place du Capitole, où on a été accueillis par le maire. Gaston était le roi du jour. Tout le monde voulait monter avec lui pour découvrir ce drôle d'engin. À la suite de cette première balade, il ne ratait jamais, jamais une balade avec son copain Émile.
5: Quel âge tous les deux?
4: Je pense qu'Émile avait déjà 91 ans et Gaston devait en avoir 92. On a emmené des personnes jusqu'à 104 ans.
5: Ah, magnifique. Il y a aussi la petite Élise.
4: Élise, extraordinaire, une jeune autiste qui, quand elle arrive, elle hurle de joie, de je ne sais. Et à partir du moment où elle s'installe sur le triporteur, elle s'arrête net, les yeux pétillent, elle sourit pendant toute la balade et dès qu'on rentre et qu'on remet le pied à terre, elle se remet à hurler. C'est quand même magique.
5: Et vous alors, le bonheur que ça vous procure, vous nous en parlez?
4: Honnêtement, ce sont les personnes qui nous le transmettent parce que ce sont que des sourires, que du bonheur. Et j'avoue qu'il y a des jours où on se donne un petit coup de pied dans le derrière pour y aller parce qu'on a la flemme. Mais quand on rentre, on se dit, heureusement qu'on y est allé, c'est magique.
5: On repart, Claire?
4: Allez, on y va, en route.
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6: En 1994, c'est bien simple, en cette journée du 4 juin, c'est tout Carpentras qui attend la rockstar. Allez vous enfiler votre blouson de cuir, montez sur votre Harley Davidson, la balade commence. Et il faut remonter à 1992 pour bien comprendre la venue de Johnny Hallyday chez nous. C'est à cette date qu'il fonde avec un ami son premier groupe de bikers, les HDC Desperados. Ouvert à tous, et tous ceux qui ont une Harley Davidson, l'association va se rassembler à Carpentras pour la première fois, donc 2 ans plus tard, en juin 1994. Carpentras, bah oui, parce que l'un des meilleurs amis de Johnny Hallyday, c'est Joe Rodriguez. Alors, son nom ne vous dit peut-être pas grand-chose, mais ce carpentracien de naissance est le garde du corps de Johnny Hallyday pendant 5 ans. Et c'est vrai qu'il partage, comme Johnny, la passion des Harley. Ils ont même des tatouages en commun. En ce 4 juin 1994, notre ami Joe Rodriguez se marie.
7: Au nom de la loi, je vous déclare unis par le mariage.
6: Et il choisit qui en témoin? Bah, Johnny Hallyday. Et voilà, c'est comme ça que Carpentras voit arriver depuis le Var des milliers de motos, tour de ville, mairie de Carpentras, centre-ville, c'est juste la folie. Ce que vous entendez là, c'est un extrait du reportage d'une chaîne câblée de l'époque qui suit le voyage de Johnny et de ses copains bikers. Cette visite aux allures de chef d'État impressionne une partie des Carpentrasiens. Et d'ailleurs, il suffit de parler aux commerçants et aux habitants d'aujourd'hui pour comprendre ce souvenir de cette journée juste dingue. En fin de journée, Johnny, au bras de son épouse à l'époque, Adeline Blondeau, et de son producteur Jean-Claude Camus, prend la direction de l'hippodrome Saint-Ponchon où se déroulent les courses hippiques. Là-bas, c'est presque 30 000 personnes qui l'attendent. Un mini-concert est organisé et Johnny, bah, faut le dire, il s'éclate. 6 titres chantés par la star, qui est ensuite rejoint par le guitariste Paul Persson. À l'époque, c'est l'animatrice Sophie Favier qui présente ce concert. L'entrée est de 50 francs et pendant 3 jours, c'est juste la folie, la fête ne s'arrête pas. Johnny partira avec Adi en hélicoptère à la fin de ce week-end. Alors figurez-vous que j'ai pas mal cherché et ce n'est pas la première fois que Johnny chante à Carpentras. Il était déjà venu en 1961. À l'époque, il se produisait place de la mairie dans un tour de chant organisé par l'association des commerçants. Il était alors âgé de 18 ans.
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2: Et dans le 7-9 France Bleu Paris, tous les week-ends, Thierry Boeuf vous donne ses bons conseils de bistrot parisien. Il vous présente aujourd'hui un établissement qui a fait des émules un peu partout en France avec ses fameux bouillons, direction Chartier ce matin.
3: Et le cocktail américain, c'est quoi?
4: C'est un cocktail grillé avec une sauce américaine, tomate, échalote, une pointe de cognac, du vin blanc. C'est un peu relevé.
5: Un décaïn.
6: Pâté, jambon, sauce d'oreillette, gruyère, chantal, rosbif, jambon de pays.
7: Eh ben tout ça, ça va aller dans la blanquette.
4: Bon appétit.
8: Chartier, le temple vénéré de la gastronomie populaire à Paris, appelé Bouillon, a fait des émules ces dernières années. Pas moins de 12 bouillons se sont créés depuis 2019. Des indépendants, des groupes, Pigalle et République, Julien, Pharamond et autres. Mais c'est bel et bien Chartier qui tire son épingle du jeu en ajoutant deux bouillons à la maison mère du 7 de la rue du Faubourg Montmartre, à Montparnasse et Gare de l'Est, avec l'assurance de trouver dans les trois établissements le même menu à prix mini doux.
9: Aujourd'hui, nous aurons un saucisson à l'ail ou alors une salade de tomates pour 2 euros, un rôti de porc pomme normande ou bien une saumonette sauce poivre vert à 9,60 euros, une mousse au chocolat ou une coupe vanille chocolat, une glace, pour 2,80 euros.
8: Et c'est bien ça qui fait le succès des bouillons depuis 130 ans. Prenons l'exemple du navire amiral, le Chartier des Grands Boulevards. 325 places, 6 à 800 repas servis chaque jour dans un décor 1900. Rien n'a bougé sauf l'ajout du chauffage central. Imaginez il y a 100 ans, dans la salle de 25 mètres de long et 6 mètres de hauteur sous plafond, un énorme poêle à charbon au centre brûlait les clients qui en étaient proches et laissait geler tous ceux qui en étaient éloignés. Pour le reste, c'est de l'authentique et dès la porte à tambour franchi, la magie opère.
10: Alors nous approchons, vous voyez, pour entrer, on va être obligé de pousser cette porte à tambour qui était posée en 1912 et qui a vu tous les clients depuis. Poussez fort, allez-y, nous allons entrer.
8: Et si l'on est bien dans ce premier quart 21e siècle, grâce à Chartier, on entre chez Balzac ou Maupassant. Et on doit ce privilège à Camille Chartier. Il suffit de se balader rue Racine, admirer la devanture du grand bouillon Camille Chartier, un joyau de l'art nouveau.
11: Vous êtes au premier étage du bouillon Chartier, au 3 rue Racine. C'est historiquement un bouillon Camille Chartier ouvert en 1906. On est allé jusqu'à environ 200 bouillons sur Paris à une époque. Ils ont été à l'origine très populaires et puis après sont devenus un petit peu plus bourgeois. Il y a eu différentes variantes qui ont été créées. Toujours avec un souci du décor et un soin amené à l'esthétique. Hein. Le début du siècle, c'était l'apogée de l'art nouveau.
8: La devise de la maison Chartier, souvent copiée, jamais égalée. Pour preuve, cette altercation en 1900 entre Camille Chartier et Alexandre Duval, un autre grand patron de bouillon parisien. Chartier, un jour, va déjeuner chez son concurrent. Duval, le voyant rentrer chez lui, l'apostrophe d'un ton ironique. « Alors, Chartier, vous venez manger chez moi parce que c'est meilleur que chez vous ?» Et Camille Chartier de répondre « Eh non, parce que chez moi, c'est complet. »
2: Merci beaucoup Thierry Boeuf. 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
12: Wikizef, petit guide à l'usage des étrangers du sud du péage d'Arras en vacances dans notre belle région.
13: Votre cousine a décidé d'organiser son anniversaire, seulement les temps sont durs. Elle voudrait réunir la famille, mais faire ça à moindre frais. Vous savez, les réceptions dans les grandes familles, ça fait vite cher, hein. Rien que la famille proche, ils sont 25. 2-3 cousins en plus avec les gosses, on monte vite à 50. Alors elle a une idée. Elle se dit, je vais faire à manger des pentières au four avec des saucisses au barbecue. Et ils ramèneront chacun une ou deux bouteilles. Et là, votre cousin, il dit, Vadius! Ça va faire une paire de bouteilles. Ne paniquez pas, Wikizef est là pour vous aider. Votre cerveau s'est mis en route à essayer de compter. Et vous ne parvenez pas à trouver comment une trentaine d'adultes, en ramenant une ou deux chacun, voire trois, on arrive à une simple paire.
12: Définition.
13: Une paire de bouteilles, beaucoup de bouteilles. C'est simple, hein. Mais attention, quand on dit une paire de bouteilles, c'est quand on sait qu'il va y en avoir beaucoup, peut-être même de trop, mais on ne sait pas combien. Et en acceptant ce qui va par paire naturellement, les chaussures, les tototes, les chaussettes, les prunes et les jumeaux. Par contre, à un colloque de jumeaux, on peut dire, des jumeaux là-bas, il va y en avoir une paire. Et si on va par là, dans le dressing de votre femme, je suis sûr que des chaussures, il y en a aussi une paire.
12: Exemple.
13: Une paire de manifestants selon la police, une belle paire de manifestants selon les syndicats. Je crois qu'on a fait le tour. Depuis le temps des Wikizef, je crois, j'en ai fait une paire, je suis sûr.
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5: On sait qu'on est lorrain parce qu'on prend des obus pour des cèpes.
14: C'est une histoire qu'on m'a racontée.
5: Ça va aller dans les Vosges. Non, du côté d'Amnéville. Non, j'ai croisé Frédéric, le Fred Kunz. Vous le connaissez?
14: Non.
5: Il est maître d'école à Amnéville.
14: Je sais pas.
5: Il m'a raconté ses aventures. Ça va rappeler des souvenirs à tout le monde.
14: Allez-y.
5: Lorsque, adolescent, il partait en vacances en mobylette.
14: Mm-hmm.
5: Trajet à Gondange, Niederbronn-les-Bains, 150 bornes en cyclo. Largement de quoi faire cuire le steak sous la selle, comme Attila le Hun.
14: Mon père faisait Paris, le Jura, en vélo.
5: Ouf, en vélo?
14: En mobylette?
5: En mobylette. Ah bah oui, on essaye. Qu'est-ce qu'il avait comme mobylette?
14: Ça devait être un 103 à l'époque, ça devait être ces mobylettes-là.
5: S'ils étaient déjà là, ouais. Ou un Solex. Le Fred.
14: Non, mobylette. Non.
5: Ok, le Fred, il partait avec Bernard, dit Bébert. Le Mac. Le Bled. Le Bled, c'était son nom, pas la destination de ses vacances. Et Mounir, qui aurait dû être
14: au Bled.
5: Et Mounir, le passager de dernière minute, qui s'était dégoté une cacahuète improbable pour se joindre à l'équipage. Une mini-moto, vous savez? Il fallait laisser refroidir toutes les 10 bornes, l'enfer. Fred m'a dit, il avait l'air d'un singe sur un paquet de tabac. Mais une vraie équipée sauvage que ceux-là, et puis ces bandes-là, ça roule en triangle, comme les oies sauvages. Pour ceux qui ont une meule moins puissante, profitent de l'aspiration. Comme mon Fred, il avait une 103 SP à refroidissement liquide et carbut 17, autant dire qu'il roulait en tête. Sourire béat, les dents éclatées de moustiques, en route pour le camping, la gloire et les grandes découvertes. Parce que ces types-là étaient des chercheurs de trésors, des fanades de la Seconde Guerre mondiale, le genre qui arpente les champs et les forêts, poil à frire entre les pognes, à la recherche de vestiges. Résumé des vacances par le principal intéressé, je cite le Fred, deux points ouvrez les guillemets, on allait chercher des bricoles qu'on ne trouvait jamais. Des chercheurs du trésor au pied de l'arc-en-ciel, en somme.
14: C'est joli, ça.
5: Tente plantée à Sturzelbrunn. Oh la vache, c'est pas facile.
14: Non, c'est pas facile.
5: Si tôt le matin. Le Beecherland comme terrain de jeu. Les gars vivent la grande vie. Pique-nique tous les jours et peu importe les guêpes qui les taquinent. Ils découvriront que le dernier jour que le nid était précisément sous la table du déjeuner. Les gars, ils s'en foutaient. Les grands soirs, ils sortent au casino de Niederbronn. 15 kilomètres en brêle à travers les bois. La 103 devant, Mounir loin derrière. Vers la fin du congé, alors qu'ils zonent dans un coin qu'on leur a vendu pour être un coin à champignons, ils se baissent pour ramasser des cèpes, et là, bingo, tout un tas d'obus et de munitions de la guerre de 14. Pompiers, gendarmes, des mineurs, les ados sont au comble du bonheur. Des vacances 100% Lorraine, plus locales, tu meurs.
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1: La nature.
2: Aux gens qui habitent à côté.
3: Maman, je sais pas, mais il y a monsieur le maire. Dans son prénom, il y a le maire. Bah, il y a la mère. Du coup, bah, moi, du coup, je pense que c'est Ali.
4: Ah, tu penses que monsieur le maire est le propriétaire de la mer?
3: Oui.
4: Et comment on appelle les habitants de la mer?
3: C'est ceux qui habitent dans les îles.
4: Et est-ce que vous savez combien elle mesure, la mer? Est-ce que vous savez jusqu'où ça peut descendre?
3: 60 mètres.
5: 3 kilomètres.
6: 100 mètres. 200 plus, plus, plus,
4: plus, plus, plus, plus. Quels sont les animaux qui vivent tout dans le fond, tout dans le fond, tout dans le fond de la mer?
3: Une raie.
7: Une pieuvre.
8: Une tortue.
9: Les étoiles de mer.
10: Les corails.
11: Les requins.
12: Les poissons.
13: Et avec ceci,
14: oui.
13: Ce sera tout.
14: Non.
13: Ce sera tout.
14: Non.
13: Ce sera tout.
14: Non.
13: Ce sera tout.
4: Comment ils font pour voir?
3: Ils ont une vision plus adaptée dans l'eau.
8: Ils ont des gros yeux.
4: Mais des fois, il fait vraiment très nuit. Hein. Vous avez vu des images, des fois?
3: Non, parce qu'en fait, il y a des poissons qu'ils ont une antenne où il y a une petite boule qui fait de la lumière.
4: Mais ils n'en ont pas tous. Alors comment ils font les autres, ceux qui n'ont pas de lampe?
3: Ils s'approchent d'eux et du coup, ils voient.
4: Tu penses qu'en fait, il y en a qui ont des lampes et ceux qui veulent voir, bah, ils suivent ceux qui ont des lampes?
3: Ouais.
4: Et quel est le plus gros des animaux, selon vous, qui vit sous l'eau, tout dans le fond de l'eau?
3: Une pieuvre.
10: Les grosses pieuvres.
3: Des baleines.
8: Une grosse baleine.
3: Et un requin.
10: La barrière des corails.
14: Barrière de corail!
4: C'est quoi la barrière de corail?
3: Bah, ça permet pour pas que les requins aillent manger ceux qui sont après la barrière.
4: C'est comme une clôture, en fait?
3: Un peu. C'est comme un filet dans l'eau, et c'est pour que les gens ils se baignent dedans, et pour pas que les requins ils mangent les gens qui se baignent.
4: Est-ce que les requins, ça mange les gens?
3: Les requins, c'est méchant, donc bah, moi, je pense que oui.
8: Des fois, je regarde des vidéos de requins, et du coup, et ben, je vois où des fois, ils en mangent des gens, et je pense que c'est très, très, très méchant.
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15: Bonjour, je m'appelle Sylvain Grotteau, j'ai 51 ans, je suis girondin et depuis septembre je suis affûteur et mouleur. Quand une fois que le couteau coupe, on essaie avec une feuille. Là, le couteau il coupe. Du premier coup, c'est net.
16: Ce test de la lame qui coupe net la feuille permet de bien comprendre le caractère de Sylvain. Il est méticuleux et attentif. Il nous reçoit dans son fourgon, qui est le meilleur symbole du tournant qu'il a voulu donner à sa vie. Il est à ce jour un commerçant itinérant. Il se déplace sur les marchés de la région pour proposer ses services.
15: Les gens sont surpris au départ et très contents de retrouver un affûteur et mouleur. Et il y a aussi beaucoup de demandes sur les ciseaux de couture.
16: Et vous avez une machine qui est dédiée pour les paires de ciseaux, une machine bleue de marque Maillère, c'est ça?
15: Voilà, je passe donc le ciseau sur ce petit bras articulé. Et ensuite, on passe sur le feutre, pardon, pour finir le tranchant, pour le polir.
16: Il y a comme une odeur un petit peu, non?
15: Oui.
16: Qu'est-ce que ça sent?
15: C'est une pâte à base de gras de bœuf, je crois.
16: Pourquoi vous avez fait le choix, justement, d'être un artisan, affûteur, rémouleur, itinérant, de marché en marché, de commune en commune?
15: Mon quotidien est différent tous les jours, en fait. Ça change, c'est jamais pareil. Au départ, je cherchais deux choses. Une reconversion, c'était plutôt de ne plus travailler pour quelqu'un, d'être à mon compte. Alors j'ai fait ma formation dans la seule école d'affûtage de France. À la fin, on nous délivre un diplôme reconnu par l'État.
16: Qui est derrière vous?
15: Qui est derrière moi?
16: Dans le fourgon.
15: Exactement.
16: Est-ce que vous pensez que c'est un aboutissement pour vous?
15: Oui, j'en suis fier. Elle sert quand je suis en train d'affûter, que je suis de dos voilà, au client. Quand il y a le bruit, les clients sonnent. Le petit bruit aigu, ça m'interpelle et du coup, je peux m'occuper d'eux.
16: Parce que sinon, on ne s'entend pas.
15: Non, c'est un peu bruyant.
16: C'est compliqué.
15: Oui, c'est bruyant.
16: Et ça vous plaît?
15: Ouais, ça me plaît, ça me plaît.
16: Qu'est-ce qu'elle en dit, votre femme? Parce que elle partage vos inquiétudes, vos ambitions, vos projets dans le quotidien.
15: Faudrait lui demander à elle.
16: Ça tombe bien, elle est en face de nous. Elle s'appelle Delphine. Hein.
15: Oui, exactement.
5: Les gens repartent avec le sourire, avec des couteaux qui coupent, des couteaux rénovés, parce que des fois, ils arrivent très rouillés, en mauvais état.
16: Dans son ancienne vie professionnelle, il était malheureux. Aujourd'hui, en 2026, on peut dire qu'il est
5: heureux, épanoui et fier de lui.
16: Et vous retrouvez Sylvain, ce nouvel artisan itinérant spécialiste des lames, sur les marchés de Préchac le mardi, de Grignos ou de la Brède le mercredi, de Villandreau le jeudi, de Socats le vendredi, de l'Aréole le samedi et un dimanche sur deux à Landiras.
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9: Bonjour Arnaud Fromage.
11: Bonjour, bonjour à tous.
9: La nécessaire minute comptoise, c'est maintenant. C'est vous que j'ai vu tout à l'heure, hein, le doigt dans le pot à pâte à tartiner. C'est quand même pas très propre, hein, tout ça.
11: Je sais, mais que voulez-vous, c'est tellement bon et tellement régressif, la pâte à tartiner, du chocolat, des noisettes et plein d'huile. Bon, ça aide pas à rentrer dans du 38, mais flûte à la fin, il faut savoir se faire plaisir. Et surtout, cette merveille a bien failli ne jamais exister.
9: Ah, comment ça? À cause de Monsieur Ferrero, c'est ça?
11: Non, lui, il y est absolument pour rien, ce serait plutôt à cause de l'homme de Néandertal. Je vous explique. L'année dernière, des scientifiques de l'université d'Aarhus au Danemark se sont mis en tête de reconstituer le paysage et d'identifier les essences de plantes qui poussaient en Europe il y a 100 000 ans avant l'arrivée de l'homme. Pour cela, ils ont collecté des pollens anciens, les ont analysés et les résultats ne sont finalement pas si surprenants que ça. On y retrouve du tilleul, du hêtre, du charme et donc bien sûr des noisetiers. Beaucoup de noisetiers même, l'arbuste prolifère en effet dans les plaines, hors des forêts. Or, il faut s'imaginer qu'à cette époque, l'Europe était remplie de hordes de bisons, de rhinocéros, d'éléphants de 4 mètres de haut qui pouvaient peser jusqu'à 13 tonnes, autant dire des débroussailleuses, des animaux géants qui, en empêchant la forêt de tout grignoter, assuraient ainsi indirectement un espace pour les noisetiers. Bon, les années passent, et il y a 45 000 ans, l'homme quitte son berceau africain pour gagner l'Europe. Les premiers humains s'habituent à leur nouvel environnement, ils commencent à chasser les grosses bestioles. Aucun risque pour ces espèces, les humains sont bien trop peu nombreux pour représenter le moindre risque. Mais il n'empêche que ça commence à modifier légèrement l'équilibre en place. Moins de grands animaux, moins de défrichage, donc plus de forêts et moins de noisetiers. Si bien que, nous dit encore l'étude, ils sont passés pas loin de l'extinction.
9: Alors qu'est-ce qui a sauvé les noisetiers justement, Arnaud ?
11: Eh bien, ces mêmes humains. En effet, alors que les noisetiers étaient sur le point de disparaître, nos ancêtres ont commencé à développer ce qu'on appellera plus tard l'agriculture. Or, le bois de noisetier, c'est très pratique si l'on veut se fabriquer des outils, des armes, réaliser un peu d'artisanat ou tout simplement manger des noisettes. Les premiers hommes ont donc commencé à les cultiver, sauvant ainsi les noisetiers de la disparition. Alors, aujourd'hui, on n'a plus d'éléphants sauvages de 4 mètres de haut en Europe, mais heureusement, il nous reste les noisettes. La pâte à tartiner peut donc exister et ma journée peut commencer.
9: Ouf, je suis rassuré aussi parce que le petit déjeuner n'aurait pas la même saveur. Sinon, merci beaucoup Arnaud Fromage et heureusement également qu'on n'a plus d'éléphants. Eh bien, à demain, je crois.
11: À demain.
9: Bah oui, c'est ça, demain pour la nécessaire minute comptoise en réécoute, évidemment, sur l'application ici et sur ici.fr.
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1: Printemps 1907, le midi viticole se soulève. À l'origine de la révolte des vieux. Surproduction, concurrence de l'Algérie, vin frelaté, coupé ou chaptalisé, prix qui s'effondre, les vignerons n'en peuvent plus. C'est dans l'Aude que le mouvement se structure, dans le village d'Argelière, sous Marcelin Albert est viticulteur et cavetier. Avec des vignerons du Minervois, il crée le comité de défense viticole qui organise la toute première manifestation.
2: Hey, au vin artificiel, vive le vin naturel.
1: Le 11 mars 1907, ils sont 87 derrière lui. Quelques jours plus tard, les voilà 300 à Salelles d'Aude. Le comité décide alors de faire un meeting chaque semaine dans une commune différente. Marcelin Albert est un orateur qui galvanise la foule. Ils sont 600 à manifester à Bise Minervois le 31 mars, 1000 à Ouveillon le 7 avril, 5000 à Coursan le 14 avril, puis 10000 à Capestan, 25000 à Lézignan, 80000 à Narbonne où le maire Ernest Féroul s'engage à son tour, 150000 à Béziers où ont lieu de nombreux incidents, 180000 à Perpignan, 200000 à Carcassonne, 250000 à Nîmes le 2 juin et dit-on entre 600 et 800000 manifestants à Montpellier le 9 juin 1907. Côté des vignerons, commerçants, ouvriers, employés, on estime qu'un languedocien sur deux était sur la comédie ce jour-là. Une marée humaine. L'évêque de Montpellier fait même ouvrir les portes de la cathédrale et des églises pour que les gens y trouvent refuge. Malgré la démission de près de 400 maires, des débats houleux à l'Assemblée nationale, l'État fait la sourde oreille. Face à la menace d'insurrection, Clémenceau, président du Conseil, envoie l'armée à Narbonne. Bilan, 6 morts et 33 blessés. Mais le soir du 20 juin, les soldats du 17e régiment d'infanterie se mutinent et refusent de tirer sur les manifestants sous les acclamations des Biterrois. Clémenceau n'a alors plus le choix. Il accepte de rencontrer Marcelin Albert et lui promet de porter une loi anti-fraude en échange du retour au calme. Mais le tigre, malin, glisse au leader de la contestation un billet de 100 francs pour prendre le train pour rentrer dans le sud. Et s'empresse de le raconter à la presse. Cette obole humiliante qu'Albert a eu la maladresse d'accepter lui vaudra d'être conspué par les siens, accusé de s'être laissé acheter. La loi protégeant le vin naturel contre les vins trafiqués est adoptée, les viticulteurs sont exonérés d'impôts sur les 3 années passées, les émeutiers sont amnistiés. Quant à celui qui avait rassemblé tout un peuple qui voulait vivre du travail de sa terre, Marcelin Albert, héros déchu, il s'exilera pour plusieurs années en Algérie.
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3: Bonjour, c'est Christophe Mouton, donc le spécialiste de la brandade sur Nîmes. Je voulais parler d'une petite passion que j'ai, qui me tient à cœur depuis ma plus tendre enfance sur nos côtes languedociennes, c'est la pêche à mer. Voilà, je suis un passionné de pêche à mer, de toutes les pêches.
4: Alors contrairement à votre métier, puisque vous pratiquez et vous fabriquez la brandade qui est à la base de morue, on n'en trouve pas en Méditerranée, donc vous ne pêchez pas de la morue.
3: Non, mon grand malheur il est là quoi, donc j'ai ici avec les carpes du jardin de la fontaine, ça n'a pas fonctionné
4: non
3: parce
4: plus.
3: Que devenait rose et c'était pas terrible quoi pour notre brandade. Et donc je me suis rabattu sur le poisson de Méditerranée bien sûr, mais je vais y venir aller pêcher mes morues bientôt en Norvège dans les pays froids.
4: C'est prévu.
3: Ah, c'est la finalité.
4: Ok. Alors, une pêche en Méditerranée, ça se fait comment? Sur le bateau?
3: Il y a beaucoup de pratiques, quoi. Hein. Alors, bon, c'est pas une pêche statique, comme on peut le voir, avec sa canne à pêche, son bob et en attente, quoi. Il y a différentes pêches. En plus, on a les poissons actuellement qui sont en train de changer. On a des nouvelles espèces qui sont en train de regagner le rivage.
4: Et le pêcheur est de plus en plus malin. Et on vous a offert un beau cadeau il y a pas longtemps. Racontez-nous.
3: Il était au courant, Olivier. Ouais, effectivement. Mon cadeau de Noël, j'ai eu la chance de trouver au pied du sapin un drone. Donc, dès que je parle de cet appareil, tout le monde rigole. Me dit, mais qu'est-ce que tu fais avec un drone?
4: Un drone de pêche.
3: C'est vraiment un drone de pêche. Elles m'ont fait venir ça des États-Unis. C'est un drone qui peut tomber à la mer et qui se relève automatiquement et qui est surtout étanche, quoi, à tous les embruns, à toutes les conditions un peu dures. C'est vrai qu'à ces périodes un peu d'hiver, j'aime bien aller affronter les éléments avec mes grandes cannes et donc j'utilise ce drone pour pouvoir aller déposer mes appâts où je le souhaite parce que il y a énormément de vent, il y a énormément de vagues, donc il faut braver quand la mer est déchaînée. Et maintenant, j'ai plus la force pour jeter très loin et je n'arrive pas à atteindre le poisson. Et avec ce drone, ça me permet de pouvoir positionner mes appâts où je le souhaite.
4: Qu'est-ce que vous mettez comme appât ?
3: Ah ben là, en ce moment, c'est le bibi, c'est le couteau, c'est la coque rouge. Voilà, là, c'est,
4: donc il y a une petite pince sur le drone ?
3: C'est exactement ça. Il y a la pince, ça prend l'appât et ça va le déposer où je le souhaite. Alors les gens, quand ils me voient faire ça, ils me disent « mais c'est pas possible, mais qu'est-ce que c'est cette pêche ?» C'est vraiment pour passer un moment et d'être au cœur de la nature. Moi, c'est ce qui me ressource.
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5: Je rêvais d'avoir une maison à la campagne. Cette maison, c'est comme si j'y étais née. C'est ma maison de famille.
6: Ma maison s'appelle l'Ostao de la Mar.
7: C'est une maison un peu envoûtante.
8: Eh bien, vous voyez, des livres et trois fenêtres qui me donnent le paysage du pays, comme si c'était trois tableaux.
9: Ils ont vécu ici.
10: Thibaut Gaudry.
11: Elle m'a dit d'aller siffler là-haut sur la colline.
9: En juillet 1968, Huguette Carin, présidente du comité des fêtes du charmant village de Cotignac, écoute son transistor quand elle entend Joe Dassin chanter « Siffler sur la colline ». Et c'est là que germe une idée un peu folle.
12: Je demandais donc au maire, je lui dis « qu'est-ce que vous pensez si nous donnions un terrain de Cotignac, si toutefois la mairie est d'accord, pour que Joe vienne chanter ?» Et il me dit « bon, ben d'accord, fais-moi une lettre, je vais le proposer ». Ce qui a été fait et accepté. Donc, il est venu chanter une vingtaine de jours après. Et dès qu'il avait un gala sur la côte, il venait coucher chez nous. Et voilà comment ça s'est passé.
9: Joe Dassin donne un concert mémorable le 12 août 1968 dans la cour de l'école. Après sa prestation, Huguette l'accompagne visiter le terrain proposé. Un bel emplacement que le chanteur estime néanmoins trop proche du village. On lui en propose alors un autre, dans le quartier Saint-Joseph, sur les hauteurs, près d'un monastère. Enthousiaste, il l'accepte illico. Séduit autant par le lieu que par son nom. Il faut dire qu'il s'appelle Joseph Dassin.

0: Joe ne fera construire une maison sur le terrain que 10 ans plus tard. Mais il revient souvent à Cotignac et loge au Loucalen, l'hôtel-restaurant créé par Huguette en plein cœur du village. Il y prend toujours la chambre 6. Loucalen, où l'on peut croiser les Pink Floyd ou Yvonne de Gaulle. Et la chambre 6, où Joe dormira le 14 janvier 1978, mais pas seul.
1: Joe Dassin va chanter dans un instant. Joe Dassin a vécu hier un moment important dans sa vie, puisqu'il s'est... un moment troublant. Il avait sans doute plus le trac hier à Cotignac dans le Var que sur scène, devant Monsieur Martin, le maire de la localité, qui a uni Christine et Joe pour le meilleur et pour le pire.
0: Après avoir hésité avec Tahiti, c'est finalement à Cotignac que Christine dit oui à Joe. Ce jour-là, ce n'est pas vraiment l'été indien, mais un déluge, qui cependant ne gâchera pas la fête pour les 500 invités conviés par le couple. On chantera une partie de la nuit, un concert improvisé qui se terminera en duo avec l'ami Serge Lama.
2: Samedi 14 janvier, contrairement à l'habitude, il pleuvait sur Cotignac. Étaient-ce les larmes des admiratrices de Joe Dassin qui, ce jour-là, épousaient en la mairie du village la ravissante Christine Delvaux? Enfin, malgré le mauvais temps, tout Cotignac était là, dans les rues, aux abords de la mairie, pour saluer celui qu'il considère maintenant comme un enfant du pays, puisque Joe Dassin y possède une fort belle maison. C'est Monsieur le maire en personne qui, vers 15h30, procédait à la cérémonie, ponctuée par le crépitement des appareils photos, tandis que la musique des sapeurs-pompiers de Brignoles interprétait les succès de Joe Dassin.
3: On ira où tu voudras, quand tu voudras.
0: Pour le dessert, un pâtissier a créé un gâteau géant, reproduisant la maison que Joe vient de faire construire, dans la Pinède, en haut de la colline. Si un jour, vous allez visiter Cotignac, labellisé plus beau village de France, et que vous souhaitez dormir au Loucalen, demandez la chambre 6.

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1: Aujourd'hui, on s'offre une balade à Cap-Breton où histoire, nature et patrimoine se rejoignent, la maison de l'oralité. Notre guide, Véronique Gabaud, responsable du pôle culture de la ville de Cap-Breton.
2: Cette maison, en fait, c'est une des rares traces de l'époque du Moyen-Âge à Cap-Breton, avec la maison du Rey, la maison du Roi. On a voulu la préserver, ce bâtiment, en 2013. La ville a choisi de dédier ce lieu à l'histoire de la ville. Et puis, il y a une autre spécificité à Cap-Breton, c'est que depuis 35 ans, on organise un festival du conte. Et puis, surtout, à Cap-Breton, il y a plein de légendes, certainement dues au fait que Cap-Breton soit un port et qu'il y a eu beaucoup d'histoires maritimes. À Cap-Breton, on aime parler. Et du coup, on a un pôle dédié aux arts de la parole et du récit. Et cette maison de l'oralité, on y propose des accueils en résidence d'artistes qui viennent à Cap-Breton pour créer des spectacles. Et on a aussi pas mal d'actions culturelles, de médiation, pour faire découvrir l'art du récit, l'art du conte à tout public.
1: Est-ce que quand on visite la maison de l'oralité, on a accès à des histoires, des contes ?
2: On découvre l'histoire de Cap-Breton, mais au fil de la visite, il y a parfois des podcasts qu'on peut écouter, issus notamment de ces fameux projets de médiation. On a eu un projet avec des scolaires qui s'appelle Bestiaire du Gouffre. Donc c'est un bestiaire imaginaire autour de ce fabuleux canyon sous-marin. On a aussi un podcast sur la légende de la Tourelle. La Tourelle, c'est une tradition à Cap-Breton. On se retrouve le soir du 24 décembre autour d'un grand feu. Mais quelle est l'origine de cette tradition ? Ben justement, on est allé à la rencontre des habitants. On a essayé de comprendre d'où ça venait et puis surtout comment ils la vivent. Donc, on peut écouter tous ces témoignages. Et au mois de mai, à la période du festival, on a toujours une exposition temporaire qui fait le lien avec le Festival du Conte. Et cette année, ça s'appellera Radio Estacade. Parce que ici, on aime bien les rumeurs dans la ville et les légendes, comme je le disais. Donc, on aura une installation qui nous raconte justement ce patrimoine maritime, la vie des pêcheurs, la vie des habitants et leur attachement au port. Mais c'est élargi aussi au patrimoine naturel et immatériel. Donc, immatériel, vous l'avez compris, c'est un peu l'oralité et les légendes. Et puis, naturel, ben, bien sûr, on parle des traditions de Cap-Breton, de la forêt landaise, du gouffre. C'est un lieu, en fait, qui permet de comprendre l'évolution de la ville, comment elle s'est construite et ce qui est important aussi pour ses habitants.
1: La maison de l'oralité est ouverte gratuitement toute l'année. Des audioguides en différents langues, y compris en gascon, recommandé par Ici Gascogne.
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3: Salut Brézizel.
4: Au fait, c'est quoi ton prénom ?
3: Je m'appelle Geoffrey, j'ai 40 ans malheureusement.
5: C'est dingue ce que le temps passe vite.
3: Et je suis animateur en centre aéré.
6: Un jeune animateur un peu cinglé.
3: Et je suis dans les petits bonheurs, même les gros bonheurs.
5: Mais il est complètement fou ce mec.
7: Mais moi les dingues, je les soigne.
8: Et quelle est votre adresse actuelle ?
3: Je suis de Plomodierne. Et je dirais que ma ville, c'est un petit village, mais très actif. Il y a beaucoup de vie. Il y a peu de bars, mais le peu qu'il y a comme bar, bah, on s'y amuse bien. Donc c'est une ville très accueillante au bord de mer. L'hiver ça dort, mais l'été ça se réveille, on va dire.
4: Je vais vous apprendre quelque chose, ce n'est pas du tout la saison.
9: On se baladera dans la région.
3: Mon coin préféré quand je me balade, eh ben, ça serait la plage de Pentraise.
5: Mais elle est comment ? Raconte !
3: C'est une grande plage qui fait 4 km de long, où on peut partir du début jusqu'à la fin, et on s'y sent bien. Il y a un côté solitaire, surtout quand on y va en hiver, quand il n'y a personne et qu'il pleut. C'est là que c'est le meilleur.
10: Comme il pleut tout le temps, hein ? De l'eau, il n'en manque pas, hein ?
11: Souvenons-nous de notre première rencontre avec elle.
3: Mon premier flirt, premier bisou, c'était en Normandie, en CM2. On faisait les classes de mer avec mon école, donc on partait en Normandie. Et on avait fait une boum pour la fin, et on a eu le droit à un petit feu d'artifice.
12: Pour un feu d'artifice, il va y avoir un beau feu d'artifice.
3: Et au moment du feu d'artifice, j'ai fait mon premier bisou.
4: Ah bah c'est le bouquet.
3: Je me souviens même de son prénom, Maud Varzignac. Je sais pas si tu m'écoutes, hein, mais voilà, c'était avec toi. Que des souvenirs.
5: Regarde donc, est-ce que c'est moi ou est-ce que ça balance ? Hein ?
13: Ça balance.
5: Ça balance.
4: Et attends, t'as pas tout vu ?
13: Oh, un méga tube.
3: Mais ça serait, ça vient de mes parents, mais ça serait Claude François, Alexandrie, Alexandra.
13: Non, mais c'est vraiment trop pourri la Bretagne. Hein.
3: Je me revois quand j'avais 7 ans à danser sur Alexandrie, Alexandra et de voir mes parents danser sur cette musique avec un engouement. Maintenant, je fais des imitations de Claude François.
14: Non, ce matin, j'ai pas envie.
13: Non, mais c'est bon, allez-y, je me concentre. Ouvrez bien vos oreilles.
15: 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Je suis dans tes bras.
16: Ah oui, c'est étonnant.
15: Barracuda. Barracuda.
13: Mais ça va bien, non? Vous avez vu l'heure qu'il est? Ça fait une demi-heure que je cavale dans les couloirs pour localiser le boucan. Vous croyez que j'ai que ça à foutre?
3: Allez, salut.
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17: Le bâtiment rondouillard au toit de chaume de l'ancien Courtepaille à Cussy-les-Forges a pourtant bien failli disparaître. Ce restaurant grill, dont le néon rouge a éclairé pendant des années l'entrée de ce village de la Vallonnée, a accueilli pendant plusieurs décennies les vacanciers en voiture qui descendaient dans le sud ou rentraient chez eux par l'ancienne

0: tables, ces vieilles chaises, ces briques, la cheminée qui n'est pas la même, les banquettes vertes, des lanternes, c'est vraiment joli.
1: Ce décor authentique a même vu défiler des vedettes des années 70 sur la route de leur tournée, comme Michel Thor ou Claude François. Puis le rideau est tombé en 2020. Le restaurant a fermé et le bâtiment est resté 5 ans à l'abandon. La belle histoire, c'est qu'il a été repris il y a un peu plus d'un an par Christopher Bertrand, un ancien serveur de la chaîne.
2: J'ai démarré chez Courtepaille, j'avais 16 ans. Je travaillais à Courtepaille d'Appoigny, donc en faisant des études pour exercer le métier de tailleur de pierre. Donc oui, rien à voir du tout. Et je suis revenu chez Courtepaille à Cussy-les-Forges. Les choses, parfois, vous savez, vous avez des opportunités dans la vie, il y a des petits clins d'œil, des petites choses.
1: Sous son impulsion, Courtepaille est devenu Courtepatte, un magasin spécialisé pour animaux. Une nouvelle enseigne qui vient de fêter ses 1 an d'existence. Le lieu a changé d'activité, mais il n'a pas perdu son âme. La preuve, toutes les semaines, des automobilistes s'arrêtent encore. Pensant venir manger, ils grimpent le petit escalier jusqu'à la porte avant de réaliser que les grillades ont laissé place aux croquettes pour chiens.

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1: Ah, le matin, on fait la toilette, et faut nous prendre pour des gobettes.
2: Berrichon dans le texte.
1: La gobette, c'est la truie, ou la métreux, calée de ses petits gouris. Ah, par chez nous,